Un classique du jazz repris par Sergio Mendes et son orchestre. Une petite touche brésilienne pour ce Night and Day. Shirley Horn, c'était une reine du jazz aux États-Unis. Marlena Shaw lui rendait hommage sur cet album Looking for Love en reprenant une de ses chansons, Here's to Life. Et puis après, nous aurons Frankie Valli en solo sans les Four Seasons pour Make the Music Play.

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1: Encore une reine du jazz dans Solid Gold, Miss Peggy Lee avec Going to Chicago Blues. Et d'ailleurs, la chanson que reprend Marlena Shaw sur son album Looking for Love, Easy Living, est une chanson qui a été enregistrée pour la première fois par Peggy Lee aux États-Unis en 1953. On va l'écouter tout de suite et puis après nous aurons le groupe Crown Heights à faire avec The Love I Found This Time.

0: Elle l'a annoncé, l'album qui sort cette année sera son dernier album, Dionne Warwick. L'album s'appellera Duets, D-W-U-S, et il y aura notamment ce nouveau single, un duo avec John Legend, le Legend et la Légende, pour Where Is Your Heart, magnifique chanson. Un classique du jazz qui date des années 20, de 1925, très exactement. On dénombre plus de 1200 reprises de Sweet Georgia Brown. Marlena Shaw l'a repris en 2024 sur son tout dernier album. Et puis juste après, un classique des Four Tops, I Can't Help Myself.
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Alexander O'Neill dans Solid Gold avec Since I've Been Loving You, et juste avant, c'était les Four Tops. On retrouve Marlena Shaw avec son album Looking for Love, un album qui reprend des chansons de variété, du jazz, beaucoup de jazz. C'était une chanteuse de jazz. You Don't Know What Love Is. C'est un blues qui figure sur cet album, qui était une chanson enregistrée, sortie pour la première fois par Ella Fitzgerald en 1941. Et ensuite, nous irons plutôt du côté country avec un nouvel album du groupe The Devin Cuddy Band, le morceau Greasy Maggie.

Peut-on faire du jazz et du smooth jazz avec de la flûte traversière? Eh bien, Althea René nous le prouve depuis des années. Elle sort un nouvel album qui s'appelle Conspiracy Theory et on vient d'écouter le morceau Soul Flow. Nous voici arrivés à la fin de ce Solid Gold. J'espère que vous avez passé un très bon moment à l'écoute de votre émission de variété anglo-saxonne. On va se retrouver bientôt pour un nouveau Solid Gold. 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On est également sur Facebook avec Solid Gold, votre émission de variété anglo-saxonne. C'est le nom de la page. On se quitte avec un dernier extrait de notre album Fil Rouge du jour, l'album de Marlena Shaw, Looking for Love, qui date de 2024. Et elle reprenait le tube de Louis Armstrong, What a Wonderful World. Je vous laisse avec la tendresse de Marlena Shaw. On se retrouve très vite pour un nouveau Solid Gold. D'ici là, portez-vous bien. Salut.

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0: Bonsoir, bonsoir, chers auditeurs de la radio Méga FM. Nous sommes avec vous dans notre émission Pain de vie, avec comme thème la femme et la mission. Donc, nous vous remercions pour votre fidélité. Nous serons exceptionnellement aujourd'hui uniquement sur la fréquence 88.9. Donc, nous vous invitons vraiment à partager cette fréquence à vos internautes. Nous aurons un petit retard en ce qui concerne le Facebook Live, mais nous allons avec le docteur Yolande recevoir les femmes avec qui nous avons eu cette belle conférence à l'hôtel tout ce week-end. Donc nous vous demandons de partager la radio, la fréquence. Nous sommes sur la 88.9 et nous sommes avec les servantes de Dieu qui nous ont donné et avec qui nous avons eu une très belle conférence. Donc elles vont se présenter à tour de rôle et vous faire certainement une restitution sur ce qui concerne la conférence des femmes que nous avons eue à l'hôtel ce week-end. Il y a eu beaucoup de femmes qui ont été bénies. Donc je vous laisse avec elle sur le plateau avec le docteur Yolande et les servantes de Dieu qui vont à tour de rôle intervenir. Voilà, donc nous allons tout d'abord prier. Nous allons remettre ce moment entre les mains de Dieu et nous allons tout à l'heure avoir un retour sur le Facebook Live. Pour l'instant, nous sommes uniquement sur la radio, sur la 88.9. Donc, partagez cette fréquence autour de vous. Et je vous laisse avec le docteur Yolande.
1: Bonjour à tous. Donc, nous allons revenir sur les moments forts. Nous allons prier, remettre ce moment entre les mains du Seigneur, puisque c'est notre maître, n'est-ce pas, Rabbi. Donc nous allons remettre ce moment d'émission, vous excusez un petit peu pour le retard, mais le Seigneur est au contrôle de toutes choses. Seigneur mon Dieu, Père, Papa, nous te bénissons, nous te disons merci Seigneur pour cette émission sur la Méga FM. Seigneur mon Dieu, Papa, tu avais déjà prévu ce moment, tu avais déjà prévu cet instant, et nous te remercions Seigneur mon Dieu, Père, pour tout ce que tu vas opérer. Merci Seigneur mon Dieu d'avoir permis Seigneur que nous soyons Seigneur, en ta présence, tu dis qu'en deux ou trois soient assemblés en ton nom. C'est en ton nom que nous sommes assemblés ce soir. Et nous remettons donc cette rétrospective de ces trois jours de conférence entre tes saintes mains. Nous te bénissons et nous te disons merci. Amen. Amen. Amen. Donc, bonjour, chers auditeurs, chers internautes. Soyez les bienvenus. Donc, nous allons dans cette émission donc faire une sorte de rétrospective sur trois jours de conférence retraite que nous avons eu sur un site qui est quand même merveilleux, c'est-à-dire sur l'île de Guadeloupe, avec des femmes de destinée, des femmes d'impact. Et nous avons vraiment été bénis par ces trois jours. Donc, trois jours de réflexion, trois jours d'inspiration, trois jours de partage autour d'une question centrale. Et quelle est la place et la mission de la femme selon Dieu? Et je vais sans plus tarder, demander à nos chers invités de se présenter. Donc, vous me connaissez pour certaines d'entre vous. Donc je suis le docteur Yolande Joachin et j'ai pu aussi participer à ce séminaire et j'ai été vraiment bénie. Et là je vais laisser la parole donc à nos invités. Donc à ma gauche au fond nous avons vraiment une femme d'impact, une femme de destinée qui va se présenter et présenter les femmes d'impact aussi qu'elle a invitées à ce séminaire et nous croyons que vous allez être bénis. Donc n'hésitez pas à vous connecter au 88.9 sur Méga FM, fréquence du Nord, et être à l'écoute de cette rétrospective. Voilà, on t'écoute.
2: Shalom. Shalom, bien-aimé dans le Seigneur. Comme vous l'avez remarqué, nous n'avons plus beaucoup de voix, mais avec le peu de voix qui nous reste, nous allons essayer de vous communiquer ce que le Seigneur a mis dans notre cœur. Je suis donc l'apôtre Evody Puella. Et nous, par la grâce de Dieu, nous avons eu à organiser cette grande conférence retraite en ces mois de la femme, les mois de mars. Et le Seigneur nous a mis à cœur d'inviter plusieurs femmes de plusieurs horizons, chacune avec une histoire, chacune avec un témoignage très fort et très poignant. Et nous avons passé 3 jours à l'hôtel Creole Beach et c'était vraiment une grande bénédiction. Donc ici, nous sommes à 2, et moi-même et la servante de Dieu qui va se présenter tout à l'heure. Elle s'appelle, servante de Dieu, Sinaï Da Silva Olangi. Je la laisse elle-même se présenter.
3: Bonjour, bonjour, bien-aimés dans le Seigneur. Je bénis le Seigneur d'avoir permis que nous puissions... que nous puissions être ensemble dans cette radio pour vous parler de ce que Dieu a fait durant ces 3 journées de retraite que nous avons eues ici à Guadeloupe. Et je me présente, je suis la servante de Dieu, messager de Jésus-Christ, Sinaï Da Silva Olangi. Je viens de la République démocratique du Congo, Kinshasa, et de l'Angola. Donc j'ai 2 pays, je suis à cheval à 2 pays, au Congo et à l'Angola. Et si nous sommes ici, c'est pour vous dire ce que Dieu a fait. Il a fait des grandes choses durant ces 3 jours. Nous avons vu sa main puissante avec des servants de Dieu qui nous ont parlé. On a partagé, on a béni le peuple de Dieu. Et je sais que Dieu va continuer à faire des grandes choses dans cette ville qui nous a accueillis. Soyez bénis et que le Seigneur vous bénisse.
2: Gloire à Dieu. Donc, je disais que pendant ce séminaire, nous avons eu un thème très fort. D'abord, depuis un temps, nous parlons du leadership féminin mature. Nous nous disons que Dieu a décidé de se servir de la femme en ces temps de la fin. Mais cette femme qui va être utilisée par Dieu doit avoir une certaine maturité. Parce que quand la femme n'est pas mature, elle peut détruire au lieu de donner la vie. Elle peut apporter la mort au lieu d'apporter la vie là où elle est. Mais quand la femme est mûre, quand elle est mature, elle est porteuse de vie. Et nous avons eu, donc le grand thème que nous avons eu pendant ces leadership féminin, le grand thème, c'était « Femme, où sont ceux qui t'accusaient ? Où sont ceux qui t'accuse dans tout ce que tu fais. » Alors, parlant des accusations, nous avons compris que ce qui empêche beaucoup de femmes de donner le meilleur d'elles-mêmes, c'est les accusations qu'elles subissent. Accusations dans leurs églises, accusations dans leur famille, accusations dans leur ménage. Comme nous savons, dès le commencement dans les livres de Genèse, Adam, le premier homme créé, a admiré l'arrivée de l'épouse que Dieu lui a donnée, qui est Ève. Il a apprécié parce que c'est comme ça qu'il a donné un poème. Voici cette fois-ci celle qui est Ostemezo, chère et ma chère. Mais quelques temps après, il est entré dans les accusations. Il a accusé, quand la chute est arrivée, il a dit, c'est la femme que tu m'as donnée. Donc il s'est mis en train d'accuser cette belle créature qu'il venait d'apprécier. Donc nous voyons que les accusations ne datent pas d'aujourd'hui, ça date depuis les temps anciens. Mais malgré les accusations, Dieu a un plan. Parce que le plan de Dieu était depuis le commencement de toutes choses. La femme avait une place de choix dans les cœurs de Dieu. Et les accusations de l'homme n'a pas empêché Dieu de continuer son plan dans la vie de la femme. C'est comme ça qu'en ce mois de la femme, nous avons pensé à parler de ces accusations qui font que plusieurs femmes ne puissent pas continuer à faire le travail. Nous avons eu plusieurs thèmes, en fait plusieurs sous-thèmes, et parmi ces sous-thèmes, la servante de Dieu, Da Silva Olangi, qui est responsable d'un grand ministère qui est non seulement au Congo, non seulement en Angola, mais ils ont 180 sièges dans le monde entier. Pour la petite histoire, elle va peut-être le dire elle-même, le parent, papa et maman Olangi, ont fait un excellent travail. Mais la vision, c'était donc maman Olangi, Elisabeth, d'heureuse mémoire, qui a eu la vision de pouvoir apporter un message fort dans l'église de Christ, dans le corps du Christ, ce message était le combat spirituel. Mais cette vision est venue de la femme. Cette même femme qu'on accuse aujourd'hui, elle est capable d'être utilisée par Dieu. Et Dieu est capable de lui donner une grande vision, une grande révélation qui peut apporter la délivrance de tout un pays, la délivrance, pourquoi pas, de l'Église, corps du Christ. Donc j'aimerais d'abord laisser à Mama da Silva de nous parler de cette femme qui était Mama Elisabeth Olangi Wosho, qui a reçu une grande vision qui aujourd'hui bénit le monde entier.
3: Merci beaucoup, Maman Apôtre Evody. Comme tu viens de le dire, cette femme, cette héroïne, comme on l'appelle au Congo, elle a impacté la vie de plusieurs femmes dans le monde entier. Et du thème que tu as donné, que tu m'as donné pour vraiment développer ça, ça correspondait directement à la vie de cette femme. C'était comment être une femme d'impact au milieu de grands défis et de grandes contestations. C'est vrai qu'en même moment, l'apôtre vient de le dire, cette femme, elle a eu une grande vision parce qu'elle avait compris que la femme était opprimée. La femme était abandonnée, la femme était méprisée. Et elle allait auprès des hommes de Dieu, des femmes, des pasteurs pour demander qu'est-ce qui n'allait pas. Parce qu'elle-même, elle avait des problèmes chez elle à la maison avec son mari. Mais quand elle allait maintenant voir les femmes, des serviteurs, c'est là est-ce que la question, ça commençait à bouillonner dans son cœur. Pour demander, mais comment moi j'ai un problème? Je sais que c'est auprès des femmes, des serviteurs, des pasteurs qui nous encadrent, que j'aurai des solutions. Mais je vais vers elles, eux aussi ils ont les mêmes problèmes que j'ai. Donc c'est que quelque part il y a un petit problème. Alors faut que moi-même j'aille chercher la face de Dieu. En fait qu'il me parle, c'est quoi les problèmes? Si les femmes, les responsables des églises, qui sont là pour nous soutenir, qui sont là pour nous encadrer, ont les mêmes problèmes que nous, c'est que quelque part il y a un problème. Voilà pourquoi cette dame s'est levée et elle a prié comme ça, elle a cherché la face de Dieu durant 8 ans. C'était pas facile. Elle qui a vécu en Europe, mariée trop jeune, elle a eu ses enfants en Europe et d'un coup vous rentrez en Afrique, tout a chamboulé. Sa vie avait changé, le comportement de l'homme avait changé, la maison familiale avait changé. Pourquoi? Parce que maintenant, obligatoirement, elle devait vivre avec la famille élargie. Les beaux-frères, les belles-mères, donc c'était maintenant un problème. Quand le mari s'occupait de la femme, c'était un problème, les critiques du côté de la famille de l'homme. Quand elle devait s'occuper de ses enfants, c'était un problème. Elle dit non, c'est qu'il y a un problème quelque part. Et c'est comme ça que durant 8 ans, cette femme a cherché la face de Dieu. Et le Seigneur l'a s'est révélé, elle a dit ton problème, le problème de la femme, c'est qu'elle a été condamnée. Et c'est la coutume africaine qui est venue détruire c'est l'harmonie et le destin que j'ai donné à la femme pour le mariage. Yeah. Et maman a continué, maman Olangi, la servante de Dieu, a continué à poser ces questions à Dieu pour dire, mais qu'est-ce qui est cette coutume qui a détruit la femme en Afrique pour mépriser la femme? Donc la coutume africaine, je ne sais pas si ici en Guadeloupe aussi c'est la même chose, mais oui, en Afrique...
2: Ils vivent aussi ces condamnations.
3: C'est mépris là, c'est condamnation. Oui. Et la femme... elle était une esclave, donc elle n'avait pas un mot à dire, elle devait être à la cuisine, elle ne pouvait pas travailler, elle ne pouvait pas faire des affaires, son travail c'était les enfants, préparer, faire le ménage à la maison, et c'était ça le grand problème. Dieu lui a dit non, maintenant moi je t'envoie vers ces femmes, que tu puisses annoncer la parole, que tu puisses les enseigner, les transformer, les former, afin qu'elles deviennent de vraies adoratrices du Christ.
2: Amen.
3: Donc ça veut dire que c'est dans le savoir-vivre, savoir-faire et savoir-être que tu ailles leur montrer que moi, je vous ai créé pour être des êtres semblables pour vos maris. Pas d'être des esclaves, mais des êtres semblables. Ça veut dire que vous avez un rôle important à jouer dans la vie de vos maris, de vos enfants et de la société, de votre environnement. Vous avez un plus à donner. Donc ça n'exclut pas qu'à une femme d'être soumise. Tu es soumise, mais tu es une femme conseillère. Tu es l'aide semblable à ton mari. Et c'est comme ça que maman Olangi a commencé à enseigner les mamans. Je peux dire, elle a commencé à leur montrer que qui était la femme, pourquoi Dieu l'a créée, quel est le rôle de la femme au milieu dans la société, dans son foyer, dans la famille, comment gérer même la famille élargie.
2: Vraiment.
3: Parce que c'est ça le grand problème aussi.
2: Oui.
3: Chez nous en Afrique, beaucoup de mariages se sont brisés à cause de la famille.
2: Famille élargie.
3: Il y a beaucoup de divorces à cause de ça. Tu vas voir des hommes qui s'aiment, un couple qui s'aime, mais il n'a plus le choix parce que la famille a parlé.
2: Vraiment.
3: Et c'était ça.
2: Donc quelque part, c'est comme si c'est la famille qui gère le ménage.
3: Elle gère le ménage. Et c'est comme ça que ces enseignements-là nous ont montré qu'il y a aussi un problème au sein des familles. de nos origines, là nous d'où venons. Il y a des origines où les filles, il y a des lignées de familles où les filles ne sont pas appelées à se marier. À cause des alliances de nos ancêtres, à cause des alliances de nos parents, de nos arrière-grands-parents, les alliances qu'ils ont fait parce qu'ils n'étaient pas chrétiens. Ils ne connaissaient pas le Seigneur. Ils avaient des dieux qu'ils adoraient, des idoles qu'ils adoraient. Il y avait des esprits des familles, il y avait des esprits ancestrales. Il y avait des ils ont tissé des alliances qu'ils ont vendues des générations pour leur bien, pour leur garantie spirituelle, je peux dire.
2: Mais servant de Dieu, quand maman a reçu la vision, est-ce que cette vision a été acceptée facilement par papa?
3: C'était pas facile. Elle était incomprise par tout le monde. Commençant d'abord par sa maison, sa propre maison. Son mari, les enfants n'ont pas compris la vision. Mais elle n'avait pas lâché. Elle avait persévéré.
2: Persévéré.
3: Comme la femme tsunamite avait dit, je ne m'arrêterai pas en chemin.
2: Amen.
3: Elle s'est pas arrêtée en chemin, elle a avancé. Parce qu'elle a cru à son Dieu. Elle a compris que la vision que Dieu lui a donnée, cette vision, le monde va en profiter. Même son mari, ses enfants vont en profiter de cette délivrance qu'elle apportera dans sa maison. C'est comme ça que, avec les défis qu'elle a eus, elle a vaincu les obstacles, elle a vaincu toutes les critiques, les contestations, elle a vaincu parce que, tu vois, quand on parle de les femmes impact, maman, mes soeurs, mes bien-aimées, ça dit que c'est une femme surnaturelle, une femme des prières, une femme qui est toujours dans l'intimité avec les seigneurs, une femme qui dépend totalement du Saint-Esprit,
2: amen,
3: qui n'écoute pas ce que les gens disent, mais qui obéit à la voix du Saint-Esprit.
2: Amen.
3: Donc, c'est un peu ça.
2: Ok. Mais après qu'elle ait eu cette vision, femme de Dieu, vous nous dites qu'elle a été contestée non seulement par son mari, par la belle famille, par même les enfants, mais comment elle a pu, malgré les contestations, malgré les accusations, entre guillemets, comment a-t-elle pu s'imposer au milieu des accusations? Parce que si vous faites ça, malgré les accusations, comment continuer à persévérer dans la vision qu'on a reçue, dans les orientations de Dieu?
3: Oui, là c'est d'abord l'obéissance aux orientations de Dieu.
2: L'obéissance.
3: L'obéissance. Et puis demeurer au pied de Jésus.
2: Ok.
3: Être une femme des prières et remplie du Saint-Esprit. Mm-hmm. Et là maintenant, c'est là où tu dois maintenant, là maintenant le Seigneur te prépare. Là le Seigneur est en train de forger ton caractère.
1: En fait, elle a reçu une semence de Dieu.
3: Amen.
1: Une semence qui venait de Dieu. Mm-hmm. Elle est devenue une incubatrice.
3: Voilà.
1: Une incubatrice. C'est-à-dire, dans son sein, mm-hmm, il y a eu une semence de Dieu qu'elle devait révéler aux femmes.
3: C'est ça.
1: Donc, c'est quelque chose qui l'a nourrie et qu'il fallait qu'elle accouche.
3: Voilà.
1: Et elle est restée dans la présence de Dieu pendant 8 ans pour qu'elle, mm-hmm, puisse accoucher de ce que Dieu avait mis en elle.
3: C'est ça, maman.
1: Donc, c'est pour ça que la femme, quand elle a sa mission, elle devient une incubatrice, mm-hmm, et avec le Saint-Esprit, elle ne lâche pas.
3: Elle ne lâche pas.
1: Parce qu'elle avait tout pour lâcher.
3: Voilà.
1: Parce qu'elle avait la vision.
3: Mm-hmm.
1: C'est ça.
3: C'est ça, maman. C'est
1: voilà.
3: Ça. C'est ça.
2: En fait, voilà, c'est comme ça qu'en fait, pendant cette retraite, conférence retraite, nous avons eu plusieurs sous-points, comme la servante de Dieu vient de dire.
1: Voilà.
2: Elle a eu le sous-point par rapport à comment pouvoir servir malgré les accusations, malgré...
1: C'est ça.
2: Et on a eu un autre sous-thème qui était comment servir Dieu au milieu des accusations.
1: Mmh.
2: Et des découragements. Il y a des gens qui vivent les découragements. Après avoir été accusés, après avoir été contestés, malgré que tu es sûr que c'est Dieu qui t'a donné la vision, mais il y a des femmes qui sont découragées. Et ce découragement fait que plusieurs femmes, avec des visions très fortes, avec un dépôt de Dieu très fort, ils lâchent. Et il y avait aussi un autre sous-thème, nous avons parlé de l'humiliation, mmh, la honte. Comment rester debout dans le service de Dieu malgré que tu es humilié, mmh. Tu vis la honte, tu vis les accusations. Comment continuer à rester debout malgré ça? Servant de Dieu, ne penses-tu pas que quand la honte t'envahit, parce que imagine-toi, maman était dans un ménage, elle était femme d'une grande personnalité. Elle pouvait se dire, mais j'ai une belle famille qui me conteste, j'ai une belle famille qui ne croit pas en moi. Certainement, elle pouvait, cette belle famille pouvait la critiquer partout. Elle pouvait être mal vue, la honte pouvait l'envahir. Elle pouvait se dire, bah, écoute, j'arrête tout.
3: C'est comme comme maman Yolande vient de le dire, docteur Yolande vient de le dire,
1: mmh,
3: quand tu es enceinte,
1: c'est ça,
3: quand tu portes ton bébé, Et je bénis le Seigneur de ça qu'elle dit, parce qu'elle, maman appelait sa vision son 8e bébé.
1: C'est ça.
3: Elle a 7 enfants.
1: C'est ça.
3: Sa vision, son ministère, elle appelait ça son 8e bébé.
4: Wow.
3: Parce qu'elle a porté cette grossesse. Quand tu portes ton bébé, maman, quand tu es enceinte, tu sais comment tu protèges ta grossesse? Pour qu'il n'y ait pas quoi? Des fausses couches, il n'y a pas des morts prématurées, il n'y a pas des accouchements prématurés. Donc tu veilles sur cette grossesse jusque quand l'enfant va naître. Et comment elle va grandir. Mm-hmm. C'est ça, maman. Les combats vont venir. Les humiliations vont venir. Mais quand tu as cette vision, quand tu es sûr, quand tu es convaincu, quand tu la portes avec toi, rien ne va t'empêcher. Parce que quand même quand tu es enceinte, quand les menaces d'avortement viennent, tu vas à l'hôpital pour chercher la solution. Mm. Comment tu dois protéger cet enfant qu'elle ne puisse pas sortir? Quand on va te dire, pose tes pieds en haut durant un mois, tu vas poser tes pieds en haut pour préserver le bébé.
2: La vie.
3: La vie de cet enfant.
1: Voilà.
3: C'est comme ça qu'elle aussi, une femme surnaturelle, une femme qui a reçu la vision de Dieu, quelles que soient les contestations, quelles que soient la honte, les humiliations, les découragements, elle ne va pas baisser les bras. Elle va avancer jusqu'à l'affrontement de cette vision-là, jusqu'à l'affrontement de cette mission que Dieu l'a appelée à faire.
2: Et c'est là que nous avons dit que c'est comme l'exemple de Ruth dans le livre de Actes des Apôtres, au chapitre 12, mmh. où on l'a traitée de folle.
1: Folle. Voilà.
2: Simplement parce qu'elle a entendu qu'à la porte, il y avait un danger.
3: Un danger.
2: Pierre était en danger, était en train de toquer à la porte, parce que Dieu venait de les libérer de la prison.
1: Mmh,
2: il vient là où les bien-aimés étaient en train de prier, mmh. il toque à la porte, la servante de Dieu tend son oreille et écoute que c'était Pierre, mais tout le monde la traite de folle.
3: De folle. On te traite de folle, maman.
1: Mmh.
3: On te traite de folle.
2: Dis, est-ce que tu as vraiment entendu
3: la voix de Dieu?
2: Est-ce que tu es vraiment sûr? On l'a traité de folle. Mais ce qui est formidable avec Rhode, elle n'a pas arrêté. Elle a continué à dire, j'ai vraiment entendu la voix. J'ai vraiment entendu, c'est vraiment lui. Et aujourd'hui encore, les femmes qui persévèrent, les femmes qui ne se laissent pas être méprisées par les accusations, ce sont les femmes qui restent debout.
3: Est-ce que
2: à dire, oui. J'ai vraiment entendu.
1: Il y a une chose aussi que cette femme a gardée en elle, c'est qu'elle était l'espoir de toutes les femmes qui vivaient la même chose qu'elle.
3: C'est ça.
2: Elle a écouté l'histoire des autres femmes.
1: Voilà. Elle était l'espoir vraiment de toutes ces femmes.
3: Mm-hmm.
1: Et elle a reçu de Dieu qu'il fallait aller éduquer ces femmes. Donc elle a fait fi de tout ce qu'on pouvait lui dire, les accusations, même si c'était pas facile. Mais en fait, souvent quand on porte quelque chose comme ça, la vie en soi, il y a une capacité, une vocation spirituelle que Dieu donne, et une capacité spirituelle au-delà même de ce que nous sommes naturellement. Voilà. Et c'est ce que ta maman a vécu. Mais ce qui est important aussi dans cette histoire, c'est la transmission. Ça ne s'est pas arrêté parce que ça vient de Dieu.
3: Amen.
1: Voilà.
2: Amen. Oui, quand vous parlez de elle, ça ne s'est pas arrêté.
1: Oui.
2: Quand je parlais de Rhode,
1: oui,
2: Rhode n'a
1: pareil.
2: Pas arrêté.
1: Oui, elle n'a pas arrêté.
2: Elle a
1: c'est
2: continué.
1: Ça. C'est ça.
2: Jusqu'à ce qu'ils ont changé d'avis.
1: Voilà.
2: Avant,
1: c'est ça.
2: Ils l'ont traité de folle.
1: Oui.
2: Après, ils ont changé de langage.
1: C'est
2: ils
1: ça.
2: Ils ont commencé à dire, non, ce n'est pas Pierre, mais c'est son ange.
1: Voilà, voilà.
2: En fait, au milieu des accusations, quand nous persévérons, les gens changent d'avis.
1: C'est ça.
2: Quand ils regardent notre persévérance, que malgré qu'ils essayent de te décourager, malgré qu'ils t'accusent, malgré qu'ils essayent de te fermer la bouche, quand tu persévères dans ce que tu as écouté, ils changent d'avis. Ils disent, mais comment ça se fait qu'elle continue toujours? Comment ça se fait qu'elle n'arrive pas à arrêter? Et ils ont changé d'avis, c'est son ange. Jusqu'à la fin, quand ils ont venu ouvrir la porte, ils ont vu que réellement cette femme avait raison.
1: Mmh.
2: Donc à la fin, ils finissent toujours par nous donner raison que ce qu'on a entendu de Dieu est vrai.
1: C'est vraiment ça.
2: Donc, maman Olinga réellement a vécu la même chose. De son vivant, les gens l'ont contesté. C'est vrai qu'il y en a qui ont après cru qu'elle avait raison, qui ont adhéré à la vision. Mais aujourd'hui, beaucoup de serviteurs de Dieu croient malheureusement après qu'elle soit partie.
1: Après, c'est ça, c'est ça.
3: C'est plein, j'aime bien ce verset. Je vais lire un peu dans Romains 8, Romains 5, le verset 3 jusqu'à 5. On dit, bien plus, nous réjouissons même dans nos détresses.
1: Oui.
3: Car tous, nous savons que la détresse produit la patience. Et la patience produit la résistance à l'épreuve. Et la résistance à l'épreuve et la résistance à l'espérance. Ce qui veut nous dire quoi? Que même dans les épreuves, nous devons nous réjouir.
2: Amen.
3: Nous devons persévérer. Ça, parce que les épreuves nous poussent à persévérer.
2: Amen.
3: Nous pousse encore à avancer.
1: Amen. Amen.
3: Nous avons encore l'espoir. Nous avons encore la foi que Dieu va faire. Donc ça veut dire que quand tu vois qu'il y a des épreuves, il y a des défis, il y a des obstacles, je vais dire à mes bien-aimés de continuer à persévérer.
1: C'est ça.
3: De continuer à espérer dans la foi, avançant, ne baissant pas les bras, parce que Dieu va nous capaciter de son Esprit Saint pour pouvoir surmonter toutes ces épreuves-là. Parce que la parole de Dieu nous dit que quand il donne la vision, il donne la provision. Mmh. Ça veut dire qu'il donne une capacité pour traverser toutes ces épreuves.
2: Tout à fait. Donc Dieu donne la capacité de traverser les épreuves. C'est là que j'aime toujours dire, en fait, une vie sans obstacle, une vie qui n'a pas, en fait, d'embûche, c'est une vie qui est appelée à l'échec.
1: Oui.
2: Parce que même Jésus a dit qu'il il fera de nos ennemis nos marchepieds.
1: C'est ça.
2: Or, quand il n'y a pas de gens qui te contestent, quand il n'y a pas de gens qui essaient de te décourager, tu n'auras pas de marchepieds. Or, le marchepied te permet de monter.
1: C'est ça.
2: Un ennemi arrive, tu montes. Parce que tu le fais de lui ton marchepied. Quand il y a deux ennemis, tu montes. Trois ennemis, en fait, plus tu as des contestateurs, plus tu as des décourageurs, plus Dieu te fait monter.
3: Amen.
2: Donc, quand tu n'as pas de... Quand dans ta vision, dans ce que Dieu t'a dit, tu ne croises que des gens qui te disent oui, oui, oui, qui n'acceptent, ben, sache que ta montée ne sera pas aussi grande. Plus tu as des contestateurs, plus ta flèche va monter très loin, ta destinée est grande. C'est là que je dis toujours, tous ceux qui sont appelés à accomplir de grandes choses n'ont jamais eu une vie facile.
1: C'est ça. En fait, l'impact aussi demande de l'audace. Ça demande de l'audace. Parce qu'en fait, c'est l'attitude que nous avons qui va nous donner l'altitude. Mmh. Ce sont des femmes qui ne s'apitoient pas sur elles-mêmes. Mmh. Elles ne s'apitoient pas. Elle regarde comme le chapitre de Jacques, chapitre 1, verset 2, qui dit « Regardez comme un sujet de joie les épreuves, les diverses épreuves. » Et il dit que ça produit la patience et que ça nous forge. Donc en fait, une femme qui n'est pas brisée par les choses et remplie par le Saint-Esprit ne pourra pas accomplir. Et d'ailleurs, Dieu nous dit... de gloire en gloire et de victoire en victoire. Donc, si nous n'avons pas de combat, il y a problème. Mm-hmm. Il y a problème. Voilà. Donc, il y a problème. Mais en tout cas, ce que je retiens, c'est que dès qu'une femme commence à avoir un impact réel sur son environnement, il y a des résistances qui apparaissent. Et ça, c'est normal. Il y a des micro-agressions. Les micro-agressions, ce sont les remises en cause subtiles. Et comme tu disais, apôtre, tu disais que Rhodes, même si on a dit mais elle est folle, elle a un problème, mais elle a résisté, elle a pas pris pour elle-même ce qu'on lui disait parce qu'elle connaissait son identité. Elle savait qu'elle avait entendu frapper à la porte. Voilà.
3: Elle a entendu.
1: C'est très important.
2: Et quand tu sais que tu as vraiment entendu la voix de ton maître, la voix de ton Dieu, rien ne peut t'arrêter.
1: Voilà.
2: C'est comme la femme samaritaine.
1: Voilà.
2: Elle venait d'entendre Jésus qui lui a dit, si tu savais, c'est lui qui te demande de l'eau, tu lui aurais toi-même demandé de l'eau et il t'aurait donné l'eau vive et tu ne reviendras plus puiser. Quand elle a entendu Jésus, elle n'a pas hésité de courir vers les gens qui l'accusaient.
1: C'est ça. Elle n'a pas regardé. Voilà. Qui la rejetait.
2: Elle est partie tout droit jusqu'au village
3: pour
2: annoncer de ces gens-là.
3: Ouais.
2: Mais la même personne qui était en train de l'accuser, la même personne qui était en train de lui mener la vie dure, bien qu'elle-même avait une mauvaise vie. Mais c'est les gens qui la rendaient triste. Mais elle dit, la voix que j'ai entendue là, les choses que je viens d'entendre, rien ne va m'arrêter.
1: C'est ça.
2: Je vais aller leur parler. Même si ce sont des gens qui sont un problème pour moi, je vais leur dire qu'ils viennent aussi entendre cet homme. Et quand on a entendu Dieu, on a envie que ce qu'on a entendu, les autres l'entendent aussi. C'est là que Dieu nous veut, nous femmes, d'être des messagères de Jésus-Christ. C'est comme ça que la Bible dit que les messagères de Jésus sont une grande armée.
1: Amen.
2: Cette
1: Amen.
2: Grande armée que Dieu prépare pour ces temps de la fin, Sop, Dieu est en train de la préparer.
1: Ah, Amen. Yes. Amen. Ah, yes.
2: Si nous comprenons que la grande armée se forme dans la contestation, dans les accusations,
1: c'est ça.
2: Nous n'arrêterons pas.
1: Amen. Amen.
2: Et pendant la conférence, je parlais même de la femme leader.
1: Oui.
2: Dont nous aimons parler, Déborah.
1: Déborah, voilà.
2: Oui. Elle était chef, elle était leader. Mais elle exerçait son leadership au milieu des contestations. Mm-hmm. Parce que la Bible dit, elle siégeait entre Rama et Bethel.
1: Et Bethel.
2: Oh, voilà, Rama, ce sont des pleurs. Rama, ce sont des humiliations. Mm-hmm. La Bible nous dit dans Matthieu 2, dans le Nouveau Testament, on entend une femme pleurer à Rama. Rachel ne sait plus être consolée parce qu'elle a perdu son enfant. Donc ici, Déborah, leader incontestable, mm-hmm. est en train de siéger au milieu de Rama et Bethel. Bethel qui est la présence de Dieu. Donc c'était une femme qui cherchait Dieu, mais en même temps contestée. Mm-hmm. Rama et Bethel. Aujourd'hui aussi, Dieu veut de ces femmes messagères, de femmes qui sont au milieu de Rama et Bethel.
1: Et de Bethel. Et on voit que le leadership féminin, c'est pas une invention moderne, mm-hmm. puisque non. Déborah, c'est quand même l'Ancien Testament. Mm-hmm. Et ce que j'aime avec Déborah, c'est qu'elle n'a pas pris la place de l'homme. Non. Elle n'a pas pris la place de Barak. Mais elle était une femme d'impact, d'un tel impact. Pourquoi? Parce que Barak lui-même lui a dit, si tu n'y vas pas, je n'y vais pas. Et ça, c'est waouh. Parce que ça montre qu'elle siégeait. Mais siéger, c'est vraiment avoir de l'impact aussi sur son influence, de l'influence sur son environnement. Et il y avait aussi l'équilibre des rôles qu'elle a vraiment mis en avant. L'équilibre des rôles. Barak, c'est toi qui combats, mais ce n'est pas toi qui aura la tête. Voilà, de ton ennemi, c'est une femme
3: qui l'aura.
1: Voilà, qui l'aura. Donc, elle avait remis l'équilibre des rôles en place et Barak comprenait qui elle était. Donc, la femme a vraiment un rôle important dans les combats spirituels et il faut le comprendre aussi. Voilà.
2: Ce qui est vrai avec Déborah, elle savait ce qu'elle faisait.
1: C'est ça.
2: Parce qu'elle était une femme, la seule femme au milieu de 12 hommes. Elle était en train d'ouvrir la voie à plusieurs autres femmes. Et elle savait ce qu'elle faisait. C'est comme ça que quand Barak lui dit, au verset juste 4,
1: oui.
2: elle me dit, Barak lui dit, si tu ne viens pas avec moi,
1: c'est ça.
2: Barak lui dit, si tu ne viens avec moi, j'irai, mais si tu ne viens pas avec moi, je n'irai pas.
1: Voilà.
2: Elle répondit, j'irai bien avec toi. Mais, tu n'auras point de gloire.
1: C'est ça.
2: Sur la voie où tu marches. Car l'Éternel livrera Sisera entre les mains d'une femme.
1: Voilà.
2: C'est pour dire que Dieu est en train de commencer.
1: C'est ça.
2: Une nouvelle histoire.
1: C'est ça.
2: Pour introduire la femme.
1: Voilà.
2: Là où elle a été négligée.
1: Voilà.
2: Là où elle n'était pas classée. Dieu est en train de classer la femme pour faire comprendre aux gens qu'il peut utiliser une femme.
1: Oui, et puis il y a une chose aussi, dans Juges 5, 7, il est écrit, les chefs étaient sans force en Israël, sans force, quand je me suis levée, moi, Déborah, quand je me suis levée comme une mère en Israël. Elle ne s'est pas levée comme une maman biologique seulement, elle s'est vraiment levée comme la mère d'un territoire, avec une vision, avec une direction.
2: Comme un bon leader.
1: Ouais, bon. Voilà, avec comme un bon leader. Donc ça aussi c'est important. C'est très important de le souligner parce qu'en fait elle n'avait pas peur de prendre sa place dans un environnement parfois restrictif où c'était les hommes qui commandaient. Mais on dit que ils étaient sans force et elle s'est levée comme une mère. Donc les femmes aussi doivent se lever pas seulement comme des mamans biologiques, mais on nous appelle aussi à être des mamans spirituelles et comme tu disais, elle était entre Rama et Bethel. Voilà.
3: Et
1: très
3: si
1: important.
3: Tu comprends bien ces femmes d'impact, Dieu leur prépare.
1: Ouais. Oui.
3: Et comme j'avais dit durant la prédication que ces femmes, Dieu leur donne un caractère intérieur d'abord.
2: Exact.
1: C'est ça.
3: Ils forment un caractère intérieur en
1: l'identité.
3: L'identité. spirituelles, surnaturelles. Ce sont des femmes ce sont des femmes qui s'arrêtent pas en chemin, en fait.
1: Exact.
3: Les femmes, quand elles décident, elles prennent la décision déterminée, elles avancent. Mmh. Comme dans Proverbe 31. C'est le caractère d'une femme d'impact.
1: C'est ça.
3: Une femme surnaturelle doit avoir ce caractère-là. De Proverbe 31.
2: Amen.
3: Une femme qui n'a pas peur, une femme qui sait affronter, une femme qui est prête, quels que soient les challenges, quels que soient les défis, elle est prête à affronter. Ce sont des femmes pareilles que Dieu est en train de préparer pour cette nouvelle génération.
1: Amen. Parce qu'elles n'affrontent pas seules. Elles sont à la proximité du trône de grâce. Elles savent qu'elles sont au pied de leur Seigneur. Et elles gardent cette vision en elles comme un trésor. Mm-hmm. Parce que le Seigneur nous le dit, il faut garder la vision comme le trésor. Mais il y a une chose aussi, c'est qu'elles ont cette capacité d'endurance. Mm-hmm. Et elles connaissent leur identité. Mm-hmm. Parce qu'une femme qui ne connaît pas son identité va se laisser convaincre même qu'elle n'est pas ce qu'on appelle en psychologie le syndrome de l'imposteur. Mm-hmm. On va lui faire comprendre que tu es à cette place mais c'est pas la tienne. Ça c'est pas là que tu dois être. Mais comme elles connaissent leur identité, donc elles tiennent ferme parce qu'elles sont aussi au pied du maître et devant le trône de grâce.
2: Amen. Gloire à Dieu. Et pendant cette conférence, nous avons parlé des choses de la vie de tous les jours.
1: Oui.
2: Nous nous sommes posé la question pendant les ateliers.
1: C'est ça.
2: Pour aller droit au but. Nous nous sommes dit, est-ce que la jalousie, c'est normal qu'une femme soit jalouse, que ce soit de son mari ou dans jalouse de sa sœur ou dans les autres domaines. Et c'est là que nous avons dit, il y a eu beaucoup de réponses, beaucoup d'éléments de réponse. Les gens ont donné leur témoignage par rapport à la jalousie. Est-ce que la jalousie, c'est un signe d'amour? Est-ce que la jalousie, c'est un signe de protection? En tout cas, c'était un débat houleux où nous avons écouté beaucoup d'avis de femmes. Mais en conclusion, j'aimerais que la servante de Dieu nous en parle un peu par rapport à la jalousie. Qu'est-ce que les femmes ont dit?
3: Mmh. Par rapport à la jalousie, il y a des femmes qui ont dit qu'elles devaient être jalouses, mais nous avons regardé selon la parole de Dieu.
1: C'est ça.
3: Qu'une femme ne peut pas être jalouse.
1: Voilà.
3: Selon la parole de Dieu, une femme ne peut pas être jalouse.
1: Mmh. Non.
3: Une femme doit être cette femme qui surveille pas, mais qui veille.
2: Ah.
3: Les veilles spirituelles.
2: Ah.
3: Ça veut dire.
2: Parce...
3: veiller. Parce que le téléphone va t'amener à cette jalousie que tu risques même de réagir d'une des façons que tu risques même de perdre ton foyer.
2: Mais c'est pas de Dieu. Il y a des femmes qui surveillent tellement les téléphones de leur mari. Après, mais qui t'a envoyé aller les prendre? Après, tu commences à pleurer. Ah ben, tu vas essuyer tes larmes toi-même. Tu étais bien. Dès que tu ne fais pas des choses, ah ben, ce sont des larmes. Mais là, c'est un don. Qui t'a envoyé?
1: Qui t'a envoyé?
3: Mais tandis que quand tu veilles, c'est le Saint-Esprit maintenant qui te guide.
1: Amen.
3: Esprit qui te parle,
1: c'est ça.
3: Qui te donne même des stratégies, comment faire maintenant pour sortir ton mari, ta famille, tes enfants de ce trou-là.
2: Qui te révèle même
3: des choses cachées.
1: Les choses cachées.
2: Ton mari fait des bêtises, le Saint-Esprit te révèle pour que tu saches comment prier.
1: Jérémie 33, toi, le téléphone qui n'a jamais...
0: Alors, c'est très intéressant ce que j'entends sur ce plateau. Donc, mesdames, vous qui êtes sur le net, vous qui êtes sur la radio Mega FM, je vous invite vraiment à appeler au 05 90 23 17 11 pour donner votre avis, mes sœurs. Le débat était très intéressant durant ce week-end et aujourd'hui, nous vous donnons l'occasion d'intervenir au 05 90 27 17 11 pour donner votre avis. Est-ce qu'une femme peut être jalouse selon la parole de Dieu? Est-ce qu'une femme a le droit d'être jalouse selon la parole de Dieu? Vous pouvez appeler pour donner votre avis.
2: Voilà. En fait, on doit dire que c'est la servante de Dieu dit que la jalousie n'est pas une preuve d'amour.
1: Non.
2: Parce que...
1: Non.
2: C'est vrai de Dieu. En plus, la Bible dit que c'est Dieu lui-même qui a établi l'homme chef.
1: Mm-hmm.
2: Toi, tu es l'aide du chef. Comment toi, aide du chef, tu surveilles le chef? Mm-hmm. Pendant qu'on t'a dit qu'il faut aider. Il faut aider dans... Parce que Dieu lui-même lui a donné une mission qu'il doit réussir. Toi, tu l'aides pour réussir la mission. Mais tu commences à les surveiller, tu le mets mal à l'aise. Au lieu de prier, fléchir tes genoux. Tu peux tourner ta mission.
3: Ta mission. Et surtout, il faut savoir, il y a des épreuves, surtout, moi je parle comme on est là, des femmes leaders, des femmes d'impact.
1: C'est ça.
3: Quand le diable ne veut pas que tu puisses mettre au monde ta vision, il y a beaucoup d'obstacles.
1: C'est ça.
3: Que nous voyons aussi ces comportements-là, des jalousies. Tu risques d'oublier ton appel, tu risques d'oublier ta vision. Tu risques d'oublier pour des futilités, des jalousies, tu perdras ton temps.
1: En fait, tu obscurcis toi-même la vision que Dieu t'a donnée et ta mission. Voilà, c'est tout.
3: Donc, quand tu es au pied de Jésus, tu veilles dans la prière, le Seigneur va te montrer les obstacles qui peuvent empêcher ta vision de naître.
1: Oui, c'est ça.
3: Et par cela, tu sais, y a des histoires, il y a les tournements des hommes qui vont dehors, qui font n'importe quoi, mais c'est le diable qui ne veut pas que tu aies cette paix intérieure pour que tu puisses te focaliser au comportement de ton mari ou de te focaliser dans le champ de Dieu.
1: Voilà.
3: Et c'est ça que nous les femmes, c'est pour ça que je vais appeler à toutes ces femmes leaders, à toutes ces femmes de Dieu, ces servantes de Dieu, de ne pas surveiller, de veiller.
2: Non.
3: Pour ne pas noircir ou bien ne pas se détourner du destin que Dieu t'a appelé.
1: C'est ça.
3: Veillons, mais ne surveillons pas.
1: Amen. Parce que, en fait, le résultat, ce sont des divisions, ce sont des critiques, c'est de l'amertume, de l'émotion que de l'émotionnel. Alors que quand tu sais que tu es une aide, moi j'ai retenu une chose, aide c'est aisère. Mm-hmm. Et en fait c'est pas seulement une aide d'être dans la cuisine ou autre chose, c'est pas ça. Quand quelqu'un doit aider quelqu'un, c'est que l'autre a besoin de ce que tu as en toi. Mm-hmm. Et en fait, une femme, la parole le dit, la femme sage bâtit sa maison. Tu es une bana, c'est toi qui bâtis. Donc comment tu peux bâtir dans l'amertume, dans la surveillance, dans la jalousie, dans les
2: manque de confiance,
1: manque d'assurance, manque d'estime de toi. Mais voilà. Donc c'est pour cela que la femme qui est, et d'ailleurs le Seigneur le dit, la femme est censée renverser elle-même sa maison. C'est-à-dire qu'elle va faire des choses avec sur l'émotionnel, elle va crier, il y aura de l'amertume, il y aura beaucoup d'émotions, mais en fait elle ne bâtira pas.
2: Et puis une femme qui est jalouse, c'est une femme qui n'a pas confiance en elle.
1: C'est ça.
2: En fait, tu crains quelque chose.
1: Voilà.
2: Pendant que tu sais que l'homme que tu as, c'est Dieu qui te l'a donné.
1: Quand
2: tu sais que c'est Dieu qui te l'a donné,
1: oui.
2: Même s'il arrive un problème, mais il va l'accuser chez Dieu.
1: Voilà. Mais oui, voilà, c'est ça.
2: Au lieu de venir vers lui pour le réprimander, retourne à la source. Là d'où est venu les cadeaux, là d'où est venu les dons. C'est là que j'aime cette femme Rachel, servante de Dieu. Rachel, la Bible dit.
1: Oui.
2: Elle était. En fait, je parle pas de Rachel, je parle de Rebecca.
1: Rebecca, voilà.
2: La Bible dit que Rebecca était stérile.
1: Oui.
2: Elle ne donnait pas d'enfant. Isaac est parti consulter Dieu pour que sa femme puisse enfanter. Quand Rebecca est devenue enceinte, il y a une guerre dans son ventre.
1: Voilà.
2: Rebecca n'est pas partie auprès d'Isaac qui a prié. Elle est directement allée auprès de Dieu pour interroger Dieu. Seigneur, moi j'étais stérile, je n'avais pas d'enfant. Maintenant que je suis enceinte, voilà qu'il y a un problème. Qu'est-ce qui se passe? Quand elle a consulté la source qui est Dieu, c'est là que la source lui a donné la révélation,
1: le réma
2: sur Dieu lui a donné.
3: Amen.
1: Amen.
2: Quand tu retournes à la source, Dieu te révélera des choses qui vont même changer ton mari, qui vont même faire que ton mari soit le meilleur des maris au monde. Rebecca a reçu la révélation sur les deux enfants qu'elle portait.
1: C'est ça.
2: Et c'est comme ça que pendant que les deux enfants devaient chacun entrer dans son travail, Rebecca a même sauvé son mari pour que son mari ne tombe pas dans la coutume. Les maris voulaient agir par coutume.
1: C'est ça.
2: Parce que la coutume disait que c'est le premier qui devait recevoir la bénédiction.
1: C'est ça.
2: Mais la femme, pour qu'elle a consulté Dieu, elle avait la révélation. Elle savait
1: que c'était l'autre.
2: Qu'aujourd'hui, ce n'est pas la coutume. Si la coutume dit que c'est le premier, non, Dieu a dit que c'est le deuxième.
1: C'est le deuxième, voilà. C'est ça.
2: Que ce n'est pas Esaou, mais ça va être Jacob.
1: Voilà, c'est ça.
2: Parce qu'à la naissance, cela a été vu.
1: C'est ça.
2: Et c'est comme ça que une femme qui veille, une femme qui retourne à la source, c'est une femme de révélation.
3: C'est ça.
2: Et elle n'est jamais jalouse. Alléluia. On aimerait tellement continuer à parler de ça. Mais parlons d'une autre chose qu'on a évoquée pendant les ateliers dans cette conférence. On a parlé de l'argent, servant de Dieu.
1: Oui.
2: Nous nous sommes posé la question.
3: C'était un grand débat.
2: Est-ce que quand la femme gagne plus d'argent que son mari, ou qu'est-ce qu'elle doit faire? C'était un débat qui a qui nous a divisé en deux camps. Il y a des femmes qui ont dit que non, moi je ne peux pas laisser mon salaire à l'homme. Il y a d'autres qui ont dit non, pour moi le salaire doit être un.
1: Oui, c'est ça.
2: C'est bon de Dieu.
3: Bon, ce point, on s'était dit qu'il y avait beaucoup, beaucoup de points par rapport à, mm-hmm. par rapport à ce
2: ouais.
3: débat.
2: Ouais.
3: Il y a eu beaucoup de réponses, il y a eu beaucoup de contestations, je peux dire.
2: Tout est au cas par cas.
3: C'était, il y avait des cas par cas.
1: Voilà,
3: donc
1: c'est
3: moi,
1: ça.
3: Pour moi, ce que je pouvais dire, c'est ça dépend de la manière, ça dépend. En fait, chacun connaît comment est construit son foyer.
2: Tout à fait. Chaque foyer
3: est différent. C'est-à-dire que chacun saura gérer son foyer par rapport à l'argent, par rapport aux finances.
2: Avec des réalités différentes.
3: Avec des réalités différentes. Donc, si toi tu es capable, si tu vois dans ton foyer que toi et ton mari, ensemble, vous pouvez cheminer en partageant tout, que lui seul peut gérer, gloire à Dieu. Il y a d'autres qui savent que pour aider le mari est trop dépensier, je dois l'aider à gérer son argent, gloire à Dieu. Si tu trouves aussi qu'il y a des choses que lui, il ne peut pas, toi tu peux le faire. En fait, c'est une entente. Moi, je crois que c'est une entente dans le mariage. Savoir comment nous devons gérer nos finances. C'est les deux partenaires ensemble doivent s'asseoir et voir comment on doit avancer pour que nos finances puissent être stables et comment gérer pour l'avenir de nos enfants.
2: Tout à fait.
3: Ouais.
2: Alors, il y a des gens qui ont dit que eux, ils peuvent pas. Parce qu'ils ont eu des expériences
3: négatives.
2: Elles ont donné l'argent,
1: voilà, oui.
2: la gestion de tout au mari, et le mari est parti prendre une maîtresse. Et dans ce genre de cas, tu es une femme chrétienne, comment faire? Doit-on continuer à laisser son salaire à ses maris infidèles? Doit-on continuer à laisser les fat salaires à un mari qui gère mal?
3: C'est ça qu'on a dit.
1: Oui.
3: Il faut maintenant, là, dans des cas, par exemple, d'infidélité, là. J'ai tout englouti, des dépenses inutiles. Donc, vous avez des projets, mais le diable t'égare, toi l'homme, à aller faire n'importe quoi avec cet argent. Alors, en tant que femme sage, tu vas réagir avec beaucoup de sagesse pour sauver ton foyer, pour sauver les finances de ta maison. Parce que si tu laisses faire, continue à laisser faire, que cet argent, que peut-être toi tu pries pour que Dieu bénisse la maison, mais cet argent est en train d'aller servir autre chose. Là maintenant, le Saint-Esprit, moi je dis, nous dépendons du Saint-Esprit. Le Saint-Esprit te donnera beaucoup de sagesse, comment maintenant gérer les finances du foyer, afin que ça puisse pas aussi déstabiliser l'homme, que ça puisse pas aussi les mettre mal à l'aise, que ça puisse pas amener des divorces, des incompréhensions par rapport à le complexe d'infériorité, les supériorités, c'est parce que toi tu gagnes beaucoup, voilà pourquoi tu me traites ainsi, non. Mais dans l'amour, le Saint-Esprit te donnera des orientations, comment maintenant tu vas aider ton mari à ne plus tomber dans ces erreurs-là.
2: Tout à fait. Alors pour le débat était vraiment houleux par rapport à l'argent. Nous avons dit que la pensée biblique par rapport à l'argent, c'était, on a pris Ecclésiaste 4, 9, la Bible dit, deux valent mieux qu'un parce qu'ils retirent un bon salaire de leur travail.
1: C'est ça.
2: Donc Dieu ne voit pas les salaires du foyer comme deux salaires, bien qu'il y ait deux personnes. Dieu pour lui, le salaire du foyer est un. Il dit deux valent mieux qu'un parce qu'ils retirent un bon salaire de leur travail. Donc pensée biblique, le salaire est un. Maintenant, c'est question de voir par rapport à comment vous gérez votre maison. Si vous dites que, écoutez, on va mettre ensemble, ou bien on va se dire que toi tu auras l'argent des poches, toi tu prends ton argent des poches, parce que c'est vraiment de Dieu. Je dois vous avouer qu'il y a beaucoup d'exemples qu'on a eu à avoir où les hommes, je connais un cas par exemple, un homme qui est en train de bâtir une maison chez eux, dans leur famille, la femme n'était pas au courant.
3: C'est ça.
2: Pendant que c'est la femme qui travaillait plus, qui gagnait plus. Et l'homme gérant l'argent est en train de bâtir une maison, la femme n'était pas au courant. Jusqu'à ce qu'après, il a provoqué une histoire qui a provoqué le divorce. Et l'homme a bâti sa maison, la femme est sortie perdante. Vous voyez ce genre de cas. C'est là que on s'est dit, quand vous connaissez les... quand tu as l'esprit de Dieu, l'esprit de Dieu peut te révéler même des choses. C'est là que on s'est dit, quand vous connaissez les... quand tu as l'esprit de Dieu, l'esprit

0: Bible interdit le divorce. Mm-hmm. Mais en même temps, il y a des cas où on voit que la vie de l'autre est en danger.
1: Et en danger.
0: Est-ce que
1: ça.
0: Dieu veut te perdre?
1: C'est ça.
0: Dieu veut que tu meurs pendant qu'il sait que tu as une mission. Mm. Quand ta vie est en danger, ben, tu dois sauver ta vie.
1: C'est ça. Ben oui.
0: Donc il y a la pensée de Dieu, mais il y a des choses qui sont au cas par cas.
1: Au cas par cas, mm-hmm. Voilà. Et c'est là qu'on est arrivé sous la soumission mm-hmm. de la femme également. Voilà, la soumission. Et justement, la question que tu posais, c'était les femmes guadeloupéennes. On a parlé de ça aussi, ouais. Des potomitans. Voilà, de ces femmes qui ont dû gérer leur foyer. Et je crois que j'avais pris le micro pour dire aussi qu'il y a un problème ancestral mmh. où l'homme en tant que voilà esclave avait été diminué hein, dans sa position d'homme. Et les femmes géraient les enfants et tout. Donc, c'est pour cela que les malédictions générationnelles, ce sont des choses qu'on doit voilà qu'on doit briser. Voilà, on doit briser et cette affaire de potomitan quand il y a un papa, c'est il faut ça, le laisser prendre
2: le
1: sa place.
2: Que
1: voilà
2: a
1: que voilà c'est ça.
2: C'est
1: et donc
2: ce message-là.
1: Voilà c'est ça. Et
0: est-ce que la femme guadeloupéenne doit continuer à suivre la coutume?
1: Non.
0: Ou les choses
1: non,
0: anciennes?
1: Non non.
0: Si elle sait qu'elle
1: c'est
0: est devenue
1: ça.
0: Chrétienne,
1: voilà.
0: Elle est devenue une nouvelle créature.
1: C'est ça, c'est ça.
0: Mais le mari
1: non,
0: ou à
1: non.
0: pouvoir avoir plus d'autorité sur le
1: non,
0: mari
1: non,
0: non,
1: non, non,
0: c'est la condition
1: voilà.
0: que tu es devenue chrétienne.
1: C'est ça.
0: Tu dois te comporter comme une vraie chrétienne.
1: Voilà.
0: L'homme est
1: voilà.
0: chef. Tu dois le laisser à sa place de chef.
1: De chef, voilà, c'est ça. Oui, c'était pour expliquer, puisque c'est une sœur qui avait pris le micro en parlant de ces femmes potomitans et j'étais revenue sur l'historique. Mais c'est vrai que c'est l'homme qui est le chef de famille. D'ailleurs, c'est à Adam que Dieu a donné depuis Genèse la domination sur la création. Mmh. Et l'ennemi, Satan, est passé par la femme. Pour qu'elle puisse pour déstabiliser cette voilà pour déstabiliser ce en fait cette position et on voit que il aurait pu refuser de ce qu'elle lui tendait mais il n'a pas refusé. Donc moi je dis que c'est pas la femme qui a eu un problème, c'est lui. Donc voilà, c'est ça, il est toujours subtil derrière la femme parce que il sait voilà, il sait que
2: je me rappelle sans te couper la parole ma servante de l'Éternel,
1: oui.
2: je me rappelle toujours papa disait une chose aux hommes.
1: Oui.
2: Les jours où ta femme commet l'adultère, c'est les jours où on t'a dépouillé.
1: C'est ça.
2: Ta nudité est mise en ligne.
1: Mm-hmm.
2: Pourquoi? Parce que c'est toi le chef.
1: Mm-hmm. Oui.
2: Et une autre personne vient te dépouiller. Ça veut dire ta femme, c'est
1: la chair de ta chair, les os de tes
0: os.
1: Voilà, c'est ça.
2: Tu n'as plus de valeur
1: aux
2: yeux de gens.
1: Mm.
0: Tout à fait.
2: Tu es dépouillé.
0: Tout à fait. Mm-hmm. C'est pourquoi l'homme doit veiller sur sa
2: bénédiction.
0: Qui est la femme. Parce que la femme, depuis le début, a été la bénédiction de l'homme.
2: Ouais.
1: C'est ça.
0: Quand l'homme ne veille pas, ah ben voilà, c'est là qu'on lui dépouille.
2: Voilà pourquoi le diable est entré par Ève.
0: Par la femme.
2: Pour dépouiller Adam.
1: Pour dépouiller Adam.
2: Et il a dépouillé Adam. De ses fonctions.
1: C'est
2: de
1: ça.
2: Son autorité.
1: C'est ça.
0: Mais parlons aussi de ces femmes antillaises. Vous avez aussi donné comme réponse que c'est parce que les hommes étaient démissionnaires.
1: Oui. Oui, c'est ça. Il y avait des.
0: Les hommes ne jouaient pas leur rôle comme
1: oui,
0: ils se doivent.
1: C'est ça.
0: C'est comme ça que les femmes ont pris les dessus.
1: Oui, mais comme je disais, il faut que la femme. Mais comme je disais, il faut que la femme laisse le rôle aussi à
0: voilà.
1: l'homme.
0: Parce que c'est important. Là que j'avais dit.
1: Voilà.
0: Ces gourous-là qui donnaient l'autorité à la femme.
1: C'est ça.
0: Est-ce qu'ils ne pensent pas qu'il y avait une arrière-pensée derrière? C'était
1: mais
0: l'ennemi qui était derrière ça.
1: Mais oui, ouais.
0: Parce qu'ils cherchaient à inverser les rôles comme Dieu les a établis.
1: Voilà, c'est ça.
0: Dieu a établi l'homme chef. Eux, ils arrivent, ils donnent plus d'autorité à la femme.
1: Mm-hmm.
0: Et la femme récupère la situation et se dit, c'est moi qui suis chef. Non.
1: Non.
0: On ne doit pas
1: ça
0: rester
1: pas
0: dans
1: marcher.
0: Cette conception mm. qu'on nous a donné par ces gourous, tout en oubliant que la pensée première de Dieu n'était pas comme ça.
1: Donc
0: nous devons retourner à la Bible
1: mm-hmm.
0: et rester des femmes soumises.
1: C'est
0: parce
1: ça.
0: Que la soumission n'est pas une faiblesse.
1: Non,
3: non.
1: C'est une force. C'est pas une faiblesse. C'est être sous la mission de. Voilà, j'ai les mots upo et tasso. Ça veut dire être sous la mission d'arranger. De que ça soit en ordre,
3: mm-hmm.
1: se placer volontairement sous l'autorité du chef pour que les places soient voilà bien établies et qu'il y ait de l'ordre, parce que Dieu c'est pas un Dieu de chaos, c'est un Dieu d'ordre.
0: Amen.
1: Donc la soumission c'est vraiment une force pour la femme.
3: Mm-hmm.
0: Oui, la soumission c'est une force pour la femme, mais aussi l'homme a reçu l'ordre de la part de Dieu d'aimer la femme. C'est là que je me pose la question. Maintenant l'homme doit aimer, la femme doit se soumettre. Et maintenant, la femme qui,

0: qui n'est pas aidée par l'homme, doit-elle continuer à se soumettre? C'est ça la grande question.
1: C'est là où il y a le grand problème. Parce que la femme, pour qu'elle puisse être soumise, il faut que... Parce qu'il y a aussi un travail à faire aussi avec les hommes, mes bien-aimés. C'est vrai qu'on parle de la femme.
2: Oui.
1: Que Dieu fasse grâce, que les hommes aussi fassent aussi quand même des conférences de ce genre. Ça sera
0: très... Ah, il faut qu'il y ait des conférences des hommes.
1: Oui.
0: D'ailleurs, on m'a réclamé. C'est vrai de dire, vous avez fait la conférence des femmes. Et la conférence des hommes, ça sera pour quand?
3: Ça arrive.
1: Pour que la femme soit soumise, il faut que l'homme aime sa femme.
0: Elle doit recevoir de l'amour.
1: La femme, quand tu lui montres l'amour, elle est soumise automatiquement.
0: Oui,
1: tu ne feras
0: c'est une réponse automatique. Tu ne vas pas lui citer des versets bibliques.
1: Non.
0: Femme, soyez soumise. Tu ne vas pas ouvrir la Bible.
1: Non.
0: Elle va se
1: soumettre automatiquement.
2: Oui, oui. Oui,
1: oui. Donc, il y a la part de l'homme, il y a la part de la femme.
2: C'est vrai.
1: Dans le mariage.
2: C'est vrai. C'est une vérité.
0: Mais il y a un autre aspect qu'on a souligné. Nous ne devons pas oublier qu'il y a des femmes qui sont déjà... Il y a des entités, des familles qui les vouent déjà à l'échec concernant le mariage.
2: Le mariage,
0: ça,
2: oui.
0: On ne doit pas oublier.
2: C'est ça.
0: Et c'est là que la femme doit veiller. Quand tu sais déjà qu'il y a des antécédents.
2: C'est ça.
0: Tu es déjà sous des lois établies de ta famille, où il y a des problèmes de mariage, où il y a beaucoup de membres de ta famille qui ont déjà divorcé. Même ta maman a vécu le divorce. Mais tu ne dois pas jouer.
4: Veille sur ça.
0: Tu dois pas jouer.
2: Il faut veiller. Il faut veiller.
0: Tu utilises la
4: distraction.
0: Jalousie, la distraction.
4: Voilà.
0: Pouvoir casser ton ménage.
4: Tu oublies tes origines, en fait.
0: Tu dois être une femme de prière.
2: C'est ça. C'est ça.
0: La servante de Dieu nous a parlé de ça. Qu'elle a compris. Elle savait que, puisqu'il y avait des antécédents, et même Maman Olang a souligné beaucoup là-dessus, qu'elle savait qu'il y avait des antécédents. Elle veillait. Jusqu'à ce que son mari s'est converti.
2: C'est ça.
0: C'est la femme qui avait la vision, mais l'homme a suivi. Et ils avaient une telle complicité à la fin, que même pour le départ, ils sont morts ensemble.
2: C'est ça.
0: Tu peux comprendre ça?
2: Si. Ils sont morts.
0: Ils sont morts ensemble.
2: Ils sont morts, Ouais, ouais.
0: Mais oui, quand le mari est mort, ce n'était plus pour. Elle est partie.
2: Elle est partie.
0: On les a enterrés presque au même moment.
1: Au même moment, ouais.
2: Au même moment, ouais, ouais.
0: Parce que pour un couple qui avait des discordances, où la femme reçoit la vision, l'homme ne suit pas, Dieu fait que l'homme suive, et jusqu'à ce qu'ils aient une telle complicité, que jusqu'à la mort. Ils partent ensemble. Donc, il n'y a rien que Dieu ne peut pas faire.
4: Amen.
0: C'est là que je dis toujours, la femme, il n'y a aucun combat qu'elle ne peut pas gagner.
2: C'est
0: parce qu'elle a un os.
2: Ah, yes. C'est ça.
0: Dieu l'a créée avec une matière première qui est solide.
4: Solide.
0: Incassable.
2: Moi, ce que j'aime dire, c'est que il a pris la poussière pour former Adam, l'homme, mais il a pris la côte. Mais la côte, c'est quelque chose de sophistiqué. Une côte est déjà taillée, c'est déjà travaillé. Ouais. Une côte, c'est déjà travaillé, c'est déjà sophistiqué, une côte. C'est pas comme la poussière et qu'il a pris et qu'il a mis. La côte, il avait déjà travaillé la côte. Il avait déjà travaillé quelque chose de sophistiqué. C'est pour ça que je dis qu'une femme qui connaît son identité, elle ne peut pas se dire qu'elle n'est pas,
1: elle n'est pas n'importe qui.
2: Il faut qu'elle sache, il faut qu'elle s'aime, il faut qu'elle se dise qu'elle est une créature merveilleuse. On a parlé aussi, apôtre Ivaudi, rappelle-toi de la comparaison, justement, dans la jalousie, puisque il y a des femmes, justement, qui combattent. Voilà, il y a trop de comparaisons. Alors, quand on sait qui on est en Jésus-Christ, il n'y a pas à avoir de comparaison. Au contraire, comme Maman Olangui, on doit porter l'espoir autres femmes que, voilà, parce qu'on traverse parfois des épreuves aussi pour être une source de bénédiction pour les autres.
0: On va être une femme qui compare quand tu n'as pas confiance en toi.
2: C'est ça, voilà, c'est ça.
0: Dans les églises.
2: C'est ça.
0: Ou quand le dicton qui dit que les femmes ne peuvent pas construire, chez nous d'ailleurs, au Congo, on dit que c'est pour dire que les femmes ne peuvent pas construire. Mais c'est parce qu'on est dans les comparaisons, dans les jalousies. Une femme qui connaît sa valeur ne peut jamais se comparer.
2: C'est
0: pour ça, même dans les églises,
2: voilà.
0: Quand une femme est élevée, l'autre dit, pourquoi c'est seulement elle? Et moi aussi, est-ce que je n'ai pas des capacités? Non, mais attends ton temps.
2: Voilà.
0: Quand tu fais les choses en ton temps, tu
2: kairos,
0: fais mieux.
2: Le kairos de
4: le
2: Dieu.
4: Kairos.
2: Voilà, le kairos de
0: mais
2: Dieu.
0: Quand tu veux faire les choses par jalousie,
2: c'est ça.
0: Parce que l'une, et on l'a demandé de prêcher. Tu dis, mais moi aussi, je peux prêcher.
2: C'est de la compétition et de la
0: comparaison. Tu es dans la compétition.
2: Voilà, c'est
0: ça. La comparaison.
2: La comparaison.
0: Chaque destinée est unique.
2: Amen.
4: Amen.
0: Chaque vie est une destinée, comme j'aime toujours le dire. Tu es unique en ton genre. Tu ne peux pas être comparé à quelqu'un d'autre. Donc, chère femme, sortons dans la vie des comparaisons.
2: C'est ça.
0: Cela nous aidera beaucoup.
2: Voilà.
3: Amen, voilà. Amen, amen. Voilà. Donc, les bien-aimés, les servants de Dieu sont passés vraiment nous bénir à la radio. Et nous avons eu un merveilleux week-end. Et nous allons faire une petite pause publicitaire et musicale. Et ensuite, nous allons demander à l'apôtre Evody de nous donner les informations sur ce qui est la RDIM, Life School, et Reforma, puisque nous avons besoin de connaissances, comme on aime à dire. Là où la connaissance manque, le leadership est contesté. À tout de suite.

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1: Voilà, voilà, chers amis auditeurs, chers amis internautes, nous sommes à la fin, à la dernière partie de cette émission. Donc, nous vous rappelons que nous sommes ensemble tous les lundis après-midi de 15h à 17h et le mardi matin de 9h à 11h dans notre émission Parlons-en, Pasteur. Donc, je laisse la parole à la servante de Dieu, l'apôtre Evoudi, qui va nous parler un petit peu avant de nous quitter, avant de partir de l'école, puisque nous avons besoin de cela.
2: Merci beaucoup, apôtre. Nous avons l'école biblique, la RDIM School, qui forme des leaders. Comme nous avons parlé du leadership féminin mature, la maturité vient aussi par la connaissance. Donc l'école biblique, c'est une école 100% en ligne, sans contrainte. Tu peux te faire former chez toi à la maison, même quand tu es quelqu'un de très très occupé. Donc tu peux te former en ligne. Nous avons une première graduation qui dure 6 mois, la deuxième graduation 6 mois, et les réformes qui a 3 mois. Et tu peux commencer la formation à n'importe quel moment. Donc, à la première graduation, tu as la théologie, la missiologie, l'hébreu et les grecs bibliques. En deuxième graduation, tu as la missiologie pratique. Ensuite, tu as la reconnaissance de la réforme protestante pour 3 mois. Et tout cela te donne un bagage solide. En deuxième, tu as aussi l'hébreu et le grec public, parce que la Bible n'a pas été écrite en français ou en anglais, mais plutôt en grec et en hébreu. En araméen aussi. Donc, ces langues originelles te permettent de décortiquer les écritures et de connaître l'essence premier de la pensée divine. Alors, pour s'inscrire, nous pouvons vous donner notre numéro. C'est donc le plus 32 4 9 9 8 9 6 9 9 9. Et puis, pour ceux de la Guadeloupe, 0690 39 29 57. Voilà, ce sont les numéros où vous pouvez nous joindre pour vous inscrire à l'école biblique. Nous pouvons dire que ces femmes qui étaient des oratrices pendant cette conférence, ce sont des étudiantes qui sont passées à l'école biblique, et les autres ont déjà terminé, les autres sont encore étudiantes. Donc, elles étaient une grande bénédiction pour la Guadeloupe. C'était des messages très très forts parce qu'elles ont la connaissance. Donc, vous pouvez aussi acquérir la connaissance, être une femme d'impact et d'influence.
3: Amen.
1: Voilà, une petite question avant de terminer, apôtre, puisque nous entendons école biblique. Est-ce qu'il y a un niveau scolaire exigé, demandé pour suivre ces cours avec vous?
2: Non, nous n'avons pas exigé un niveau scolaire. Si tu sais lire et écrire, d'accord, si tu sais comprendre les écritures déjà, tu peux te faire former.
1: D'accord. En tout cas, merci beaucoup. Merci pour votre passage. Nous n'allons pas vous retenir plus longtemps, mais on se dit à très bientôt sur ce plateau, à très bientôt pour une autre conférence avec tous nos oratrices qui étaient avec nous ce week-end. À très bientôt.
2: À très bientôt. Shalom.

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1: Bonsoir, nous sommes de retour. Donc, nous sommes de retour pour la dernière partie de l'émission. Donc, je rappelle que nous sommes sur la fréquence du Nord, 88.9 à la radio Méga FM. N'hésitez pas à appeler celle qui était à la conférence retraite de ce week-end, du vendredi 20 au dimanche 22. Nous étions au Creole Beach Hotel et nous avons été vraiment dans ce séminaire avec des femmes d'impact, des femmes de destinée, des femmes qui portent aussi une vision, celles aussi qui sont des ESER, des aides. Donc voilà, donc n'hésitez pas à appeler aussi pour donner votre vécu, comment vous avez vécu ces 3 jours de séminaire, quelles semences vous avez reçues, comment vous avez trouvé, est-ce que vous voulez que ça soit renouvelé, voilà. Nous, donc cet après-midi, nous avons eu deux invités. Nous avons eu l'apôtre Evody Puella et nous avons eu Mama Olangi, voilà, qui a pris le relais aussi du ministère, puisque c'est sa mère qui avait reçu cette vision sur le combat spirituel. Et voilà, donc vous pouvez appeler au 0590 23 17 11, 0590 23 17 11. Nous attendons, donc j'attends vos partages aussi, votre témoignage, ce que ça vous a emmené, apporté comme semence, et peut-être que Dieu vous a parlé à travers ces 3 jours de réflexion, ces 3 jours d'inspiration, ce partage autour d'une question centrale, la place et la mission de la femme spirituellement, mais aussi avec des questions pratiques de la société, dans la famille et dans le mariage. Alors, je vais quand même faire un petit récapitulatif, hein, de ces 3 jours. Donc, la première journée était vraiment placée sur le signe du fait de déconstruire parfois des plafonds de verre, je dirais personnels, parce que nous avons vu donc le témoignage de Mama Olangi qui parlait de cette femme justement qui s'est rendu compte qu'il y avait une problématique familiale et qui avait reçu cette vision de Dieu et elle l'a portée juste pendant 8 ans dans la prière. Et puis maintenant on parle vraiment de cette mission. Non seulement elle a été une femme d'impact, hein, c'est-à-dire qu'elle est passée de être à faire, elle est passée du verbe être à faire, et elle a transformé cette vision en action complète. Concrète. Voilà, elle a eu de l'influence non seulement sur sa famille, mais aussi dans des entreprises, dans des communautés, puisque elle était appelée aussi dans les sphères gouvernementales. Et en fait, l'idée forte qui est ressortie de cette des prédications qu'il y a eu dans cette première journée, la première, c'était que la mission de la femme n'est pas limitée à un seul domaine, elle est multidimensionnelle. Il y avait aussi ce côté du leadership et la gestion de l'équilibre, hein, la gestion de l'équilibre et des responsabilités que la femme avait, et surtout la transmission et l'héritage, parce que le message était clair. En fait, cette mission n'a pas été une compétition, même s'il y avait des contrastes, même s'il y avait beaucoup de combats, mais en fait, c'était une contribution qui a été unique, hein, dans ce pays, nécessaire à l'équilibre même des familles et des foyers. En fait, il y a le mot oser, voilà. Elle a osé, cette femme a osé persévérer, elle a osé faire ce que Dieu lui a demandé. Donc, je dirais à quelqu'un aujourd'hui, votre mission commence là où vos talents rencontrent les besoins du monde, les besoins des individus. Vraiment, votre mission commence là où vos talents rencontrent cela, vraiment. Et c'est Dieu qui connaît les besoins, donc il donne aussi aux femmes ces capacités d'avoir aussi des visions. Nous avons également parlé de la honte, hein, de la honte, et ce qui est ressorti, en fait, c'est que en fait ce qui est ressorti, c'est que là Dieu n'enlève pas la honte, en fait. En fait, il récupère la honte pour faire pour donner un pouvoir créateur à sa gloire. En fait, ce qu'on retient par rapport à la honte, c'est que des femmes disent que quand Jésus nous trouve, hein, quand Jésus nous trouve, il peut nous trouver au bord du chemin, hein, comme Bartimée. Il peut nous trouver aussi dans une vie qui ne reflète pas Christ, puisque nous savons que de toutes les manières, lorsqu'on n'appartient pas forcément à Christ, on est quand même dans les ténèbres. Il faut quand même trouver le chemin, voilà. Mais quand Dieu nous appelle, il nous appelle aussi. Il appelle tout être humain à devenir non seulement celui qu'on sauve, c'est ça, voilà, puisque c'est notre sauveur, mais il doit être aussi notre Seigneur sur notre cœur. Donc en fait, la honte, il transforme cette honte en puissance spirituelle. En fait, ce qui ressort, c'est que par exemple, dans la honte, on voit que il prend des femmes que le monde, c'est-à-dire la société, n'aurait pas choisi. En fait c'est le cœur qu'il façonne, c'est le cœur même, et il en fait des servantes. Donc c'est dans Matthieu 20-26, mais il n'en est pas de même au milieu de vous, mais quiconque veut être grand parmi vous, qu'il soit votre serviteur. Donc en fait, ce sont des femmes qui deviennent des servantes, et le défi, c'est que là, l'orgueil n'est plus, c'est-à-dire que la honte même que ces personnes ont, par exemple, on voit la Samaritaine, elle rasait les murs, hein, pour aller chercher l'eau du puits, puisqu'on disait qu'elle avait une vie qui ne correspondait pas à la Samarie, mais en fait Jésus l'avait choisie au bord du puits. Et cette femme, elle est devenue un leader selon le cœur de Dieu, puisque c'était la première évangéliste. Elle est partie vers des personnes qui ne la considéraient pas. Quand elle a entendu Jésus lui dire voilà, et lui faire ce réma, cette révélation, qu'il n'a pas donné à un docteur de la loi qui est Nicodème, mais il l'a donné à cette femme en lui disant, mais voilà le temps où les vrais adorateurs vont adorer en esprit, en vérité, c'est-à-dire c'est pas dans un lieu précis, mais vont avoir un cœur d'adorateur. Et il a dit aussi à cette femme, bon ben si tu vois de cette eau, tu n'auras plus jamais soif, mais qu'au contraire, des eaux vives sortiront de ton sein, c'est-à-dire que la parole, la bonne nouvelle, et elle est devenue une messagère de la bonne nouvelle. Donc en fait, voilà, nous avons parlé de cela, et effectivement, nous avons également parlé de la femme leader, donc de Déborah. On a revu cela avec les invités que nous avions là cet après-midi. Mais je voudrais dire à quelqu'un que le leadership chrétien commence souvent par un oui qui est tremblant. Quand on dit oui à Dieu, parfois on pense que la personne est déjà assurée, affermie. Non, ce n'est pas l'absence de peur, mais c'est la décision de marcher malgré la peur. En fait, le défi féminin, c'est de rester aussi dans les trois piliers de la résistance pour la femme leader, c'est-à-dire la clarté de l'appel, hein, Dieu a appelé, et comme on a dit, elles entendent la voix de Dieu, un peu comme Marie dans Luc 1:38. Je suis la servante du Seigneur, qui me soit fait selon la parole. Donc il y a l'obéissance qui arrive. Et en fait, quand le chaos arrive, c'est-à-dire les critiques, les choses pour déstabiliser, il faut revenir à Genèse, le moment où Dieu a parlé à la femme, le moment où Dieu a parlé à cette femme. Alors, on parle aussi du système de soutien, puisque ces femmes ont eu parfois pas forcément de soutien, parce qu'il y a la solitude même du sommet, comme je dirais, mais parfois, nous voyons que le Seigneur demande aussi que nous soyons aussi soutenus, un peu comme Moïse a été soutenu par Hur et Aaron pour soutenir ses mains. Déborah aussi avait besoin de Barak, puisque même si les hommes étaient sans force, les leaders étaient sans force, mais Barak voulait aller combattre, même si c'est pas lui qui a eu la victoire, mais elle a respecté la position de cet homme, et pourtant c'était une une femme leader. Donc le leadership, c'est pas une couronne que l'on porte pour paraître, c'est ce qui est ressorti, mais une croix que l'on porte pour servir, transformée en gloire par la résurrection. Donc il faut pas craindre les défis, il ne faut pas craindre les défis, ils sont un terrain où Dieu déploie sa force dans la faiblesse parfois, déploie sa force dans la honte parfois, mais nous savons que le Seigneur fait. Alors il y a une chose aussi qui est ressortie, c'est que le leadership, il y a un leadership de stratégie. Par exemple, la reine Esther, elle a reçu cette parole du mentor, puisque j'ai toujours dit que parfois nous avons besoin du mentor, nous avons besoin de ce mentor qui vient de Dieu et qui nous accompagne aussi dans le chemin. Et en fait, la reine Esther, dans le chapitre 4, verset 14, son mentor qui était son oncle Mardoché, et lui a dit, et qui sait si ce n'est pas un temps comme celui-ci, et qui sait si ce n'est pas pour un temps comme celui-ci que tu es parvenu à la royauté. C'est-à-dire que quand Dieu place une femme au leadership, il faut qu'elle sache que c'est pour un temps comme celui-ci qu'il l'a mise là. Et s'il l'a mise là, c'est qu'il y a une raison. Donc en fait, on voit que au départ, elle était passive, Esther, elle était passive, mais elle cache même ses origines au départ. Elle obéit, elle est sous la soumission de ce coach, de ce mentor qui est son oncle. Elle se soumet et parce qu'elle s'est soumise, pendant une saison, Dieu l'a préparée dans l'anonymat. C'est-à-dire, on ne voit pas forcément cette femme. Et je dirais à quelqu'un, peut-être que Dieu te prépare dans l'anonymat. Peut-être qu'on ne te voit pas. Et toutes celles qu'on a vues là, dans les séminaires qui ont été des oratrices, Dieu les a préparées dans le secret. Dieu les a même préparées avant même qu'elle ne soit à Christ. C'est ce qu'il faut comprendre. Quand Dieu choisit quelqu'un, il prépare la personne même à travers des épreuves, à travers même une histoire de vie. Et quand cette personne rencontre Christ, comme la Samaritaine, eh ben, elle n'a qu'un désir, aller dire à mes frères, aller dire à mes sœurs que Christ est vivant. Donc, en fait, le silence même n'est pas une faiblesse, il est parfois une préparation. Donc c'est pour cela que l'apôtre Évodie le disait, et je crois que c'est vraiment un socle et de la sagesse. C'est le temps kairos de Dieu qu'il faut attendre, parce que le Seigneur dit, quand quelqu'un veut être élevé, il est déjà par terre. Mais quand tu t'humilies et que tu attends le temps de Dieu, quand le temps de Dieu arrive, personne ne peut encore empêcher ce que Dieu a déjà prévu sur ta vie. Donc, il te prépare dans le secret. Pourquoi? Parce que si tu n'as pas cette préparation, quand tu seras à la lumière, quand tu seras vu et qu'il y aura les épreuves, tu ne pourras pas tenir. Donc, c'est pour cela qu'il y a le défi du risque. Et avec Esther, nous voyons que Esther 4:16, le Seigneur, elle dit à Mardoché, « Allez assembler tout le peuple, jeûnez pour moi, puis j'entrerai chez le roi malgré la loi. Et si je dois périr, je périrai. » Ça veut dire qu'elle est morte en elle-même. Elle n'a pas d'orgueil. Elle est préparée par Dieu pour cette mission. Et si tu ne laisses pas Dieu te préparer, si tu ne le laisses pas te briser, s'il ne te laisse pas façonner ton caractère, façonner ta personne, tu vas souffrir. Tu vas souffrir. Donc, le mot périr, là, c'est abad, qui est une perte totale. C'est-à-dire qu'elle compte pas sur sa personne, elle ne compte pas sur son statut même, mais c'est une consécration radicale. Elle transforme un défi de vie ou de mort en une opportunité de salut national. C'est ça. Elle transforme vraiment quelque chose. Donc, le défi, là, pour elle, c'était que elle avait pas peur de perdre sa réputation de reine. Elle avait pas peur de perdre son poste. Elle avait pas peur de perdre son confort en prenant position pour la vérité. Donc, en fait, le vrai leadership commence par le moi qui meurt. Si ton moi n'est pas mort, ton ego n'est pas mort, eh ben tu seras souvent quelque part toujours frustré, voilà. Et Dieu doit faire cela. Et en fait, c'est toujours sous l'onction. Parce que le Seigneur oint ses leaders. Il oint ses leaders pour faire le travail. Donc voilà. Donc j'espère que vous avez passé un bon moment hein, dans ce séminaire. Et mes sœurs, donc vous n'êtes pas là par hasard, je dirais, hein, celles qui écoutent la radio ou même des personnes qui n'ont pas suivi ce séminaire, mais les défis actuels, qu'ils soient professionnels, familiaux ou même dans le ministère, hein, si tu es déjà dans le ministère, sont le lieu où Dieu vous a placé dans un but précis. Donc, ne regardez pas aux critiques, ne regardez pas à la honte, ne regardez pas aux menaces. Regardez à la faveur du roi des rois qui a déjà tendu son sceptre d'or sur toi. Il a déjà tendu ce sceptre. Donc, il faut savoir que Dieu te change, il te donne des défis, mais vouloir diriger par ses propres compétences, son intelligence et son réseau, c'est déjà l'échec. Mais le leadership dépend aussi d'une dépendance affichée. Plus le défi est grand, plus le temps dans la présence de Dieu doit être long. On ne gagne pas les batailles dans la salle du trône avant de les avoir gagnées dans la salle du trône de la grâce. Voilà. Donc, il faut gagner la bataille dans la grâce de Dieu devant son trône de grâce et après, on gagne les batailles à l'extérieur. Et il y a aussi la maîtrise du temps de Dieu, c'est-à-dire savoir le timing de Dieu, le reconnaître, avoir ce discernement. Donc voilà, nous sommes arrivés à la fin de cette émission et donc nous allons prier et remercier le Seigneur vraiment pour ce qu'il a fait parce que personnellement, comme oratrice, j'ai rencontré aussi des femmes d'une grande destinée et ça m'a été d'une grande bénédiction. Donc je crois que pour celles aussi qui étaient dans cette conférence, je sais que vous n'avez pas à regretter d'être venues. Donc nous allons les remettre toutes entre les mains du Seigneur, ces femmes. On va remettre toutes ces femmes entre les mains de Dieu et puis que Dieu multiplie son œuvre dans la Caraïbe, dans les îles et dans les nations. Voilà. Seigneur mon Dieu Père, nous te bénissons éternel Seigneur mon Dieu pour ce séminaire, cette conférence retraite pour ces femmes Seigneur qui a eu lieu Seigneur ce week-end. Éternel, le thème c'était où sont tes accusateurs et avec on a parlé du leadership féminin mais aussi Seigneur mon Dieu Père de questions pratiques éternel et de ces femmes qui ont des témoignages forts de guérison, de mission, de ministres. Alléluia. Donc merci papa pour ce que tu as opéré à travers elle. Merci Seigneur mon Dieu pour toutes les oratrices qui sont passées, que nous remettons leur départ et leur arrivée à leur domicile entre tes saintes mains parce qu'elles reprennent l'avion. Et Seigneur pour celle de la Guadeloupe, je remets aussi celle qui était de la Martinique, de la Guadeloupe. Éternel Seigneur mon Dieu, que tu bénisses toutes ces femmes et que ta grâce continue à reposer sur elle. Je remercie vraiment l'apôtre Evody Puella, Seigneur mon Dieu Père, cette femme à qui tu as donné cette vision pour préparer le leadership et pour préparer tous ces leaders pour la gloire de ton nom. Nous savons qu'une armée se lève et nous te bénissons. Merci papa pour la radio Mega FM, pour le technicien, pour cette radio, Seigneur mon Dieu Père, que tu la bénisses en abondance et qu'elle emmène encore ta parole sur les confins de la terre. Nous te bénissons et nous te disons merci. Donc voilà, chers internautes, chers auditeurs, notre émission prend fin et à lundi prochain. Voilà. Alors j'avais quand même une information à donner. Nous aurons une conférence de jeunes ce dimanche à l'église EUCDC à Grand Caen. Nous aurons donc ce culte de jeûne ce dimanche à partir de 18h. J'essaye de retrouver, voilà, j'ai oublié de le faire, mais je préfère le donner, voilà. Donc à 19h à l'église à Grand Caen. À 17h. C'est à 17h. Je me suis trompée, excusez-moi. C'est à 17h. C'est à 17h. Donc, voilà. Si vous êtes... alors, j'ai retrouvé l'affiche et je vais donner. Donc, alors, c'est le 29 mars 2026. EUCDC Grand Camp. Rocade Grand Camp. Voilà, Les Abîmes. Et c'est à 17h. Et... vous pouvez appeler également au 0690 97 43 40. À très bientôt.

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1: 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université d'autre côté aussi, en Angleterre, qui commençait qu'à intéresser yo. Question là, Dominique posait là, Dominique, c'est un monde d'expérience, hein, donc bien merci pour ça. Et peut-être son question qui mérite un grand travail. Donc oui, nous d'accord pour nous expliquer nous, hein, parce que nous-mêmes nous pas savons tout pourquoi certains projets, il faut nous arrêter de dire projet collectif à marcher en Guadeloupe, puisque il y a de plus en plus de démonstrations. Pourquoi certains pas qu'à marcher, pourquoi certains qu'à marcher. Moi aussi, hein, ni l'idée en moi, mais sans parler, les médias FM Paris, nous font parler en laissant.
0: Tout à fait. Nous devons parler si ça. en tout cas, pour où on dit si Mouna qui parlait justement de projet collectif, c'est d'ailleurs qui a coûté nous chaque samedi un café un petit coucou Sylvie de Bimao. Et lui, il a coûté. Il a suivi autres aussi. Il a suivi nous parce que madame qui j'a comprendre justement. Pour qui genre projet peut fonctionner. Déjà comprendre qui genre projet a fonctionné et c'est pour ça qu'il a suivi parce qu'il a comprendre bien là.
2: Et là, il était là,
0: là, il parlait, soit c'était pour parler avec Tchéhei. Et dès le départ, là, il voit projet là, il voit ça qu'il fait. Il était déjà comprendre qu'est-ce qu'un habité qui est loin et c'est pour ça qu'il est là depuis le début. Et là, chaque édition, il pourrait mettre deux bouts de ciseaux.
1: Ah, ben bien, merci oui. pour ça. Ah, Sylvie, faut nous, ah, nous passer.
0: Et qu'à partager. Ah ouais, qu'à partager. Ah oui, ça, franchement, et ça, et mes sœurs, madame, il a fonctionné comme Martine. C'est des gens qui ont porté en l'eau, mon œuvre, mais ils n'ont pas besoin de faire des ordres.
2: Pour prendre un bouche en main.
0: Ils n'ont pas besoin de faire des ordres. Et c'est ça, et c'est la force à eux. On a dit, yo, tous les deux là, depuis le fond.
2: Et nous avons tombé en l'air. Tout ça qui est important, pas si restant là, fait. À pas tout dire ou parler, faut ou faire.
0: Fait, voilà, exactement.
1: C'est ça, c'est, non, mais nous ne pouvons pas plus d'accord que ça. C'est ligne à comparer, c'est ligne à thérodynamie, c'est ligne à d'autres monde qui a porté manœuvre encore au pays là. Hein, et nous avons dit, mais nous allons continuer.
0: Exactement.
1: Nous allons continuer à appliquer ça.
0: Ok, eh bien, grand merci, belle voix à toutes et nous allons dire, nous j'en connaître.
1: Grand merci,
2: Méga FM. Okay.
1: Belle bonjour.
2: Merci en pile,
0: bonjour. Okay. Grand merci. Eh bien, merci Jean, j'entends tout ça, belle bitin, qui a fait, qui a continué à faire. Ben, avant Dominique continue, nous allons les autres inventer. Eh bien, c'est Maryse qui m'a dit, moi, fait un petit plaisir, elle veut Stony, maman, à dans un petit moment.

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Bonjour et bienvenue dans notre émission Parlons-en Pasteur, une émission spéciale où nous aborderons divers sujets bibliques avec différents serviteurs et servantes de Dieu. Aujourd'hui, comme chaque mardi, sera un temps spécial et enrichissant.

0: Alléluia. Alléluia. Oui, à Dieu, plus grand qui non à homme, toujours songez ça, frère Issé. Donc, je dis bonjour, bonjour aux auditeurs de la radio Mega FM, bonjour aux internautes, que vraiment Dieu vous bénisse. Vous avez compris que nous sommes dans l'émission Parlons-en, pasteur, avec ce chant qui parle de cette émission. Oui, à Dieu, plus grand qui non à homme, puisque nous allons parler de la foi et le thème de cette émission de ce matin, jusqu'au bout, la course de la foi. N'oublions pas que Dieu nous dit dans sa parole que c'est celui qui ira jusqu'au bout, qui persévérera jusqu'au bout, qui sera sauvé. Donc nous vous demandons encore de partager cette émission. Nous allons prier pour remettre ce temps entre les mains de Dieu. Nous avons avec nous sur le plateau le docteur Yolande Joachim qui va nous parler justement de la foi. Donc partage cette émission avec une personne qui est dans le découragement, qui est peut-être dans l'abattement, qui a peut-être commencé, n'a pas été jusqu'au bout, qui a fait une pause, etc. Donc je salue déjà tous ceux qui sont avec nous dans cette émission. Bonjour, bonjour à Denise, bonjour à Nelly, bonjour, bonjour à Claudie, bonjour à tous ceux et celles qui sont là. Oui, le pasteur Jean-René, là, nous avons, voilà, partagé ce moment avec la famille, partagé ce moment avec les amis. Nous allons parler d'aller jusqu'au bout, puisque l'apôtre Paul a dit qu'il a achevé la course. Donc, nous comprenons que la vie dans le Seigneur, c'est une course. Dieu nous considère comme des athlètes, comme aussi des boxeurs. Il a achevé, il a combattu le bon combat de la foi. Donc, je vous invite vraiment à partager cette belle émission. Nous sommes sur la 88.9, la fréquence du Nord, la radio qui vous emmène là où d'autres ne vous emmènent pas. Comme je dis toujours, nous vous emmenons dans les profondeurs de la parole, nous vous emmenons dans la présence de Dieu. Et nous vous remercions de nous avoir permis d'entrer dans votre maison, dans votre voiture. Et vous allez pouvoir intervenir tout au long de cette émission en appelant au 05 90 23 17 11. Notez 23 17 11. Vous allez pouvoir témoigner de votre foi en Jésus-Christ. Vous allez pouvoir donner votre témoignage, comment vous avez été jusqu'au bout, comment vous avez pu peut-être eu à l'idée d'abandonner, mais Dieu vous a permis de continuer. Vous pouvez édifier quelqu'un, vous pouvez encourager quelqu'un en appelant ce matin. Voilà, nous allons prier et entrer dans ce thème avec la foi. Et ce chant que nous avons eu parle beaucoup. Oui, à Dieu, plus grand qui non à homme. Quel que soit sa nom Dieu, écoutez, ça bon Dieu dire, quel que soit ce que les hommes vont dire, vont penser, vont préparer, le plus important c'est ce que Dieu dit. Et il te dit ce matin qu'il a mis devant toi une porte ouverte que personne ne pourra fermer. Je dis bien personne, si ce n'est que toi-même. Nous allons prier et laisser la parole ensuite au docteur Yolande Joachim. Seigneur, nous te bénissons pour ta grâce dans nos vies. Nous sommes là ce matin parce que tu as renouvelé notre souffle de vie, que ce soit nous-mêmes sur cette radio ou ceux qui nous écoutent, ceux qui nous regardent sur le net. Tu as renouvelé le souffle de vie de chacun. Peut-être certains sont malades, mais tu as prévu la guérison. Certains sont captifs. Tu as prévu la libération, la délivrance. Et nous te remettons cette émission, Seigneur, où nous allons parler de la foi. Et nous croyons que tu vas emmener dans cette émission des personnes qui ont besoin de croire, qui ont besoin de se relever, Seigneur. Nous te donnons toute la place, que tu conduises ta servante, que tu conduises les auditeurs qui vont intervenir, que tu conduises les internautes qui vont intervenir pour édifier quelqu'un, pour, Seigneur, faire du bien à une personne qui pense au pire, qui pense à abandonner, qui pense au découragement. Nous te confions, Seigneur mon Dieu, chaque intervenant, que vraiment tu utilise une personne ce matin sur cette radio pour encourager une autre personne. Nous te remettons le côté technique, nous te remettons tout, Seigneur mon Dieu, que vraiment tu prennes le contrôle et que toute la gloire te revienne dans le nom de Jésus-Christ. Je salue Félix qui est là, je salue tous ceux et celles qui nous ont rejoints. Donc partagez cette fréquence 88.9 pour que d'autres viennent nous rejoindre et bénéficient de cette belle émission, de ce bon thème en tout cas, de la foi. Que vraiment Dieu vous bénisse et je vous dis quant à moi à tout à l'heure.
1: Alors, bonjour, bonjour, chers internautes, chers auditeurs. Oui, la chanson de Xavier Foster donne le ton, voilà, et c'est un plaisir pour moi, vraiment, de me retrouver parmi vous en cette saison de l'année. Nous sommes au cinquième mois de l'année, n'est-ce pas? Le 5, le chiffre de la grâce. Et c'est vrai que on sait que dans la vie, si nous n'avons pas de foi, si nous n'avons pas de persévérance, même si nous ne croyons pas, si nous n'avons pas de conviction, mais justement, peut-être que tu as commencé cette année au mois de janvier, et comme la tradition le veut, hein, nous avons des traditions où on prend des résolutions. La résolution de faire du sport, la résolution de finir ce qu'on a commencé en 2025. Et puis, on se rend compte que nous sommes au cinquième mois déjà de l'année. Ça fait 5 mois que tu as pris la résolution, parfois, peut-être d'arrêter quelque chose, que ça soit une addiction. Excusez-moi. Peut-être une addiction, la cigarette. Ou bien tu as pris la décision, justement, d'être dans ta vie spirituelle aussi, rigoureuse, prier plus, jeûner, prendre le pas avec Jésus. Peut-être que tu n'étais pas quelqu'un d'assidu et que en janvier tu t'es dit je suis assidu, et puis tu te rends compte que au cinquième mois de l'année, les situations sont venues t'empêcher justement de persévérer dans ces résolutions. Donc c'est pour cela que nous allons essayer, en tout cas avec la grâce de Dieu et le Saint-Esprit bien sûr, de parler justement de comment, quand on commence quelque chose, comment on peut le terminer. Est-ce que nous pouvons le terminer par nos propres forces? Quels sont les éléments qui nous aident aussi à terminer ce que nous commençons? Donc, c'est tout l'objet de mon message ce matin. Alors, qu'est-ce qui est le plus dur? Est-ce que c'est de commencer quelque chose ou de persévérer? Alors, je vais illustrer avec ce verset, justement, puisque le titre même de ce message ce matin, c'est « Jusqu'au bout, la course de la foi ». Alors, l'objectif, c'est vraiment d'encourager, de t'encourager, toi, maman, toi, papa, toi, jeune, de ne pas abandonner malgré les épreuves. De ne pas abandonner malgré les épreuves, parce que quand quelqu'un n'a pas d'espérance, il est abattu, il est par terre, et parfois, malgré les paroles, malgré les aides que ces personnes peuvent avoir, c'est quelque chose qui peut être très douloureux à cause des angoisses, mais ça peut être très douloureux aussi parce que il y a un combat à mener. Alors, il y a un verset que le Seigneur nous donne, hein, dans Matthieu 24, chapitre 24, verset 13. Mais celui qui persévérera jusqu'à la fin sera sauvé. Donc, en fait, on voit que quand on commence quelque chose avec Dieu, et quand on commence même la marche avec Dieu, avec Jésus, on voit que nous devons quand même identifier certaines choses. Nous devons identifier ce que j'appellerais les voleurs de persévérance. Et les voleurs de la persévérance, c'est quoi? C'est le découragement, c'est la fatigue physique, ce sont les critiques. Parfois, ça peut être aussi le silence de Dieu parce qu'on attend une réponse. Mais en fait, il y a une différence entre la force humaine qui épuise et qui s'épuise quand on a une situation difficile, et on a aussi la force spirituelle, c'est-à-dire le Saint-Esprit qui nous soutient dans l'épreuve. Alors, il y a vraiment une différence entre cette force humaine et cette force spirituelle. Mais il faut quand même que nous puissions déterminer et identifier les volets de persévérance. Parce que comme je disais, commencer quelque chose, c'est bien, mais en fait, il faut l'achever. Alors, on va prendre l'exemple du sport. On va prendre l'exemple du sport parce que c'est vrai que dans Timothée chapitre 4 verset 7, l'apôtre Paul dit « J'ai combattu le bon combat, j'ai achevé la course, j'ai gardé la foi. » Donc, combattre le bon combat, c'est combattre le bon combat déjà de la foi. le bon la course doit être achevée, mais en fait cette course est une course pour garder aussi non seulement l'endurance, garder la foi, n'est-ce pas, mais c'est aussi il y a un combat à mener. Et justement, c'est dans ça que nous allons rentrer. En fait, lorsque on parle du sport, par exemple, tu décides de faire du sport. Tu décides, par exemple, de courir 10 minutes par jour. 10 minutes tous les matins. Tu te dis, bon, ben pour ma santé, je vais prendre le temps d'aller courir, d'aller faire du sport. Voilà, je vais mettre mes tennis, je vais mettre ma tenue de sport et tous les matins, j'irai courir 10 minutes. Alors, c'est vrai que au départ, tu vas essayer de fournir des efforts. Mais si fournir l'effort, peut-être même tu n'arriveras même pas à courir pendant 10 minutes puisque ton corps n'a pas l'habitude de courir 10 minutes. Donc tu vas peut-être commencer à courir 5 minutes, après tu vas t'arrêter, tu vas respirer, voilà, tu vas faire des efforts pour respirer, après courir encore une minute, respirer jusqu'à arriver 10 minutes. Mais en fait, les éléments, c'est que pour persévérer et continuer dedans, il faut non seulement avoir de la détermination, déjà, il y a la détermination, il y a aussi la motivation, il y a aussi le fait de voir le résultat déjà qui va s'opérer, donc voir déjà dans l'avenir le résultat qui va s'opérer, mais il y a aussi le fait de poser les bonnes fondations, parce que si tu sais que tu es quelqu'un qui ne va pas tenir dans la durée, peut-être que si tu as quelqu'un à côté de toi qui a l'habitude de courir et qui va t'encourager, c'est déjà l'environnement aussi qui va te faire du bien. Voilà, j'ai pris cet exemple pour qu'on puisse voir dans cette métaphore que commencer quelque chose, c'est facile, mais endurer et persévérer, ce n'est pas évident. C'est pour cela que nous allons prendre la parole dans Luc 14 et dans Luc chapitre 14 et nous allons voir ce que Jésus nous dit justement parce que là il donne une vraie leçon pour nous faire comprendre que marcher avec lui, on peut commencer avec lui, on peut commencer une histoire avec Jésus, l'accepter comme son sauveur et son Seigneur, mais quand les voleurs, nous avons un voleur, hein, celui qui vole la destinée, Satan, il y a les voleurs de destinée, il y a les voleurs aussi de ce qui peut t'empêcher d'avoir une vie épanouie en Christ, et c'est important d'identifier ces choses. Mais on va voir cette leçon que Jésus donne dans le chapitre 14. Et on va le lire dans les versets 28, à partir du verset 28. Alors, Luc 14, je vais le lire à partir du verset 25. Voilà. Alors, nous allons prendre la parole, hein, nous allons lire la parole. C'est la parole, n'est-ce pas, qui nous a franchis. C'est la parole aussi qui nous édifie. C'est la parole de Dieu qui nous apprend aussi des choses, n'est-ce pas? Alors, dans le verset 25, de grandes foules faisaient route avec Jésus. Ça veut dire que dans la route que nous avons avec Jésus, il peut y avoir de grandes foules, un peuple nombreux, qui suit Jésus, qui fait route avec Jésus, qui a dit oui à Jésus. Il se retourna et leur dit, « Si quelqu'un vient à moi, et s'il ne hait pas son père, sa mère, sa femme, ses enfants, ses frères et ses sœurs, et même sa propre vie, il ne peut pas être mon disciple. » Alors là, en français, le mot, mais Dieu ne est pas, en fin de compte, il est amour. Mais ce qu'il voulait dire par là, c'était si tu ne préfères pas Dieu à ton père, à ta mère, à ta femme, à tes enfants, à tes frères, à tes sœurs et même à ta propre vie, tu ne peux pas être le disciple de Jésus. Donc, ça paraît très dur parce qu'on se dit, mais attends, mais Dieu, tu nous as donné quand même une famille, tu nous as donné un papa, une maman, tu nous as donné des sœurs, des frères biologiques, tu nous as donné des enfants. Alors, je viens dire à quelqu'un ce matin que c'est Dieu qui donne, d'accord? Et toutes ces personnes qui sont autour de toi sont créatures de Dieu. Ils ont été créés par Dieu et Dieu les aime plus que toi. Et Dieu t'aime plus que ces personnes. Donc, peut-être que quelqu'un ne sera pas d'accord peut-être avec ce que je dis ce matin. Mais en fait, ce qu'il faut comprendre, c'est que même nos enfants, c'est le Seigneur qui nous a donné nos enfants. Et il aime nos enfants plus que nous. Donc, quand tu commences ta course Jésus, quand tu commences ta marche avec Jésus, quand tu dis oui à Jésus, quand tu commences à marcher avec lui en nouveauté de vie, né de nouveau, tu vas rencontrer des oppositions. Et parfois, les oppositions que tu vas rencontrer, ce sera parfois dans ta propre famille. Ce sera parfois avec tes frères et sœurs. On va t'appeler la Bella. On va te dire, oui, des pires religions. N'est-ce pas? C'est arrivé à beaucoup d'entre nous. Mais en fait, Dieu nous dit, donne-moi toute la place. Donne-moi toute la place dans ta vie, dans tous les domaines de ta vie, dans le domaine familial, dans le domaine spirituel, dans le domaine des finances, dans le domaine de ta famille, dans tous les domaines de l'éducation, dans tout. D'accord? Je prends place et parce que je prends place, je te façonne et tu deviendras un exemple pour les autres. Tu deviendras la lumière, voilà, pour les autres. En fait, ce qu'il faut comprendre, c'est que si tu veux lutter avec tes propres forces, tu vas t'épuiser. Mais la force du Saint-Esprit, le Saint-Esprit en toi, va te donner la bonne attitude, qui va te donner de l'altitude. Et tu verras qu'au début, tu auras des oppositions. Mais après, même les personnes qui te combattent te diront, fais une petite prière pour moi. Pense à mon enfant dans la prière. Fais quelque chose pour moi. Donc, c'est pour cela que dans Timothée, chapitre 4, verset 7, le Seigneur nous dit, j'ai combattu le bon combat, j'ai achevé la course, j'ai gardé la foi. On continue. Il dit, et quiconque ne porte pas sa croix et ne me suit pas, ne peut pas être mon disciple. Car lequel de vous, s'il veut bâtir une tour, ne s'assied d'abord pour calculer la dépense et voir s'il a de quoi la terminer. De peur qu'après avoir posé les fondements. Alors, quels fondements nous devons poser? Il ne puisse l'achever et que tous ceux qui le verront ne se mettent à le railler. Alors, le mot railler en français, ça veut dire qu'on se moque de cette personne. En disant, cet homme a commencé à bâtir, il n'a pu achever. Ou quel roi, s'il va faire la guerre à un autre roi, ne s'assied d'abord pour examiner s'il peut, avec 10 000 hommes, marcher à la rencontre de celui qui vient l'attaquer avec 20 000. S'il ne le peut, tandis que cet autre roi est encore loin, il lui envoie une ambassade pour demander la paix. Ainsi donc, quiconque d'entre vous ne renonce pas à tout ce qu'il possède, ne peut être mon disciple. Qu'est-ce que nous possédons au départ? Au départ, nous possédons un caractère. Nous possédons une nature adamique, la nature du péché. Nous possédons quoi? Une vision, mais une vision qui est ténébreuse, puisqu'il y a le voile qui est là. Le voile du temple n'est pas encore déchiré lorsqu'on n'a pas reçu Jésus-Christ de Nazareth. Alors, en fin de compte, on se rend compte que même dans Ésaïe, chapitre 40, verset 30-31, et le prophète Ésaïe nous disait, les adolescents se fatiguent et se lassent, mais ceux qui se confient en l'Éternel renouvellent leur force. Donc, chers auditeurs, chers internautes, le Seigneur nous dit qu'en fait, lorsqu'on commence la course avec lui, lorsqu'on commence en tant qu'athlète la course avec lui, la première chose à réfléchir, c'est la fondation. De peur qu'après avoir posé les fondements, il ne puisse l'achever. Donc, Dieu veut que nous puissions poser les bons fondements. Et le bon fondement, en fait, c'est la parole de Dieu, c'est le Logos de Dieu, c'est Jésus lui-même. C'est Jésus lui-même. Et après, il prend cet exemple, justement, de quelqu'un qui est dans un combat, qui combat. Cet homme a commencé à bâtir, il ne peut pas achever parce que il n'est pas assis sur le roc. Le sable, lorsque les torrents arrivent, lorsque la tempête arrive, le sable s'éparpille. Mais si c'est le rocher qui est Jésus-Christ, le rocher ne s'éparpille pas. Il reste inébranlable, il reste solide. Donc en fait, le Seigneur nous dit que déjà, pour achever cette course, il nous faut des fondements et des fondements, des bases qui sont sur lui, qui sont appuyées sur lui. Parce que la foi vient de ce qu'on entend et ce qu'on entend vient de la parole de Dieu. Donc en fait, Dieu nous donne cette métaphore aussi de la course, de l'athlète en fait, qui doit s'entraîner. Et pour s'entraîner, il nous faut garder des choses. Il nous faut garder la discipline. Alors, en fait, quand Dieu dit, si quelqu'un vient à moi sans me préférer à son père, à sa mère, à sa femme, à ses enfants, et même à sa propre vie, il ne peut pas être mon disciple. S'il ne porte pas sa croix, il ne me suit pas. Voilà. Et après, il dit qu'il faut penser au fondement. Il faut penser à la fondation. Il faut penser à tout cela. Alors, c'est impressionnant de voir tout cela dans ce contexte, n'est-ce pas? On ne pense pas forcément que c'est lié, mais c'est un peu ce qu'on va voir ensemble. C'est-à-dire que, qu'est-ce que Jésus est en train de leur dire, de raconter à cette foule? Il est en train de dire à cette foule qui le suit, qui a commencé à le suivre, en fait, il s'agit bien plus que me suivre. Me suivre, c'est facile. Méga FM, bonjour.
2: Oui, bonjour.
1: Bonjour.
2: C'est la sœur Claudie de Saint-François.
1: Oui, sois la bienvenue.
2: Donc, c'est avec joie que je dis bonjour à tous. Bonjour au docteur Yolande, bonjour, bonjour à Apôtre Jean. Donc, c'est avec joie que je participe ce matin, la foi jusqu'au bout. Mm-hmm. Parce que nous savons, comme tu le dis, docteur, nous savons que il y a bâtir sur le sable et bâtir sur le roc. Et pour tenir jusqu'au bout, il faut vraiment bâtir sur le roc qui est la parole.
1: C'est ça.
2: Parce que nous savons que, je vais exhorter quelqu'un, parce que nous savons que lorsque nous avons choisi de servir le Seigneur, de marcher avec le Seigneur, il y aura toujours des vents contraires, il y aura toujours des difficultés, il y aura toujours des obstacles. Mais rester dans la parole, ça fortifie notre foi. Parce que le Seigneur nous dit de nous charger de notre croix et de le suivre. Donc nous savons que avancer avec Christ, ce n'est pas un fleuve sans embûches, sans épreuves. Il y aura des épreuves même pour nous submerger. Mais en restant dans la parole, en demeurant dans la parole, en saisissant même la parole de Dieu. Donc, nous pouvons tenir et avancer, aller jusqu'au bout. Et moi, je dis que, en demeurant dans la parole, surtout quand on connaît la parole, on sait que l'ennemi fera tout parce que il sait que le Seigneur nous a fait des promesses de vivre avec lui dans l'éternité. Et l'ennemi ne veut pas que nous soyons dans l'éternité. Quand je dis l'ennemi, Satan, comme la parole de Dieu le dit, le voleur est venu pour dérober, égorger, tuer. Mais il faut que nous puissions savoir que pour arriver jusqu'au bout, c'est comme un athlète, tu l'as dit aussi. Nous commençons tout doucement, mais il faut manger la parole. Mais surtout, chaque fois que nous tombons sur de belles promesses, écrire, on prend une feuille, on écrit les promesses de Dieu. Et dans les temps difficiles, on va dans les promesses. Le Seigneur a promis ça. Le Seigneur a dit. Le Seigneur a dit que les vagues ne vont pas me submerger. Je peux prendre l'exemple aussi lorsqu'il a dit que nous ne serons pas noyés dans les eaux. Nous ne serons pas brûlés par le feu. Tout ça, c'est les épreuves que le Seigneur parle pour nous anéantir, nous empêcher d'avancer, nous empêcher d'aller de l'avant et même de continuer la course. Parce qu'il y aura beaucoup de combats, il y aura épreuves, des obstacles. Et je veux même dire que beaucoup ont abandonné par rapport à des situations qui les ont submergés, et ils ont abandonné la course. Ils se sont arrêtés. Il y en a même qui ont dit, je prends un peu de recul pour me remettre. Mais lorsqu'on prend un petit peu de recul, je parle à quelqu'un, lorsqu'on prend un petit peu de recul parce que nous sommes submergés par les épreuves, eh bien l'ennemi nous met à côté, il nous met à part pour mieux nous cribler. Justement, plus on a des épreuves, plus il faut aller dans la parole, plus on a des épreuves, plus il faut manger la parole, plus il faut louer le Seigneur, même si on doit le louer avec des larmes et des pleurs. Mais il faut louer le Seigneur, il faut prier, il faut chercher le cœur de Dieu pour que nous puissions continuer à avancer. Parce que l'ennemi va, il va tout faire pour nous décourager. L'ennemi va tout faire pour que nous puissions dire, j'en peux plus. Même des fois, je peux dire que dans des temps de prière, dans l'église locale, l'ennemi peut nous donner une situation pour te dire, ne va pas. Veillez de prière, ne va pas. Mais il faut que nous soyons des violents dans la foi, tout en sachant que lorsque nous allons prier, nous récupérons des bénédictions pour nous et pour notre descendance. Nous continuons à avancer et ce sont des marches que nous montons. Donc vraiment, en ce matin, je veux encourager quelqu'un à prendre la parole de Dieu, à écrire les promesses de Dieu. Lorsqu'on sait que ça ne va pas, lorsqu'on sait qu'on est en train d'être englouti, lorsqu'on voit que tout est en train de se renverser et se dire, mais je ne comprends plus rien. C'est vrai que des fois, on ne comprend plus rien. On se sent submergé. Mais on sait que le Seigneur a dit, je ne t'abandonnerai pas. Je serai toujours avec toi. C'est sa parole, c'est sa promesse. Il nous demande de garder la foi, de garder nos yeux focalisés sur lui. Donc, bien aimé, en ce matin, je veux encourager quelqu'un à ne pas baisser les bras, à tenir ferme, quel que soit ce que tu traverses, à ne pas dire que je n'ai plus envie de continuer. Le Seigneur, justement, je le disais dernièrement, le Seigneur nous a promis des couronnes. Mais pour avoir les couronnes, il faut travailler. Pour avoir les couronnes, il faut savoir continuer, même lorsqu'il y a des épines, il y a des ronces. Même lorsqu'on sent qu'on est fouetté, on est écrasé. On doit savoir avancer dans les difficultés. On doit savoir tenir ferme. On doit savoir rester dans la parole. Dire à notre chair, tais-toi, mais loue l'Éternel. Tais-toi et avance avec le Seigneur. Tais-toi et continue. Donc voilà, c'est ce que je veux dire en ce matin. Dire à quelqu'un, continue. Tes épreuves, ce n'est pas la fin. La situation que tu traverses n'est pas la fin. Seul Dieu est éternel. Aujourd'hui, il y a l'épreuve. Aujourd'hui, il y a la disette. Aujourd'hui, tu te sens submergé. Aujourd'hui, tu dis, il n'y a pas de porte d'issue. Mais le Seigneur, il nous a donné les clés. Il nous a promis le royaume. Il nous a fait de belles promesses. Restons dans les promesses de Dieu et avançons avec lui. Voilà, c'est ce que je veux dire ce matin. C'est ce que je veux encourager quelqu'un ce matin. Toi qui dis, je n'ai plus envie de continuer parce que je ne comprends pas. Plus j'avance, plus je vois des épreuves. Mais les épreuves ne sont pas éternelles. Les épreuves ne sont pas éternelles. Nous voyons, lorsque le peuple de Dieu traversait le désert, ils ont erré 40 ans dans le désert. Alléluia. Mais ils ont traversé la mer Rouge. Un jour, Dieu peut dire, c'est fini, j'ouvre la mer, les Égyptiens que tu vois, la maladie que tu vois, ce qui veut t'engloutir va être englouti, et moi, je vais t'élever, je vais te bénir, je vais te donner tout ce que l'ennemi t'a donné. Il a fait avec Job. Job. Mais Dieu lui a donné tout ce que l'ennemi lui avait volé. Donc ce matin, prends courage, fortifie-toi, même lorsque tu ne comprends plus rien, fortifie-toi, ne baisse pas les bras, avance.

0: pieds fermes, Jésus a traversé le désert, il a traversé, mais il nous a dit, prends ta croix et suis-moi. Alors prends ta croix, ma soeur, mon frère, tu n'es pas seul, avance, et Jésus est notre victoire. Il a tout accompli à la croix de Golgotha. Nous sommes dans la victoire du Seigneur. Les Égyptiens que nous voyons aujourd'hui, les Égyptiens, c'est les épreuves. Nous ne les verrons plus. Voilà, c'est ce que je veux dire ce matin. Que le Seigneur bénisse quelqu'un. Amen.
1: D'accord, eh bien, nous te remercions pour ton intervention, évangéliste Claudie, et que vraiment la personne qui a besoin de force sache que quand il suit Jésus, Jésus est là avec lui. Donc merci beaucoup pour ton intervention.
0: Amen.
1: À plus tard. D'accord, très bien. Alors justement, j'étais en train de décortiquer un peu ces versets que Jésus a donné à la foule. En fait, il disait à cette foule qui le suivait, qui a commencé à le suivre, en fait, qu'il s'agit pas bien plus de me suivre physiquement, dit Jésus. C'est pas la peine de me suivre simplement physiquement d'un endroit à un autre. C'est pas la peine de me suivre de Béthanie à Bethléem. C'est pas la peine de me suivre. C'est pas ça suivre Jésus. C'est comme s'il leur disait également, je suis pas juste non plus l'objet d'une curiosité parce que je fais des choses différentes par rapport au monde. On va voir comment il fait parce qu'il guérissait les malades. On va voir comment il guérit les malades. On va voir comment il parle parce qu'il parle avec autorité. On va voir comment il enseigne comme ça. Donc c'est pas exactement ce que Jésus dit à la foule. Dans la manière dont la foule le suivait, c'est-à-dire qu'il disait à la foule, c'est pas ça me suivre, c'est pas simplement cela. Et on voit que nous sommes dans un monde aujourd'hui où on vit aujourd'hui avec le monde des tendances, le monde des influences. Ça dure que temps. Mais après, il y a des choses qui s'essoufflent. On commence, mais on ne persévère pas. Pourquoi? Parce qu'on n'a pas les bonnes fondations. Non, avec Jésus, si on veut le suivre, il faut porter sa croix, c'est vrai. Mais il nous le dit que de toutes les façons, il a tout accompli à la croix. Alors, est-ce que la croix... quelque chose de lourd? Non, parce qu'il nous dit que son joug est léger. Donc en fait, il nous dit aussi qu'on doit le préférer à toute chose. Et en fait, toutes les relations sont citées dans les versets. Il nous dit ni à son père, ni à sa mère, ni à sa femme, ni à ses enfants, ni à ses frères, ni à ses sœurs, même à sa propre vie. Nous devons tout laisser au Seigneur. Parce qu'en fait, il faut comprendre que lorsqu'on arrive à Christ entier, avec moi, c'est mon caractère, la tradition, c'est la tradition de mes pères. Ton papa te dit aussi, c'est moi qui t'ai emmené au catéchisme. Donc, Adam, Kibité, on rentrait là. En fait, Dieu veut que tu aies une relation, une intimité avec lui. Et dans cette intimité, ta force humaine ne sera pas déployé. Ta force humaine, c'est pas ce qui va te porter. Ce qui va te porter, c'est la force spirituelle, c'est le Saint-Esprit qui va te soutenir dans les combats. C'est le Saint-Esprit qui va t'aider à poser les bonnes fondations, qui est le Logos, qui est la parole de Dieu. En fait, suivre Jésus, c'est de le préférer à tout, en fait. Le préférer à toutes nos relations, le préférer même à nous-mêmes. Parce que nous sommes perdus sans Christ. Nous sommes perdus sans Jésus. Et en fait, lorsqu'il fait le parallèle aussi avec ce roi qui combat, il dit voilà, il dit, tu veux attaquer. Tu veux attaquer. Tu n'as pas les moyens d'attaquer. Mais moi, je suis le shalom. C'est moi qui donne la paix. Donc, quand tu es déjà en paix, tu ne peux devenir qu'un ambassadeur de paix. Parce que un ambassadeur de paix, c'est celui, amen, qui ne rentre pas dans des combats inutiles, qui ne prend pas les combats inutiles. C'est-à-dire que, à moins de renoncer à tout ce que nous possédons, on ne peut pas être le disciple de Dieu. Donc, il y a beaucoup de croyants, mais le disciple doit avoir la foi. Parce que le disciple ne plaît pas à l'ennemi, l'ennemi va essayer de le détruire, puisque le Jésus, c'est celui qui non seulement va porter sa croix, mais qui va préférer Jésus à toutes ses relations. Même si, maman, tu as ton enfant qui est adulte, tu viens d'accepter Christ. L'enfant te dit, Adam, qui bite au météo là? Et en cas interdit de l'église, tu n'es pas, ton enfant, c'est pas ton autorité. Parfois, pour faire plaisir à la famille, certaines personnes même se cachent d'avoir Christ dans leur vie. Ce n'est pas normal. Et c'est pour cela que le Seigneur nous dit qu'on doit renoncer et qu'on doit suivre Jésus, on doit le suivre avec... donc, c'est nous qui sommes là ce matin, on a tous commencé à le faire. On a tous commencé à suivre Jésus. Mais l'objectif maintenant, c'est de persévérer. De persévérer. Alors, nous allons faire une courte pause musicale et dans la deuxième heure, en fait, dans la deuxième partie, je dirais le deuxième segment de cette émission, nous allons parler des clés pour tenir bon, pour tenir ferme jusqu'au bout.

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1: Nous revoilà donc pour cette deuxième segment de la partie de l'émission sur justement cette foi et cette détermination à continuer la course jusqu'au bout. Alors en fait, on a commencé par se demander justement pourquoi c'est si difficile de finir ce que l'on a commencé. Souvent en début d'année, nous prenons des résolutions, mais le Seigneur nous dit que c'est celui qui va persévérer jusqu'à la fin qui sera sauvé. Nous l'avons vu dans Matthieu 24:13, et c'est vrai que il fallait identifier les voleurs de persévérance qui sont le découragement, la fatigue physique, les critiques, parfois même les silences de Dieu lorsque nous prions. Et nous avons vu qu'il y a quand même une différence entre la force humaine qui s'épuise et la force spirituelle. Et justement, la foule dans Luc qui suivait Jésus, Jésus a donné quand même des clés. Il a donné des clés parce que il nous montre que le suivre, c'est pas simplement le suivre physiquement, c'est pas simplement dire oui un jour et puis ne pas prendre sa croix et faire ce qu'il nous demande. Mais il nous a parlé de cette tour justement où on doit poser des fondements, on doit poser des fondations, sinon on sera raillé, ça veut dire que les gens vont se moquer. Et en fait, le témoignage de Jésus ne va pas tenir dans la mesure où si nous abandonnons et nous ne fondons pas justement notre course, notre endurance, notre détermination sur le rocher qu'il est, lorsque les tempêtes vont arriver, il y aura des difficultés. Donc, en fait, le Seigneur nous dit que vraiment, il nous faut tenir bon. Alors, le deuxième segment de cette émission, c'est voilà, quelles sont les clés pour tenir bon? Alors, en fait, comment garder les yeux fixés sur le but? L'importance est celui d'avoir une vie spirituelle, en fait, la discipline de l'esprit. Je l'appellerai la discipline de l'esprit. En fait, c'est garder les yeux fixés sur Jésus, être christocentré, mais par la prière quotidienne et aussi la lecture de la parole comme carburant. La lecture de la parole comme carburant. En effet, dans Hébreux chapitre 12, verset 1 à 2, le Seigneur nous dit « Courons l'épreuve qui nous est proposée, l'œil fixé sur Jésus qui est l'auteur de la foi et qui l'amène à la perfection. » Et qui l'amène à la perfection. Donc la première chose, c'est qu'il faut courir avec persévérance dans l'épreuve, c'est-à-dire traverser l'épreuve. Il y a l'évangéliste Claudie dans son intervention qui a parlé justement de Exode 14:14 qui dit voilà les Égyptiens qui sont derrière toi tu ne les verras plus jamais. Mais avant d'arriver à cela, il y a eu justement un homme qui a été choisi par Dieu qui s'appelle Moïse, et Moïse a été choisi par Dieu. Moïse, ça veut dire sauver des eaux, Moshe en hébreu. Et en fait, Moïse non seulement a été sauvé des eaux parce que il y avait déjà des situations difficiles en Égypte où les enfants mâles, on avait demandé aux sages-femmes de les tuer, les enfants mâles hébreux. On avait déjà, l'ennemi était déjà en marche pour tuer ses enfants. Mais Dieu n'est pas hors du contrôle de la destinée d'un être humain. Donc, chers auditeurs, chers internautes, lorsque tu prends ton, je dirais, le voyage avec Jésus, quand tu dis oui à Jésus, mais Jésus a déjà prévu, depuis même avant que tu sois dans le sein de ta maman, qui tu seras en lui. Donc, c'est pour cela, ça peut paraître dur dans le chapitre de Luc 14, quand Jésus dit que celui qui me suive doit préférer à son père, sa mère, ses enfants, sa femme et ses frères biologiques et ses sœurs. Et on trouve ça dur, on peut trouver ça dur, mais je vous assure que parce que Jésus, avant même que tu sois dans le sein de ta mère, Il te connaissait déjà, Yada. Il savait déjà quelle destination. Et peut-être même avant que tu n'arrives sur cette terre, manifesté sur cette terre, l'ennemi était déjà en train de combattre ton arrivée. Et Jésus est au contrôle et Dieu est au contrôle parce qu'il est l'expression de Dieu, il est le logos de Dieu. Tout a été créé par lui. Donc, en fait, ce qu'il faut comprendre, c'est que quand tu connais ton identité en Christ, tu cours avec persévérance et quand l'épreuve arrive, tu t'appuies sur le rocher. Tu t'appuies sur celui qui te donne, en fait, la vie. Et cette vie s'appelle la vie Zoé. Alors, c'est vrai que c'est une vraie tristesse pour moi et pour les serviteurs et même les frères et sœurs. Quand on voit que il y a des personnes qui arrivent à Christ et subitement, à cause d'une situation, à cause d'un malentendu, à cause d'une épreuve, la personne se retire. Et vous avez entendu l'évangéliste Claudie qui a donné cet encouragement. Elle disait que souvent il y a des gens qui disent on va prendre une pause, on va se retirer. Mais en fait, le monde animalier même nous montre comment l'ennemi attaque. Quand tu regardes les émissions animalières, c'est très intéressant de regarder ça. Comment un prédateur attaque un troupeau? Il va d'abord repérer celui qui est le plus faible, le plus petit, le plus chétif. Et ça peut être chétif dans la foi. Ça peut être celui qui n'a pas d'assurance. Ça peut être un bébé spirituel qui vient d'arriver à Christ. Ça peut être celui qui doute beaucoup. Qu'est-ce qu'il fait? Il repère. Et il suffit que il soit un peu éloigné du troupeau, parce que le troupeau fait rempart. Il suffit que ce petit soit éloigné du troupeau, le prédateur commence à attaquer, l'éloigne même du troupeau, le fait changer de direction, l'éloigne du troupeau et l'attaque. C'est pour ça que non seulement il faut garder les yeux fixés sur le but, l'importance de la prière, de la parole aussi comme carburant, mais je dirais l'importance de l'entourage, l'importance de ton entourage. On ne persévère jamais seul. En fait, l'importance de l'assemblée, de ceux qui font partie du corps de Christ, des amis spirituels pour nous relever quand on tombe. Et je peux vous assurer, chers auditeurs, chères auditrices, chers internautes, je peux vous assurer que le Seigneur nous dit dans Ecclésias 4, 9, 10, deux valent mieux qu'un, car s'il tombe, l'un relève son compagnon. Il y a quelque chose qui est important dans le corps de Christ, c'est de prier les uns pour les autres, de s'exhorter les uns pour les autres. Mais je vous assure que lorsque tu quittes justement le troupeau, eh ben, tu te retrouves seul. Alors, parfois, tu vas commencer à prier seul. Parfois, tu vas commencer à combattre seul. Tu vas dire, oui, j'ai assez de foi, je vais le faire. Mais au bout d'un moment, tu vas être parfois épuisé, ou peut-être même pour voir la situation, regarder de la situation autrement peut t'aider à te relever tout de suite. Alors, je vais vous donner ce témoignage. Quand je suis arrivée à Christ, j'étais une créature de Dieu avec les éléments que j'avais, c'est-à-dire l'éducation de mes parents, avec la tradition qu'on m'avait donnée. On m'avait présenté Jésus, mais Jésus à la crèche. On m'avait présenté aussi qu'il fallait le prier, qu'il fallait l'honorer, ça c'est sûr. Mais je ne lisais pas forcément la parole de Dieu, je ne faisais pas ça. Je ne savais pas qu'il fallait l'accepter comme Seigneur et Sauveur. Et dans la vie, on arrive parfois courbé. Mais j'ai eu quand même des invitations pour venir à l'église. Et un jour, le jour où Dieu a décidé, je suis arrivée. Mais j'ai compris tout de suite qu'il fallait lire la parole de Dieu. Parce que pour entendre Dieu, pour s'asseoir dans la parole, pour savoir répondre à l'ennemi, si tu ne connais pas la parole de Dieu, si la parole de Dieu ne devient pas l'épée de ton esprit, ce sont tes propres pensées qui vont prendre place. Et les propres pensées que nous avons, souvent, ce sont des pensées logiques. Ce sont des pensées où nous n'allons pas forcément lever les yeux vers le ciel. Oui, nous pouvons prier, hein, nous pouvons demander, supplier Dieu. Mais j'ai appris à ne pas supplier. J'ai appris aussi à déclarer parce que j'avais la parole en moi. Et c'est ça qui fait la différence. C'est-à-dire que non seulement tu as la parole en toi et que tu t'appuies sur le rocher, mais dans des situations difficiles, j'ai perdu un de mes frères biologiques. Mais j'ai eu l'assemblée qui priait pour moi. Donc je me suis sentie soutenue par une force spirituelle que je n'avais jamais eu auparavant, parce que j'avais déjà perdu des personnes de ma famille avant. Mais je ne m'étais jamais sentie aussi debout dans cette épreuve. Et après, quand j'ai perdu mon père, et j'ai eu aussi le deuil de mon papa, il a accepté Christ, lui-même m'a demandé de faire l'office de l'enterrement et surtout il m'a dit dis-leur de ne pas m'emmener dans une église voilà, mais dis-leur que voilà, que c'est Jésus qui est important. Donc c'est ça aussi la victoire, parce que Jésus nous dit que voilà, que c'est Jésus qui est important. Donc c'est ça aussi la victoire.

C'est pour cela que quand quelqu'un se dit bon qu'il va faire une pause, il faut faire très attention à ça, parce que comme je le mentionnais tout à l'heure, l'enjeu est crucial. C'est ici sur terre que se détermine où on va passer notre éternité. C'est ici sur terre, c'est pas quand tu es parti. Moi, je vous assure qu'avant d'être à Christ, quand je regardais les choses, je me disais que c'est quand quelqu'un est mort, il ira au paradis. Non, on est déjà dans les lieux célestes en Jésus-Christ. Donc, ton entourage est très important. Entoure-toi d'hommes et de femmes de foi. Quand tu traverses une situation difficile, entoure-toi d'hommes et de femmes qui vont t'encourager, qui vont prier avec toi, qui vont te dire que c'est possible, parce que Dieu nous dit que tout est possible à celui qui croit. Mais si tu es autour de personnes qui sont que pessimistes, mais tu vas tomber dans le pessimisme. Donc, c'est pour cela que le Seigneur nous rappelle que l'histoire de la bonne nouvelle, il faut la rappeler. Il faut la rappeler, l'histoire de la bonne nouvelle. Parce que dans ce monde, Dieu a tout créé, et au départ, il avait créé un monde parfait. Il a créé un monde parfait, mais les premières âmes qu'il avait créées ont écouté autre chose que la voix de Dieu. Et lorsque nous écoutons autre chose que la voix de Dieu, nous ne pouvons pas être affermis, nous ne pouvons pas être épanouis, nous ne pouvons pas persévérer dans la foi. Donc, en fait, quand Jésus est arrivé sur la terre, non seulement il a pris nos péchés, non seulement il nous a affranchis, il nous a libérés, mais on peut se couvrir du sang de Jésus, on peut aussi Il est ressuscité, il est vivant et il est en toi et il est en moi si tu l'as accepté comme Seigneur et Sauveur. Donc c'est pour cela que aujourd'hui je veux vraiment encourager à persévérer. Si tu as accepté Christ comme ton Sauveur, ton Seigneur, persévère dans la foi. Parce que Dieu ne peut pas persévérer à ta place. Il a déjà tout accompli, il a déjà tout donné. Dieu se tient à tes côtés, il te porte, oui, il est ton soutien. Il est ton guide, il va t'édifier, il va te corriger, il va te reprendre, il va renouveler tes forces. Celui qui se confie en l'Éternel, ses forces sont renouvelées. Mais c'est à toi et à moi de persévérer, n'est-ce pas? Donc ça, Dieu ne le fait pas pour nous. Il ne le fait pas pour nous, non. Parce que parfois, on dit, ah, je m'abandonne à Dieu. Mais il faut parler à ton âme. Et c'est pour cela que c'est entièrement... cette manière aussi que Dieu a à faire, c'est de regarder justement la foi que nous avons. C'est cela, regarder la foi que nous avons. C'est à nous de renoncer à tout ce que nous possédons comme logique humaine, comme pensée humaine, de ce que nous voyons. La réalité, c'est quelque chose, mais la vérité, c'est autre chose. La vérité, c'est autre chose. Donc, la vérité, c'est la parole de Dieu. Donc, je me réjouis vraiment que ceux qui ont accepté Christ comme Seigneur et Sauveur ont commencé à suivre Jésus un jour, mais il faut continuer dans la marche, persévérer. Donc c'est pour ça que nous devons garder à l'esprit qu'il faudra qu'on fasse cela jusqu'à la fin, persévérer jusqu'à la fin. Et comme les temps sont en train de devenir de plus en plus durs, le Seigneur nous dit même que même si nous sommes détestés à cause de son nom, nous devons quand même avoir de l'endurance et de la discipline. Alors, les clés pour tenir bon, c'est déjà se discipliner pour lire sa parole. Nous devons nous discipliner pour prier. Nous devons discipliner et emprisonner les mauvaises pensées. Toutes pensées doivent devenir captives à l'obéissance de Jésus-Christ de Nazareth. En fait, ce qu'il faut comprendre, c'est que les mauvaises pensées ne doivent pas nous tenir prisonniers. Mais c'est nous, quand tu as des mauvaises pensées, à faire en sorte que tu mettes ces pensées captives à l'obéissance de Jésus-Christ. Alors, nous faisons aussi, nous pouvons vivre les choses ensemble. Nous pouvons vivre, par exemple, les choses ensemble. Nous pouvons louer ensemble. Nous pouvons aussi avoir un culte personnel avec Dieu. C'est très important. Mais il y a une chose aussi, c'est la motivation. Quelle motivation te porte? Est-ce que c'est pour

0: que tu sois vu? Est-ce que c'est pour que tu puisses dire que tu es fort? Est-ce que tu puisses dire oui, j'ai traversé cette situation et c'est grâce à moi? Non. Dieu ne donne pas sa gloire à un homme. C'est pour cela qu'il nous demande de nous abandonner complètement à lui. Et il nous dit, ne nous lassons pas de faire le bien, car nous moissonnerons au temps convenable si nous ne nous relâchons pas. C'est dans Galates, chapitre 6, verset 9. Donc, en fait, il nous demande de respecter son plan, de respecter sa volonté. Et parce qu'il a envoyé, Dieu a envoyé son fils mourir pour la croix, nous devons aussi avoir de la déférence pour ceux qui nous accompagnent, bien-aimés. Et ça nous demande de la persévérance. Il y a des jours où, si on est honnête les uns envers les autres, on n'a pas forcément envie d'ouvrir forcément la parole, de passer du temps dans la méditation. Parfois, on n'a même pas besoin, on n'a pas envie de prier, voilà. Mais ça nous demande de l'effort. Il faut le reconnaître, ça demande de l'effort, ça demande de la volonté. Et c'est une vraie persévérance. Alors, on peut noter les petits points, voilà. Les petits points, c'est la discipline, la régularité, rester dans ton assemblée, la motivation, faire des efforts. Et quand tu fais ça, chaque petite lettre te met le mot drame. Oh, ça donne le mot drame, c'est-à-dire la discipline, la rigueur, la régularité aussi. Voilà. Et ton assemblée est importante. Ne quitte pas ton assemblée pour un oui, pour un non. Et il y a aussi la motivation. Ta motivation doit être pure. C'est suivre Jésus-Christ. C'est pas pour toi-même. C'est pas, voilà, pour notre gloire, mais c'est pour la gloire de Dieu. Et le E, ça peut être aussi les efforts que nous faisons. Et ça donne le mot drame. Mais le mot drame, c'est que Mais le mot drame, c'est que si nous ne le faisons pas, là nous tombons dans un drame, n'est-ce pas? Alors c'est vrai que si on ne met pas la persévérance, c'est le drame qui nous attend, parce que nous quitterons la bergerie. Donc c'est pas ce que nous souhaitons, ni pour nous, ni pour nos enfants, ni pour nos voisins, ni pour nos familles qui ne connaissent pas encore Jésus. Jésus a besoin de toi. Jésus, il est Dieu. On peut dire qu'il a besoin de personne. D'accord. Mais tu peux être les mains de Dieu, tu peux être les yeux de Dieu, tu peux être la bouche de Dieu, tu peux être les pieds de Dieu, parce qu'il dit allez et annoncez la bonne nouvelle. Donc si tu ne présentes pas Jésus pour ce qu'il fait en toi, mais il y a un problème, et c'est un vrai drame. En fait, nous devons être conscients de ça. Alors en fait, quand nous commençons la marche avec Dieu, pourquoi nous devons persévérer? C'est parce que il faut pas simplement s'attendre en Dieu. Non. Il faut pas s'attendre simplement. Le Seigneur nous dit, Ésaïe 40, verset 31. Mais ceux qui espèrent en l'Éternel renouvellent leur force. Ils prennent leur envol comme l'aigle. L'aigle, quand il regarde une situation, il regarde en haut. Il regarde pas la situation d'en bas. Il faut regarder la situation du trône, la situation du trône de la grâce de Dieu. Regarder la situation comme Jésus la regarde. Mais si tu regardes depuis le côté terrestre, tu vas regarder avec tes yeux, tu vas regarder pas avec l'esprit de Dieu. Et c'est ça notre mentalité occidentale. C'est-à-dire que parfois, on va simplement attendre que Dieu fasse quelque chose. Et attendre, c'est quelque chose de frustrant pour les occidentaux. Parce que attendre, c'est passif. Attendre, c'est regarder l'horloge. Attendre, c'est avoir l'impression de perdre du temps et pendant que les autres avancent. Alors, qu'est-ce qui se passe? C'est que quand on dit ceux qui espèrent en l'Éternel, les personnes ont l'impression espérer en l'Éternel, c'est attendre que l'Éternel fasse quelque chose. Oui, quand tu te confies en l'Éternel, c'est-à-dire que tu donnes tes fardeaux à Dieu, tu te remets au Seigneur, tu t'abandonnes et le Seigneur renouvelle ta force. Et ce n'est pas ta force à toi, ce n'est pas ta force à toi. Et le mot hébreu qui traduit l'espérance là et attendre, dans ce passage, c'est kava. Kava, c'est quoi? C'est le secret qui transforme ce verset. Kava ne signifie pas rester immobile, tarder. Ça veut dire, Kava là, ça veut dire lier, tresser, faire un fil solide. C'est entrelacer. Kava, c'est quoi? C'est la corde. C'est la corde qui est capable de supporter le poids. C'est la corde qui est capable de supporter le poids de ta situation. Et en fait, s'entrelacer avec Christ, s'entrelacer, la corde devient incassable. La corde devient incassable. Donc, ceux qui se confient en l'Éternel, Dieu renouvelle leur force parce qu'ils ont cette intimité. Ils sont liés avec ce que le Seigneur dit. Ceux qui espèrent en l'Éternel, Kava, il ne dit pas ceux qui restent assis à regarder le temps passé, à regarder que Dieu va faire quelque chose. Non. Ceux qui entrelacent leur vie avec le Seigneur, ceux qui tressent leur faiblesse avec sa force. C'est ce que ça veut dire. Ceux qui entrelacent leur faiblesse avec sa force. Donc, tu ne perds pas ton temps. Tu te fortifies. Tu te remets à Dieu. Tes fils brisés, ta fatigue, ton anxiété, ta frustration, il entrelace tout cela avec sa force, avec sa paix qui est son chaleur. Apprends à devenir une femme de paix, un homme de paix. Tu apprends à rester dans la paix, quel que soit le temps, les circonstances. Il y a la disette. Tu regardes ton frigo et tu dis quoi? Tu dis voilà, mon argent est pour l'instant indisponible. Alléluia. Mais Dieu indisponible. Mais l'Éternel Dieu est lui. Et tu peux regarder. Déjà fait, bien-aimé. Je l'ai déjà fait, cher auditeur, cher internaute. J'ai déjà regardé le ciel et je dis, pauvre grand-papa, regarde le ciel, comment il est grand. Alors lui, il va pas me laisser tomber. Quand tes fils sont brisés, tu entrelaces ta vie avec celle de Christ. Tu remets tout à Dieu. Tu remets l'anxiété que tu as. Tu remets la frustration que tu as. Tu remets la fatigue que tu as. Tu remets les fardeaux que tu as. Tu remets ta famille, tes enfants. Tu remets ton époux, ton épouse. Tu remets ton travail. Tu remets tout. Tu t'abandonnes tout devant le trône de la grâce. Eh bien, lui, il entrelace justement ses fils brisés, ses fils où tu es fatigué. Il te donne la paix, le shalom. Tu fais une pause avec Dieu, pas une pause toute seule en dehors de ton assemblée. Le shela, la pause. Tu fais quoi? Tu as la fidélité de Dieu, emouna. Tu as sa puissance parce que le temps d'attente n'est ni un retard ni une punition. C'est l'atelier où le Seigneur façonne ton caractère pour que tu puisses porter le poids de ton appel. Il y a beaucoup d'appelés et peu d'élus. Le poids de ton appel, il t'appelle. Mais parfois, tu dis, ah, je vais faire marche arrière parce que c'est trop difficile. Non. Et Dieu ne veut pas que tu sois dans l'impatience non plus. Il veut pas que tu t'impatiences, que tu forces les choses. Que il faut que tu arrêtes de stresser, que tu essaies de porter toi-même le poids de ta vie, le poids de ta famille. Et pour les mamans, j'ai quelque chose à dire à une maman qui est grand-mère, qui est mamie. Alors, tu portes le poids de tes enfants, l'anxiété. Mais quand il y a beaucoup de petits-enfants, tu vas commencer à porter le poids du premier petit-fils, après de la petite-fille, après de celle qui vient. Mais attention, des générations, tu seras courbé. Hein? Tu seras courbé si tu portes toi-même le poids. Donc, Dieu ne veut pas que tu t'impatientes et que tu forces les choses, mais que tu tresses justement ce fil avec lui, que tu entrelaces ta vie, parce qu'il te dit dans Deutéronome 30, verset 19, « Je mets devant toi la vie et la mort, la bénédiction, la malédiction. Choisis la vie pour toi et ta postérité. » Quand tu choisis la vie Zoé, quand tu choisis la vie de Christ et que tu lui donnes, il entrelace sa vie avec toi et même dans tes faiblesses, tu peux dire comme l'apôtre Paul, c'est quand je suis faible que Dieu est fort. Parce que tu ne vas pas essayer d'être impatient. Tu vas pas essayer de faire quelque chose toi-même. Parce que tu peux faire pire que ce qu'il y a déjà. Mais quand il te le fait, c'est-à-dire que tu peux te briser toi-même parce que ton propre fil est fragile. Mais celui de Jésus est fort. Donc, en fait, Tu peux te briser si tu portes le poids de ta famille, le poids de tes finances, le poids de tes problèmes, le poids de ce qui se passe maintenant, le poids même de la société, le poids. Non. La vérité, c'est que le Seigneur nous dit que le royaume, il faut d'abord chercher son royaume et sa justice et tout nous sera donné. Donc le royaume nous appelle aujourd'hui à changer aussi, et je vais encore parler de perspective, c'est-à-dire de la vision que tu as de Dieu. Il faut changer cette vision que tu as de Dieu. C'est-à-dire qu'il n'est pas un Dieu lointain. Il n'est pas un Dieu lointain. Il n'est pas un Dieu qui va te bloquer. Il n'est pas un Dieu qui va te casser. Non. Il va pas te donner quelque chose qui va te détruire. Non. Mais il te dit, si tu es entrelacé avec moi, le roi, cette corde ne va pas se briser. Et quand le processus sera terminé, tu ne vas pas marcher. Tu ne vas pas le suivre simplement. Tu ne vas pas marcher. Tu vas voler comme l'aigle. Alléluia. Tu vas voler comme l'aigle. Donc, ton attente a un but. Je parle à quelqu'un qui est impatient. Ton attente a un but. Ton attente a quelque chose de glorieux. Ton attente, c'est quelque chose, voilà, qui est glorieux. Alors, vraiment, pour ceux qui ont vécu des choses avec Jésus, je vous demanderai de venir témoigner, ou même si vous voulez poser des questions sur la foi, justement, cette persévérance, cette détermination que nous avons à aller jusqu'au bout avec Christ, vous pouvez appeler au 0590 23 17 11. Nous sommes sur la radio Méga FM. Donc vraiment, si vous voulez témoigner, ou même si vous avez une question, ou même si vous avez une situation qui vous plombe, que je dirais, excusez l'expression, mais qui vous met un joug d'oppression, vous pouvez appeler sans toutefois mettre tout sur la radio, mais on peut aussi prier avec vous à la fin. Il n'y a pas de problème. Donc voilà. Partagez ces moments.
1: Amen. Donc

voyage. Nous allons faire une petite pause musicale et prépare-toi à la fin de cette pause à donner ton témoignage ou à demander la prière. Toi qui perds pied, toi qui es dans le découragement, sans donner des détails, priez pour moi. Je veux vraiment me relever et nous allons prier pour toi tout simplement. Donc n'hésite pas à appeler au 05 90 23 17 11. À tout à l'heure.

0: Alors, nous avons avec nous une auditrice qui souhaite demander la prière. Donc, nous te laissons la parole. Allô, bonjour.
1: Oui, bonjour.
0: Bonjour. Oui, qui est-ce qui est avec nous? Nous écoutons.
1: Alors, voilà, je suis Marlène. Hein, je vous appelle parce que je voudrais que vous priez pour moi parce que j'ai quelque chose qui me fait beaucoup mal. Et comme j'étais en train d'écouter la radio et on a dit qu'on peut appeler, alors moi j'ai appelé. Hein.
0: Oui.
1: Voilà.
0: Donc tu aimerais qu'on prie pour toi, que Dieu t'aide à remonter, à te stabiliser dans ta marche. Est-ce que tu connais déjà le Seigneur? Est-ce que tu l'as déjà accepté dans ta vie comme Sauveur, comme Seigneur?
1: Oui, oui, parce que je vais à la messe, d'accord. Je prie, je lui demande des choses, hein, mais d'accord. Vous savez, je ne sais pas si c'est parce que je ne sais pas prier, mais enfin, je vois que les choses ne s'arrangent pas, et puis,
0: d'accord.
1: Voilà, et comme récemment, j'ai eu un petit souci, et là, je suis
0: d'accord. Entendu, voilà. Marlène, donc tu peux raccrocher, on prie pour toi, tu peux écouter à la radio et on va prier que vraiment Dieu t'aide et qu'il réponde à ta demande.
1: D'accord, ben, je vous remercie.
0: De rien, voilà. Allez, au revoir.
1: Au revoir.
0: Alors, cher auditeur, qui croit? Donc nous allons prier tout de suite avant de continuer cette émission. Et vous sentez vraiment découragé, abattu, et vous croyez et que Dieu peut agir, vous voulez tout simplement lui donner l'occasion d'agir dans vos vies, vous pouvez appeler au 05 90 23 17 11. Donc nous allons prier ensemble pour Marlène. Seigneur, nous te remercions.

0: pour toi. Nous te bénissons et nous croyons, Seigneur, que sa situation est restaurée dans le nom puissant de Jésus-Christ. Amen. Amen. Que Dieu soit béni. En tout cas, nous croyons que tu...
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0: Voilà, donc tu es invité le samedi 6 juin et vous appelez au 06 5 05 90 23 17 11. Et si tu veux te rapprocher d'une église, tu n'as peut-être pas la possibilité d'appeler ce matin, mais tu veux communiquons nos différents horaires, nos différents jours et lieux de culte où tu pourras passer en visite.

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0: Bonjour et bienvenue dans notre émission Parlons-en Pasteur, une émission spéciale où nous aborderons divers sujets bibliques avec différents serviteurs et servantes de Dieu. Aujourd'hui, comme chaque mardi, sera un temps spécial et enrichissant. 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
1: Nous voici donc dans la troisième partie de l'émission, cette émission jusqu'au bout, la course de la foi. Donc, nous avons vu qu'il ne faut pas abandonner dans les épreuves, malgré les épreuves, que le Seigneur nous demande de persévérer jusqu'à la fin, parce que c'est lui qui nous a donné la vie, cette vie zoé, cette vie en abondance en Jésus-Christ, n'est-ce pas? Puisque Jésus est monté sur la croix, il n'est pas monté simplement pour parce qu'on l'a tué, non, il a donné sa vie. Il a donné sa vie parce qu'il était l'homme parfait, il était parfaitement Dieu, parfaitement homme, il a cloué toutes les ordonnances qui nous condamnaient et en fait, il a roulé la pierre du tombeau, il est plus sur la croix, il est vivant et c'est pour cela dans Acte 1 verset 8, il nous a dit il est avantageux que je ne m'en aille, il est assis à la droite du Père et le Père lui a donné toute autorité sur toutes les dominations, sur toute autorité sur la terre, sous la terre, et nous avons un grand Dieu, n'est-ce pas, qui est lui-même la parole de Dieu, qui est le Logos de Dieu, et il a déjà accompli tout sur la croix, et c'est pour cela que maintenant nous pouvons nous approcher avec assurance devant le trône de grâce. Il nous a réconcilié avec le Père et il nous apprend à identifier les voleurs d'espérance, n'est-ce pas, le découragement, la fatigue, les critiques, et il nous apprend également à ne pas nous épuiser avec nos forces humaines, mais que sa force spirituelle, comme je disais tout à l'heure, quand nos vies sont entrelacées avec celles de Jésus-Christ de Nazareth, puisque tu l'as accepté comme Seigneur Sauveur, il prend ta faiblesse et il te donne sa force, n'est-ce pas? Il t'apprend la patience, les fruits de l'esprit et tu peux garder justement l'espérance parce que avoir Jésus, c'est l'espérance de la gloire de Dieu. Alors, nous avons vu également qu'il y a une discipline de l'esprit. Nous ne marchons plus par la vue mais par l'esprit et qu'on court avec persévérance l'épreuve qui nous ont proposé, l'œil fixé sur Jésus qui est l'auteur de la foi et qui l'amène à la perfection. Nous l'avons vu dans Hébreux 12, 1, 2. Et effectivement, l'importance aussi de l'entourage, puisque, comme je le disais, dans l'assemblée, lorsqu'on a des deuils, lorsqu'on nous avons des choses, nous sommes soutenus dans l'intercession, dans la prière, parce que le Seigneur ne nous demande pas d'être seuls, nous sommes un corps, et il est la tête. Alors, nous allons prendre dans cette troisième partie d'émission quelque chose qu'il faut comprendre. C'est-à-dire que pour persévérer jusqu'au bout, il ne suffit pas d'avoir de la volonté. Il faut une source d'ancrage. Et la parole appelle cela l'espérance, une attente confiante par la promesse de Dieu. Et peu importe la durée. Alors en fait, on voit que il y a la persévérance face au temps. On l'a vu avec Abraham, hein. Le plus ennemi de la persévérance est souvent l'horloge, mais le chronos des hommes, l'horloge des hommes c'est le chronos, le temps de Dieu c'est le kairos, et le kairos de Dieu, on voit qu'il l'a fait à travers par exemple Abraham. Avant, il a dit à Abraham dans Genèse chapitre 12 verset 1, quitte ton pays, quitte ta patrie et quitte la maison de ton père. Donc voilà, dans la logique, on doit quitter pour aller quelque part, on doit quitter sa maison d'abord et quitter son pays et sa patrie. Mais là, il a dit à Abraham de quitter d'abord son pays, donc les traditions, la patrie, tout ce qui est sociétal, et après la maison de son père, tout ce qui était ce que son père lui avait appris, pour qu'il puisse apprendre aussi à connaître Dieu. Et puis après, Abraham est devenu Abraham, c'est-à-dire qu'il n'a pas regardé à son propre corps déjà usé, mais à la fidélité de celui que Dieu avait promis. Dieu lui a promis Isaac et Dieu lui a donné Isaac. On le retrouve dans Romains chapitre 4 verset 18, espérant contre toute espérance, espérant contre toute espérance, il crut en sorte qu'il devient père de grand nombre de nations. Il est le père de la foi et nous voyons que parce qu'il a persévéré, il a refusé de laisser les circonstances physiques dicter sa réalité spirituelle. Donc c'est très important. On voit aussi la persévérance face à l'injustice avec Joseph. Joseph est l'exemple même de celui qui est intègre alors que tout s'écroule. Il a été vendu par ses frères. Il a été injustement accusé de viol. Il a été oublié en prison. Il aurait pu sombrer dans l'amertume, dans la colère. en dire qu'il n'y a pas de Dieu. Mais il a tenu bon pendant 13 ans de souffrance. Mais le secret de sa tenue, c'est la présence de Dieu et la conscience que Dieu était là. Parce que le texte, la parole nous dit, l'Éternel fut avec Joseph. Et quand il a été établi par Dieu, parce que Dieu avait ce plan pour lui, le verset même qui nous rappelle cette chose, c'est Genèse chapitre 50, verset 20. Vous aviez médité de me faire du mal, Dieu l'a changé en bien. Donc persévérer, c'est comprendre que Dieu peut utiliser les défiances des autres même pour accomplir son plan parfait. La persévérance peut aussi épuiser. Mais face à l'épuisement, nous voyons que Dieu n'a pas condamné, par exemple, le prophète Élie qui a été épuisé à partir d'un moment. Il l'a nourri et lui a redonné une mission. Donc, bien aimé, le Seigneur est toujours là. Il n'est pas hors du contrôle des choses de ta vie, des circonstances de ta vie, de la situation de ta vie. La seule chose, il faut lâcher prise. Il faut t'abandonner à Dieu. Il faut le chercher. Chercher ma face pendant qu'il s'y trouve. Voilà. Donc, et le dernier vraiment exemple que je prendrai pour bien te faire comprendre que je parle à quelqu'un là ce matin, ce qui a failli te tuer sera aussi ce qui va te sauver. C'est-à-dire que je vais prendre l'exemple de David. Vous savez, David, un moment de son existence, il a dû fuir à Nob, le roi Saul. On connaît tous l'histoire de David. À un moment de sa vie, il était berger. Il a été roi, mais il n'a pas pris la royauté tout de suite. Mais il a fait quelque chose de glorieux, c'est-à-dire qu'il a terrassé le géant Goliath avec une fronde et une pierre. Donc, il avait ses armes à lui, la pierre et la fronde. Mais à la fin de la scène, David court, il prend l'épée de Goliath et il coupe la tête de Goliath. Il coupe la tête de Goliath, d'accord. Mais après, qu'est-ce qu'il a fait de cette épée? Et c'est ce que nous allons voir. Et je viens dire à quelqu'un, même si on a voulu te tuer avec cette épée, à cause de cette situation, parce que tu l'as remis à Dieu, tu auras la gloire de Dieu. Ton positionnement sera au-dessus de celui qui a voulu te tuer. Tu peux pas savoir comment Dieu fait les choses. Il permet parfois quelque chose, mais parce que tu as la bonne attitude et que tu as pris l'altitude à cause de ta foi, Dieu te met dans des sommets et des sommets. C'est parce que tu es comme l'aigle. Tu deviens comme l'aigle. Tu ne marches plus, tu voles avec la foi. Tu es dans les hauteurs avec la foi. Alors, on va dans 1 Samuel 21 et au verset 9. On voit que David est en train de courir. Il est affamé, il est sans armes, il est pas bien. Saul veut le tuer. Saul est en train de le, il arrive dans la ville de Nob et il rencontre le prêtre Achimélec. Et qu'est-ce qu'il fait dans le verset 9? Il est écrit, le sacrificateur, parce que David dit à Achimélec, n'as-tu pas sous la main une lance ou une épée? Car je n'ai pris avec moi ni mon épée ni mes armes, parce que l'ordre du roi était pressant. En fait, il fallait qu'il parte rapidement. Et le sacrificateur répondit, voici l'épée de Goliath, le Philistin que tu as tué dans la vallée des Térébintes. Elle est enveloppée dans un drap derrière les podes. Si tu veux la prendre, prends-la, car il n'y en a pas d'autre ici. Et David dit, il n'y en a point de pareil, donne-la-moi. Et David a pris cette épée et il l'a remis à un sacrificateur pour que ça soit dans le temps. En fait, il a remis à Dieu. Il a remis à Dieu l'épée qui voulait le tuer. Il a remis à Dieu l'épée qui voulait le tuer. C'était enveloppé dans un manteau derrière les podes. Vous savez, les podes, c'est quelque chose qui était sur la poitrine des sacrificateurs. Et les podes avaient les 12 pierres. Et les 12 pierres, c'était les tribus de Juda. C'était les tribus les tribus d'Israël. C'était pas seulement Juda, c'était les tribus d'Israël, les 12 tribus d'Israël. Alors, en fait, l'épode, c'est le trophée qui a été consacré. C'est-à-dire que l'épode, c'est le vêtement le plus sacré. C'est le lieu symbolique de la présence de Dieu à l'époque. Et en fait, qu'est-ce que l'âme d'un géant païen impur est cachée dans l'endroit le plus saint d'Israël? Parce que c'était à l'époque dans ce temple. Alors, David ne l'a ni jeté, il l'a pas gardé chez lui. Celui qui aurait pu le traumatiser, celui qui aurait pu le blesser, celui qui aurait pu le tuer, il l'a remis à Dieu. La situation a été remise à Dieu. Et en fait, ce qu'on voit là, c'est que ce qui a été conçu pour terroriser, pour empêcher David d'arriver à sa destinée, Dieu l'a gardé secret. Et l'a rendu après pendant des années. C'est-à-dire que il a eu besoin de cette arme aussi pour après être celui qui est vainqueur. Donc on voit quand Dieu prend une situation, voilà, il va prendre ta situation. Je parle à quelqu'un ce matin. Cette situation ne va pas te tuer, mais à cause de cette situation que tu as traversée, tu deviendras plus fort. À cause de cette situation que tu as traversée, Dieu l'a gardée et tu seras le témoignage du Seigneur. Tu vas dire voilà ce qu'il a fait pour moi. Donc on voit que tu as survécu à des choses difficiles, parfois une faillite financière, parfois une trahison, parfois une addiction. Le Goliath, ça peut être aussi une division, ça peut être aussi quelque chose. Mais en fait, lorsque tu remets à Dieu, Dieu te dit, ne cache pas ce témoignage. Ne cache pas ce témoignage. Parce que je t'ai sorti de là. Je t'ai sorti de cela. Je t'ai sorti de cette addiction. Je t'ai sorti de cela. Donc, en fait, quand l'ennemi a utilisé quelque chose pour te détruire, remets-le à Dieu. Place-le derrière les pods. Donne-le dans l'adoration. Sanctifie le processus. Remets quelque chose. Et quand viendra la prochaine bataille, Dieu mettra toi-même entre les mains l'épée de la victoire. L'épée de la victoire est là. Et l'épée de ta victoire, c'est pas une épée physique, c'est la parole de Dieu qui est l'épée de l'esprit. Donc, en fait, tu vas passer de la douleur à la maturité. Tu vas passer de la douleur à la résilience. Tu vas passer de la douleur de ce que tu as surmonté hier. Et cette arme, justement, sera le témoignage. Parce que tu as été témoin. Parce que tu as traversé la vallée des larmes. Parce que tu as traversé la situation difficile. Parce que tu as traversé ce moment. L'arme puissante, justement, que tu as eu entre les mains, l'épée de l'esprit va encore te sauver, va encore te faire traverser parce que tu as remis à Dieu cette situation. Alors en fait, aucune arme forgée contre toi ne va réussir. Aucune arme forgée contre toi n'aura raison de toi si Christ est en toi. Donc en fait, le secret, c'est que il faut avoir la conscience de la présence de Dieu dans nos vies. Le secret, c'est qu'il faut persévérer et comprendre que Dieu peut utiliser même les déviances des autres pour accomplir son plan parfait dans ta vie. Il fallait que tu passes par là pour que tu laisses la place à Dieu complètement. Il fallait que tu passes par là pour arrêter les compromis. Il fallait que tu passes par là pour que tu ne fasses pas plaisir justement à... Vous rappelez-vous de Luc 14. Rappelez-vous de Luc 14 où Jésus dit, celui qui veut me suivre, voilà, qu'il puisse me préférer à son père, à sa mère, à sa femme, à ses frères, à ses sœurs. Tu ne peux pas obéir à l'humain pour ne pas faire les choses de Dieu. Tu es obligé de laisser Dieu faire les choses selon son plan et selon lui. Donc, la persévérance aussi peut être quelque chose qui épuise. Mais Dieu te dit de ne pas abandonner. Dieu ne va pas te condamner si tu es faible, si tu es fatigué. Au contraire, il va te donner le repos et l'écoute. Parce que le secret de la tenue et le secret de la persévérance, c'est de te reposer en lui et d'écouter. Et écouter Dieu, c'est un murmure doux et léger. Écouter Dieu, c'est pas le bruit. Écouter Dieu, c'est parfois dans le silence. Écouter Dieu, c'est lui faire confiance. Écouter Dieu, c'est t'abandonner à lui. Alors parfois, il faut persévérer et accepter ses limites humaines. Parfois, on n'arrive pas à accepter nos limites, bien-aimés. Nous sommes limités, mais le Dieu illimité. En hébreu, c'est Hachem Gadol. Hachem Gadol. Il veut que tu deviennes un guimel. Un guimel, c'est un chameau. Je te dis pas de ressembler au chameau, mais le chameau, c'est un animal biblique qui garde avec des litres d'eau dans son estomac. Et nous, nous sommes comme cela. Nous devons traverser les déserts avec la parole de Dieu. S'asseoir sur la parole de Dieu. Accepter que nous soyons limités. Peut-être, mais Dieu en nous est illimité. Et parce qu'il est illimité, il va renouveler tes forces physiques et tes forces émotionnelles et spirituelles. Nous voyons aussi que le secret de la tenue, une main au travail et l'autre sur l'épée, la prière et l'action. Voilà, une au travail et l'autre la prière et l'action. Pendant que tu travailles pour Dieu, mais tu continues à prier, veiller et prier. 1 Thessaloniciens 5 verset 17. Prier sans cesse. Il y a aussi la gratitude qui fait que nous sommes des soldats. Donc on voit que par exemple, je prends l'exemple de Néhémie chapitre 6 verset 3 et Néhémie dit j'ai un grand ouvrage à faire et je ne puis descendre. Amen. Il ne s'est pas laissé distraire, mais il a mis une main au travail et l'autre était sur l'épée parce qu'il avait mis des personnes. Parce que vous savez, quand vous commencez à construire, à bâtir pour Dieu et que Dieu est en train de bâtir en vous, vous êtes le temple du Saint-Esprit, il y aura des oppositions de toutes les manières. Donc quand il y a des oppositions, le Seigneur dit « Je suis avec toi ». Ne persévérer, c'est savoir dire non aux distractions, aux critiques et rester consacré sur l'essentiel. Rester christocentré. Le Dieu Tout-Puissant est dans ta barque. C'est pour cela, pour tenir bon, bien aimé, comment appliquer cela aujourd'hui? Parce que nous avons beaucoup de choses qui peuvent nous distraire. On peut avoir les situations difficiles qui nous distraient, les enfants qui vont pas bien qui nous distraient, peut-être la société. Là, on entend partout qu'il y a un virus qui se promène. On peut être distrait par ces choses et ne pas regarder à Christ. Alors en fait, pour tenir bon jusqu'au bout, comme ces modèles, on doit activer trois leviers. Le premier levier, on va le trouver dans Proverbe 29-18, c'est la vision. Il faut savoir pourquoi et pour qui on court. Sans vision, le peuple abandonne. Sans vision, le peuple abandonne. Et Dieu ne veut pas que tu abandonnes parce qu'il te dit, c'est la foi qu'il va honorer. Quand tu pleures, il va recueillir tes larmes, mais il ne voudra pas que tu abandonnes la foi parce que c'est la foi qu'il honore. Alors, Proverbe 29-18, quand il n'y a pas de révélation, le peuple est sans frein. Heureux s'il observe la loi. Et la loi de Dieu, c'est quoi? Il a accompli la loi à la croix, c'est sa parole. Donc en fait, il faut avoir la vision. Et la vision, ce sont les couronnes de vie. La vision, c'est que depuis la terre, tu es capable de dominer sur les situations en Jésus-Christ et avec Jésus-Christ. Voilà. Après, il y a la patience. Accepter que le temps de Dieu n'est pas le nôtre. La patience, c'est le muscle de la foi. Et il y a aussi la grâce. Reconnaître que nous ne tenons pas par notre force, mais parce que Dieu nous tient. C'est pas par ta force. Ce n'est pas par ta force. C'est pas par ta puissance, mais c'est par son esprit. Donc, nous disons merci à notre Dieu. Donc, en fait, la persévérance et tenir, c'est pas l'absence de fatigue, non. C'est le refus de s'arrêter malgré la fatigue. Comme le dit l'Épître aux Hébreux, n'abandonnez donc pas votre assurance à laquelle est attachée une grande rémunération. Et cela, on le retrouve dans Hébreux 10, 35. Je vais le répéter. N'abandonnez donc pas votre assurance à laquelle est attachée une grande rémunération. La rémunération, c'est le salaire que Dieu va te donner. La rémunération dans la persévérance, c'est ce qu'il a promis pour toi. La rémunération, c'est qu'il va te tenir. La rémunération, c'est que si tu persévères, c'est pour toi, ta famille, le territoire dans lequel tu es et à la fin, être avec Christ pour l'éternité. La rémunération, c'est aussi garder la foi. Alors, on va aller quand même dans une racine hébraïque. La foi, c'est quoi? La foi dans la racine aman, aman qui veut dire, qui provient de amen, c'est porter, soutenir et être solidement établi. Donc en fait, l'image biblique, c'est l'image d'un pilier qui soutient un édifice, une nourrice qui porte un enfant. Et la foi, ce n'est pas juste penser que Dieu existe et s'appuyer de tout son poids sur lui, le kabod. Et le kabod en hébreu, c'est ça. La foi, c'est la fidélité aussi. Donc voilà, c'est l'action. Contrairement où on pense à une adhésion intellectuelle, en fait, en hébreu, c'est une action continue. La foi, c'est une action continue. Voilà. C'est une action qui est continue. C'est pas, on ne possède pas la foi, on vit la foi. Voilà. Et le mot, c'est émouna, qui veut dire fidélité ou fermeté. Donc, rester ferme, rester stable dans son engagement envers Dieu. Et même quand on se dit, bon, que parfois il y a pas, la porte est peut-être fermée, mais on accepte, parce qu'on sait que le temps de Dieu, c'est la patience, et que quand son temps arrive, personne ne peut refermer une porte qu'il a ouverte. Alors il y a aussi l'image de la main levée dans Exode. Les mains de Moïse étaient fatiguées, Aaron et Hur soutenaient ses mains, et ses mains restèrent fermes, émouna, jusqu'au coucher du soleil. Donc on voit aussi que l'entourage, l'assemblée est importante, parce que ça décrit des mains qui tiennent bon physiquement, et ça montre aussi l'unité quand il y a des combats. Alors pourquoi ce thème est important? Persévérer jusqu'au bout, parce que en fait, ce n'est pas une émotion. Dieu ne regarde pas nos émotions. On peut se sentir découragé, mais l'émouna reste fidèle à son poste. Voilà. Donc il faut parler à notre âme et donner la parole qui est la parole de vie et qui est une eau vive qu'il a donnée à la Samaritaine. Viendra le temps où il y aura de vrais adorateurs en esprit et en vérité. Voilà, Dieu est partout, il est omniscient, omnipotent, omniprésent, il ne bouge pas, il persévère et tu es comme un pilier, tu ne bouges pas même s'il y a la tempête. Voilà, parce que Jésus est dans ta barque. Donc, nous arrivons à la fin de cette émission. Et voilà, le juste vivra par sa foi. Et nous sommes justifiés parce que Jésus est monté à la croix et c'est son sang qui nous justifie.
2: Amen, amen. Gloire à Dieu. En tout cas, j'espère que vous avez été bénis, que vous avez reçu dans cette émission avec ce thème de la foi, et que Dieu va vous permettre de vous relever pour ceux qui sont découragés, pour ceux qui sont abattus, pour ceux qui sont malades. En tout cas, vous avez 15 minutes, vous pouvez appeler afin que nous puissions prier pour vous et que Dieu agisse dans votre vie. Nous faisons une courte pause musicale et nous revenons dans un petit instant.

Donc nous voilà arrivés au terme de cette émission. Donc nous allons prier que vraiment quelqu'un qui a besoin vraiment de comprendre que la foi, c'est vraiment, ça se vit. La foi parle de stabilité, c'est une fidélité. La foi apporte une dimension de confiance relationnelle et de conviction profonde avec Dieu. Donc, nous allons prier. Seigneur mon Dieu Père, je remets entre tes mains, Seigneur mon Dieu Père, Papa Dieu Tout-Puissant, ce don de foi que tu nous as donné. Oui, Éternel, Seigneur, nous sommes convaincus que tu es un Dieu illimité, que tu es un grand Dieu, Seigneur, Papa Dieu Tout-Puissant. La foi, c'est pas seulement un saut aveugle, Seigneur mon Dieu Père. Oh Papa, dans le vide, non. Nous savons que c'est l'état d'un cœur qui est totalement convaincu que Papa Dieu Tout-Puissant, par ta vérité, tu nous dis que tu ne nous abandonneras jamais. Tu nous dis de persévérer parce que c'est ce souvenir, Papa Dieu Tout-Puissant, de la conviction initiale que nous avons reçue lorsque nous t'avons accepté comme Seigneur et Sauveur. Même au milieu du brouillard, même au milieu de la tempête, nous savons, Seigneur mon Dieu, que tu es là, Seigneur mon Dieu Père. Alors oui, nous proclamons, Seigneur, Papa Dieu Tout-Puissant, que la foi, c'est la ferme assurance, Seigneur, des choses qu'on espère, une démonstration de celles qu'on ne voit pas, Seigneur mon Dieu Père. Parce que tu nous dis, Seigneur, Papa Dieu Tout-Puissant, Éternel, que nous sommes ta propriété. C'est déjà posséder la preuve du résultat final. C'est posséder que déjà la conviction que tu as vaincu à la croix. Nous sommes déjà vainqueurs en toi, Seigneur. C'est voir l'invisible comme s'il était déjà là. C'est voir, Seigneur, mon Dieu Père, continuer à marcher. Quand on ne voit pas complètement la route, mais marcher dans ce chemin, Seigneur mon Dieu, c'est avoir cette relation de confiance avec toi, Seigneur mon Dieu Père. Alors oui, Papa, nous te bénissons. Nous te disons merci, Seigneur mon Dieu Père. Merci, Seigneur Papa, pour ce don de foi que tu nous as donné. Tu nous rappelles, Seigneur mon Dieu Père, Tout-Puissant, qu'il faut méditer ta parole jour et nuit. Seigneur, si nous ne méditons pas ta parole, nous ne pouvons pas te connaître. Si nous ne méditons pas, méditer ta parole jour et nuit. Seigneur, si nous ne méditons pas ta parole, nous ne pouvons pas te connaître. Si nous

0: vie d'abondance, une vie où nous regardons pas à la réalité, aux situations. La réalité est là, mais nous nous appuyons, Seigneur mon Dieu Père, sur le reflet des âges que tu es, sur la vérité. Merci, notre roi, notre Seigneur, notre Dieu, que toute la gloire te revienne dans le nom puissant de Jésus. Soutiens les enfants qui sont en plein combat. Soutiens tes fidèles. Soutiens la création même, Seigneur mon Dieu Père. Et que tu puisses, Seigneur mon Dieu Père, ouvrir les yeux spirituels afin que nous sachions, Seigneur mon Dieu Père, oh, que tu es l'alpha et l'oméga et que rien n'est hors de ton contrôle. Au nom puissant de Jésus. Amen, amen, amen. Donc, chers internautes, chers auditeurs, nous sommes arrivés à la fin de cette émission et nous vous disons à mardi prochain.
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1: Voilà, voilà, chers amis, chers amis, internautes, chers amis, chers auditeurs de la radio Mega FM. Donc, nous vous remercions pour votre fidélité, vraiment, que vraiment Dieu vous bénisse. Nous sommes arrivés à la fin de cette émission. J'avais simplement une petite annonce à vous faire passer concernant la marche pour Jésus de ce samedi 6 juin 2026. Le thème, notre thème, c'est la jeunesse. C'est la jeunesse que nous allons mettre en avant. C'est la jeunesse qui va parler à la jeunesse durant cette marche pour Jésus, mais aussi après la marche, nous aurons une manifestation. Donc toi qui es jeune ou toi qui es responsable d'église et tu as dans ton assemblée des jeunes qui peuvent chanter, qui peuvent danser, qui peuvent slammer, d'accord, qui ont des talents artistiques et qui veulent bien mettre ces talents au service des autres jeunes, ce 6 juin. Donc nous vous donnons

0: rendez-vous le samedi 16 mai à l'église EUCDC de Grand Camp. C'est juste au-dessus de la fleuriste. Nous vous attendons, en tout cas, soyez nombreux ce samedi 16 mai à 14h30 à EUCDC Grand Camp. Mais pour plus d'informations, vous pouvez appeler au 06 90 54 81 10. Je répète, 06 90 54 81 10. Donc, venez jeunes, venez, vous allez recevoir toutes les informations pour ce plateau artistique. Que vraiment Dieu vous bénisse et à très bientôt.
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1: Bienvenue dans Faut qu'on en parle. 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
2: Eh bien, bienvenue dans Faut qu'on en parle. Cette fois-ci, on plonge au cœur d'une révolution qui fait trembler le monde, celle de l'intelligence artificielle. Miracle technologique ou menace dans tous les domaines de la vie, c'est la grande question. Entre fascination et inquiétude, l'IA s'invite partout. Dans nos voitures, nos entreprises, nos écoles et même dans nos métiers. Chauffeurs, comptables, journalistes ou artisans, personne ne semble à l'abri. Mais faut-il vraiment craindre la fin du travail humain? Certains dénoncent une vague de suppression d'emplois sans précédent, d'autres, au contraire, parlent d'une chance unique de réinventer notre manière de travailler, d'innover, de créer. Alors, que va-t-il vraiment se passer? Sommes-nous prêts à affronter ce bouleversement? Pour en parler, nos invités, experts du travail, chercheurs, acteurs de la tech et spécialistes, vont débattre avec nous sans langue de bois pour tenter de vous répondre à cette question. L'intelligence artificielle va-t-elle tuer l'emploi ou simplement le transformer? Réagissez tout au long de l'émission avec le hashtag FQEP ou sur les réseaux sociaux et par téléphone aussi sur le répondeur au 07 839 839 75. Et pour m'accompagner, elle est là, toujours fidèle au poste, comme toujours. Bonsoir Mylène.
3: Bonsoir, bonsoir à tous.

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1: Dans le tourbillon des révolutions technologiques, nous allons vous éclairer sur l'IA, son fonctionnement, ses coulisses. Mais aussi une question brûlante s'impose à nous, allons-nous assister à la fin des métiers traditionnels ?
2: Alors que l'intelligence artificielle s'installe dans nos vies au quotidien, partout et pour tout, elle bouscule aussi nos habitudes de travail et redessine le paysage de l'emploi. Mais s'agit-il d'une menace ou d'une chance ?
1: Certains redoutent une disparition massive des professions historiques, remplacées par des algorithmes et des machines toujours plus performantes. Chauffeurs, comptables, journalistes, artisans, quel métier risque réellement de disparaître ?
2: D'autres y voient une formidable opportunité, celle de créer de nouveaux emplois, de libérer les humains de tâches répétitives et de valoriser leur créativité. Mais encore faut-il savoir quel métier émerge grâce à l'IA et comment s'y préparer.
1: Cette révolution soulève aussi des enjeux sociaux et éthiques majeurs. Fracture numérique, chômage, reconversion professionnelle, formation des jeunes générations. Sommes-nous prêts à affronter ce bouleversement ?
2: L'intelligence artificielle va-t-elle tuer l'emploi ou simplement le transformer ? Va-t-on vers la fin des métiers traditionnels ? C'est tout de suite dans Faut qu'on en parle.
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2: Et on reçoit Rémi Chaput qui est enseignant à CPE Lyon, chercheur au LIRIS, membre au collège Humanité, Société et IA à LAFIA, docteur en intelligence artificielle, spécialiste de l'éthique computationnelle. Bonsoir.
3: Bonsoir.
1: Nous avons aussi Pierre Baldi qui est doctorant en droit du travail au sein de l'école de droit social de Montpellier sur le sujet intelligence artificielle et relations de travail, membre du collège Humanité de la Société aussi et de l'Association française pour l'intelligence artificielle. Bonsoir Pierre.
3: Bonsoir.
2: Jean-François Foucard, secrétaire national parcours professionnel à la CFE-CGC. Bonsoir.
4: Bonsoir.
1: Nous avons aussi Serge Habitboul, qui est informaticien-chercheur à l'ENS Paris et directeur de recherche émérite à l'INRIA.
5: Bonjour.
2: Et enfin, Juliane Luneau, qui est fondateur de The French Bot. Bonsoir.
6: Bonsoir.
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2: L'IA fait beaucoup réfléchir et intrigue vraiment. Le monde change depuis l'apparition au grand jour pour le public de ChatGPT. Il n'y a pas si longtemps que cela. Mais avant de commencer ce débat, voici quelques chiffres.
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2: L'intelligence artificielle, on en parle partout. Mais concrètement, Luc, quelle est la place qu'elle prend aujourd'hui dans nos vies ?
1: Elle est devenue omniprésente, hein, Mylène. En 2025, le marché mondial de l'IA pèse près de 758 milliards de dollars. C'est colossal. Et en à peine 5 ans, il a plus que doublé. Et surtout, près de 80% des entreprises dans le monde utilisent désormais l'IA, d'une manière ou d'une autre, pour automatiser, créer ou analyser.
2: Donc on n'est plus du tout dans de la science-fiction, hein, mais est-ce que ce sont réellement et seulement les grandes entreprises qui s'y mettent ?
1: Pas du tout. L'IA s'est démocratisée. Hein. Les petites structures s'y mettent aussi, notamment avec des outils génératifs comme ChatGPT, Midjourney et d'autres. On estime qu'il y a aujourd'hui plus de 370 millions d'utilisateurs réguliers des outils dans ce monde en pleine exponentielle. Et cela va continuer à exploser dans les prochaines années.
2: Ouais, c'est impressionnant. Et du côté des dirigeants, ils en pensent quoi ? C'est une tendance de fond ou vraiment un effet de mode ?
1: Clairement une tendance de fond. 92% des dirigeants disent vouloir augmenter leurs investissements en IA d'ici 3 ans. Pour eux, c'est un levier de compétitivité incontournable. L'IA aide à gagner du temps, à réduire les coûts, mais aussi à innover plus vite.
2: Mais ça ne pose pas de problème sur des questions d'éthique, de données personnelles, voire d'emploi ?
1: Bien sûr, hein, c'est l'autre facette de la médaille. Hein. L'IA bouleverse le monde du travail et certains métiers en sont directement impactés. Il y a aussi des enjeux de protection de données, de désinformation même par les biais algorithmiques. C'est pour ça qu'on en parle de plus en plus maintenant d'une IA responsable.
2: Eh bien, merci Luc pour ces précisions. On passe tout de suite aux réactions de nos auditeurs.
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1: On a Clara, 28 ans, graphiste à Toulouse. Franchement, j'utilise des IA tous les jours sans me rendre compte. Entre ChatGPT pour mes textes et Midjourney pour mes visuels, j'ai l'impression d'avoir gagné un assistant. Mais en même temps, ça me fait un peu peur. Si moi je m'en sers pour aller plus vite, est-ce qu'un jour mon patron ne va pas s'en servir pour me remplacer ?
2: Alain, 52 ans, artisan menuisier au Mans. Pour moi, l'intelligence artificielle, c'est encore un truc trop d'ingénieurs. On en parle partout, mais personne n'explique vraiment ce que c'est. Tant qu'on n'a pas de définition claire, on mélange tout. Les robots, les applis, les algorithmes. Et au final, on finit par se méfier de tout.
1: Eh bien, on va ouvrir maintenant ce débat avec nos invités. Hein. Quand on parle clairement d'intelligence artificielle, de quoi parle-t-on vraiment ? Est-ce une vraie intelligence ? Qui se lance ? Allez, Serge, peut-être ?
5: Écoutez, si vous voulez, c'est du logiciel. C'est ce qu'il faut. Il y a deux choses qu'il faut garder en tête. La première chose, c'est pas un truc qui nous vient des extraterrestres et qui nous est tombé sur la tête. C'est des choses qui ont été développées par des humains Et plus précisément, c'est des logiciels qui tournent sur des ordinateurs. Donc, depuis les débuts de l'informatique, on essaie de faire des logiciels des choses de plus en plus compliquées, de plus en plus intéressantes, on va dire. Et on a fait des tas de progrès depuis 70 ans, depuis le début de l'informatique. Et maintenant, on arrive à faire des tâches qui nous ont arrêtés pendant très longtemps. Donc, c'est pour ça qu'on en parle peut-être plus. C'est pour ça que vous avez votre émission aujourd'hui. On a les IA génératives qui font des choses comme de générer du texte qu'on avait toujours pendant très longtemps, on bloquait les informaticiens qui n'arrivaient pas à le faire. Et maintenant, on a de nouvelles techniques. On a peut-être plus de puissance de calcul. On dispose de plus de données. Ce qui fait qu'aujourd'hui, on arrive à faire des choses qui sont plus intelligentes, entre guillemets. Je mets plein de guillemets parce que on ne sait pas très bien définir ce que c'est qu'intelligence. Alors, donc, si vous avez du mal à définir ce que c'est qu'intelligence, intelligence artificielle, c'est ce truc que vous n'avez pas bien compris qui est fait par des machines.
1: Ok. Rémi, peut-être, ou d'autres intervenants?
6: Qu'est-ce que c'est? Oui, je suis tout à fait d'accord avec ce que Serge vient de dire. Effectivement, on a du mal à définir l'intelligence. Il y a pas mal de définitions possibles. Les chercheurs, notamment en sciences sociales, ne sont pas forcément d'accord sur les définitions utilisées. Donc, je rebondis tout à fait sur ce que Serge a dit. Je suis tout à fait d'accord là-dessus. Donc, voilà, je dirais que l'intelligence artificielle aujourd'hui, oui, c'est une façon de faire des choses qui semblent assez impressionnantes. Notamment, je rebondis sur la génération de texte. On a l'impression, parce que ça utilise du langage, qu'on va dire, naturel, parfois certains ont tendance à donner des qualités humaines à ces logiciels, de dire ouais, « ça parle tellement bien ma langue que forcément il y a quelque chose derrière ». Pas forcément, attention, là-dessus, il va falloir être très clair, c'est pas parce que c'est un logiciel capable de manipuler du texte et de très bien le manipuler, là-dessus il n'y a pas de souci, hein, ça fait des choses tout à fait extraordinaires, mais c'est pas parce que ça manipule très bien du texte qu'il y a forcément une intelligence humaine derrière, des émotions, de l'empathie ou je ne sais quoi. Ça, c'est quelque chose qu'on voit assez souvent. Les gens disent « Ah, mais ça a de l'empathie, ça comprend ma douleur, etc. » Ça ne manipule que du texte. Ça
1: le fait très bien. Il y en a effectivement qui prennent les IA pour des psys, hein, c'est clair, hein, pour aller plus loin dans
6: ce que tu dis. Oui. Exactement.
1: Donc là, sur la partie texte, effectivement, on va dire peut-être qu'aujourd'hui, c'est un peu au point. On voit maintenant les dérives, ou en tout cas ça va beaucoup plus loin, ça commence à générer de l'image depuis un petit moment et maintenant de manière plutôt parfaite, et pire, des vidéos maintenant. Donc c'est vrai que ce terme d'intelligence paraît un petit peu fort, ou est-ce que c'est finalement pour faire peur un peu au public, dire c'est un vrai cerveau, alors qu'en fait, comme l'a dit Serge, c'est qu'un programme au final.
7: C'est surtout une mauvaise traduction, parce qu'intelligence en anglais c'est renseignement, ça aurait dû être renseignement augmenté au départ. Et qu'à un moment donné, c'est toujours pareil, mal nommer les choses font peur aux gens. Hein. Donc, c'est que des stats sur des données, et à un moment donné, on arrive à en déduire un certain nombre de choses, mais c'est des renseignements augmentés.
1: Ça va plus vite, effectivement, qu'un humain.
2: Et concrètement, comment ça fonctionne, une IA? Enfin, qu'est-ce qui a été mis en place pour la créer, etc. Expliquez-nous.
5: Alors, d'abord, il faudrait peut-être tordre un peu le cou à certaines idées. Il n'y a pas une IA, il y a plein de logiciels, il y a toute une gamme de logiciels. Et puis après, il faudrait rentrer un peu dans les détails. Alors, ça prendrait probablement toute l'émission, mais en étant un peu caricatural, il y a les IA symboliques qui manipulent des chiffres, des symboles, qui sont capables de faire des preuves, des vérifications de code, etc. Ces IA qui ont déjà depuis très longtemps envahi nos logiciels. Et puis il y a les IA statistiques, notamment les IA, ces fameuses IA neuronales qui fonctionnent. On a l'impression que c'est des neurones artificiels, rien à voir avec des neurones humains. C'est des IA qui calculent sur du parallélisme massif, et qui font ce qu'on appelle l'apprentissage automatique, c'est ce qu'ils sont capables d'apprendre à refaire ce que font les humains. Donc on leur donne plein d'exemples, et puis elles calculent, et puis elles vont essayer de refaire la même chose, ou de façon un peu différente. Elles peuvent aussi faire des tas de parties, par exemple des parties de Go, les unes contre elles-mêmes, jusqu'à apprendre à jouer au Go. Donc c'est vraiment l'apprentissage, c'est-à-dire qu'elles sont capables d'apprendre à résoudre un problème, le problème étant de jouer au Go, de parler français, de traduire du serbo-croate, ce que vous voulez. Mais encore une fois, peut-être, parce que j'ai peut-être été un peu long, ce qu'il faut bien garder en tête, c'est pas une IA, c'est pas, vous avez l'habitude d'avoir votre voisin ou votre voisine qui a une intelligence naturelle, ben là, c'est pas une intelligence, c'est toute une gamme de logiciels qui font tout un paquet de trucs. Alors après, on peut essayer de les regrouper et puis de leur faire faire ce qu'on pourrait appeler l'IA générale de demain, mais encore une fois, c'est toute une batterie de logiciels qui s'enrichit en permanence.
1: Effectivement. Et justement, donc, Serge, tu parlais d'apprentissage automatique de réseaux neuronaux. Concrètement, comment ça fonctionne derrière Parce que c'est assez perturbant pour le commun des mortels, je dirais, de se dire que finalement, un programme informatique est capable d'apprendre lui-même. On va se croire dans Matrix, finalement, ce genre de film de science-fiction.
5: On n'est pas dans Matrix, on est vraiment dans un logiciel. Alors l'idée, mais encore une fois, en étant, c'est très complexe comme logiciel et on a toujours tendance à sursimplifier. Mais si vous voulez, vous avez des couches de petits composants électroniques. On va appeler des neurones par analogie avec les neurones qu'on a dans le cerveau, mais c'est très très loin. Et puis essentiellement, on va leur dire, ben voilà ce que je sur cette entrée, je voudrais avoir telle sortie. Et puis, il va y avoir chacun des petits processeurs. Vous imaginez des millions, des milliards de processeurs. Chacun des millions et des milliards de processeurs vont, d'une certaine façon, bouger un petit peu pour essayer de faire que quand vous mettez cette entrée-là, vous aurez la sortie que vous essayez. Alors, l'idée qu'on donne, par exemple, c'est un chat et un chien. Une photo de chat et une photo de chien. C'est un problème tout con qui a bloqué les informaticiens pendant des années. D'accord, on se reconnaître un chat d'un chien. Si je vous demande comment vous reconnaissez un chat d'un chien, vous êtes totalement incapable de m'expliquer. Un enfant de 3 ans y arrive sans problème. Donc ces petits paramètres se fixent. Donc vous allez imaginer des couches de petits processeurs. On lui donne une entrée, on lui demande de toucher un petit peu pour faire la bonne sortie. Et puis on fait ça avec des dizaines de milliers d'entrées. Et à la fin, tous les petits paramètres ont été fixés et sur les 10 000 photos que vous avez en entrée, il se trompe plus parce que vous lui avez dit c'est 5 000 c'est chien, c'est 5 000 c'est chat. Et après vous lui mettez une photo qu'il a jamais vue. Et ben il se trouve, c'est pas de la magie, c'est de la statistique. Il se trouve que il va reconnaître un chat d'un chien avec une extrêmement bonne probabilité, d'accord? Parce que il va essayer en fait de reconnaître si ça ressemble plus à ce que vous avez dit qui était un chien ou si ça ressemble plus à ce que vous avez dit qui était un chat. Voilà, c'est comme ça que ça fonctionne. C'est pour ça qu'on parle beaucoup d'entraînement de ces réseaux de neurones. C'est parce qu'il faut les entraîner. Et pour les entraîner, il faut fixer ces milliards. Alors maintenant, c'est des milliards. Ces milliards de petits paramètres. Et puis, c'est des gros calculs. Encore une fois, c'est des calculs qui sont des statistiques sur les données que vous leur donnez. Et à la fin, vous avez un système qui est ce qu'on appelle un modèle maintenant, qui a toutes les valeurs de ces petits boutons. Et il se trouve que tous les valeurs de ce petit bouton ont appris à faire une tâche particulière. Alors cette tâche, ça peut être de reconnaître un chat d'un chien, beaucoup plus bruyant, ça peut être de traduire du serbo-croate au français.
1: Oui, c'est pour ça qu'effectivement aujourd'hui il y a différents types d'IA qui sont plus ou moins spécialisés sur telle ou telle chose. Effectivement.
5: Absolument.
2: On entend aussi souvent parler de d'IA faible, d'IA forte. C'est quoi, Rémi, la différence?
6: Alors, la différence, c'est que on va appeler IA forte un système d'IA qui serait capable de construire en fait sa propre intelligence, un peu comme nous on le fait en tant qu'être humain, plutôt que de s'inspirer d'un processus naturel. Donc, comme Serge l'a très bien expliqué, on prend un peu grosso modo le fonctionnement des neurones, mais comme tu l'as dit Serge, c'est pas vraiment des neurones humains. Et on essaie d'appliquer un algorithme qui va apprendre à peu près à reconnaître des choses. Si on essaie de refaire quelque chose que la nature a déjà fait, on va plutôt appeler ça l'IA faible. On essaie de faire quelque chose de très simple qui résout une tâche. L'IA forte, à l'inverse, c'est quelque chose qui construit sa propre intelligence et qui, en fait, serait l'équivalent d'un humain quasiment, qui serait peut-être doué d'une conscience, etc. Bon, il faut bien préciser que cette distinction, c'est une distinction très théorique. Actuellement, nous n'avons pas d'IA forte. On ne sait même pas si c'est faisable ou pas. Mais voilà, donc on est plus aujourd'hui sur des systèmes d'IA faibles qui vont reproduire un système déjà existant, comme l'entraînement automatique, mais ça pourrait aussi être l'IA symbolique, etc.
1: Oui, parce qu'aujourd'hui, l'entraînement de ces IA, on l'a déjà vu, hein, tout le monde a déjà vu ces reportages au fin fond de l'Afrique, les gens ils cliquent comme ça, ils sont payés de misère pour entraîner les IA. C'est sûr que on est loin de la grosse automatisation à ce niveau-là. Et par contre, donc du coup, puisque tu parlais un peu de conscience, finalement, est-ce qu'on peut vraiment parler d'intelligence? Je vais le mettre entre guillemets. Finalement, s'il n'y a pas de conscience.
6: Je pense qu'il faudrait inviter un psychologue ou un philosophe en plus dans le groupe. De ce que j'avais regardé en philosophie, c'est assez débattu. Il y a vraiment un gros débat sur conscience, etc. Est-ce que l'intelligence et la conscience sont forcément liées? Il y a une tendance à dire qu'il y a une corrélation entre les deux. Est-ce que l'un est la cause de l'autre? C'est débattu. J'ai pas envie de prendre parti pour un camp ou l'autre. C'est quelque chose qui est vraiment un champ d'humanité en philosophie. Donc voilà, c'est pas
1: c'est
6: clair.
1: Pas simple.
2: Pierre, un avis sur ça?
8: En tout cas, et je m'inscris complètement dans la lignée de Serge et de Rémi sur ces questions-là, le fait est que l'IA forte n'est actuellement absolument pas possible, difficilement même envisageable, et cette confusion vraiment, l'utilisation du terme d'intelligence artificielle, l'utilisation du terme de réseaux neuronaux, a vraiment tendance à polluer le débat en fait, parce que, comme l'a dit Serge, c'est du logiciel, ce sont des probabilités, des statistiques, et on n'est pas du tout sur quelque chose de personnifié, qui aurait une volonté, qui voudrait dire quelque chose. ChatGPT, par exemple, et tous les générateurs de texte, on a l'impression qu'il dit quelque chose, mais il n'y a pas de volonté derrière, il n'y a pas de conviction, d'argumentation réellement. Emily Bender, qui est une linguiste, a dit que ça a l'air d'être du langage, mais ça n'en est pas, parce qu'il n'y a pas derrière d'intention, de volonté. Et justement, toute cette officiel, personnifié. En fait, ça a aussi un avantage pour ceux qui la mettent en avant, c'est justement alors de mettre un peu de côté l'aspect uniquement technique, un peu dur et de simplifier, mais aussi de décaler le débat et d'invisibiliser le rôle extrêmement important des humains dans la production de ces systèmes. Alors, on a parlé là rapidement des personnes qui vont par exemple étiqueter des jeux de données un nom pour que l'intelligence puisse savoir si c'est un chat ou c'est un chien. Il faut que quelqu'un lui dise si c'est un chat ou si c'est un chien. C'est notamment le cas pour la vision. Mais il y a également dans les concepteurs des personnes qui font des choix d'optimisation, des choix politiques, sociaux, et c'est véritablement quelque chose qui n'est pas pris en compte, surtout que ça peut amener à des biais, des discriminations, alors à la fois soit volontaire, on a vu certains acteurs vouloir justement contrôler les sorties de leur modèle, mais aussi de manière plus diffuse, on va dire, du fait des données ou du fait d'automatisme de certaines personnes. Il y avait un exemple très connu il y a quelques années avec la société Amazon qui avait mis en place un système de recrutement, mais qui était basé sur toutes les embauches de l'entreprise à un certain poste. Parce que malheureusement, c'était, comme on l'a dit, l'informatique a un milieu surtout masculin, et donc l'algorithme de recrutement faisait systématiquement une discrimination. Dès lors qu'il avait un profil féminin, il l'écartait. C'est vrai également en médecine. Donc la question de la donnée, de la qualité de la donnée et de son traitement biaisé ou non, est un vrai sujet. Par exemple, pour la question de la détection des cancers, étant donné qu'on a moins de données sur les personnes à la peau noire, alors on peut moins bien reconnaître, par exemple, des mélanomes ou ce genre de soucis.
1: Très clair, effectivement. Julien, toi qui est fondateur en fait de The French Bot, comment tu perçois justement ça, cette conscience, enfin cette intelligence et cette finalement peut-être conscience de l'IA, parce que tu fais des bots, donc normalement c'est censé répondre à des questions des gens.
9: Oui, ouais, tout à fait. C'est vrai que c'est des points sur lesquels j'apprends et je suis, tu l'as dit un peu dans le concret, c'est-à-dire à la création d'automatisation ou à former des gens. Mais sur des choses un petit peu plus simples, c'est comment utiliser les outils sans, en toute honnêteté, forcément comprendre entièrement le fond. En revanche, on a aussi une chaîne YouTube avec The French Bot où on interroge des gens comme Maxime Fournès de Posia et des gens de la sorte. Et c'est vrai que c'est, je suis encore, il faut l'avouer, tout à fait dans l'apprentissage sur ces sujets. Et c'est vrai que c'est des questions qu'on nous pose souvent, comment ça marche derrière. Et c'est vrai que je me réfère aux gens comme Rémi, Serge ou nos invités ici, souvent pour essayer de comprendre un peu plus comment ça marche derrière. Mais il y a une vraie méconnaissance, si je dois être honnête de ma part, sur comment ça marche en toute honnêteté. Ce que je sais, c'est que voilà, il peut y avoir parfois des craintes, mais qui sont fondées sur ce qu'on appelle la super intelligence, un modèle qui irait jusqu'à, enfin, au-delà de ce qu'on connaît et du simple peut-être ChatGPT, et qui pourrait, voilà, potentiellement mettre à risque. Alors, on parle de biohacking ou de sujets comme la cybersécurité. Et donc, en fait, c'est peut-être aussi des fois loin de ce que les gens ont parfois peur du robot qui va venir nous attaquer dans notre cuisine, notre salle de bain. Et parfois, donc je l'ai vu avec Rémi de Pause IA, où peut-être les risques peuvent être différents sur des super intelligences. Voilà.
1: Non, on n'en est finalement pas encore là.
2: Oui, quand on parle de risques, c'est vraiment beaucoup de réactions qu'on a eues. On entend souvent les auditeurs qui nous disaient « mais l'IA va nous dépasser ». Alors, est-ce que ça, c'est réaliste ou c'est de la science-fiction, clairement?
5: Je veux dire, l'IA nous a déjà dépassé sur plein d'endroits. Enfin, je veux dire, si vous essayez de faire une multiplication d'une matrice de 1000 par 1000 par une autre matrice de 1000 par 1000, il n'y a aucun humain qui va y arriver sans se bourrer. L'IA va le faire. Elle arrive à piloter des chaînes de montage de machines qui sont extrêmement complexes, etc. Donc, on est déjà dépassé sur plein d'endroits. Mais d'une certaine façon, on s'en fout parce que c'est nous qui avons construit ces logiciels. C'est nos logiciels. Ils sont là à notre service. Il faut arrêter de paniquer. Alors, les explications sur ces inquiétudes des gens, elles sont réelles. Pour une première raison, c'est que les gens comprennent pas comment ça fonctionne. Et quand on comprend pas comment ça fonctionne, ben on a toujours tendance à avoir peur, à penser que c'est un peu magique, c'est de la magie noire, etc. Donc il faut, je pense que c'est important, ça souligne l'importance de former les gens, de leur expliquer ce qu'ils sont en train de faire, de leur expliquer un minimum d'informatique pour qu'ils comprennent ce qui se passe. Il s'agit pas d'en faire des ingénieurs de chez Google ou Microsoft, mais de leur faire comprendre ce qu'ils sont en train de faire. Les outils qu'ils utilisent tous les jours. Et puis, après ça, est-ce que je suis inquiet sur le fait que les IA vont prendre le pouvoir et me dégommer? Personnellement, non, sauf si on leur demande de le faire, mais dans ces cas-là, c'est notre responsabilité, c'est pas la leur. Et l'autre chose, par contre, il y a des vrais problèmes, certains qui ont été mentionnés par Julien, c'est il y a des vrais problèmes, il y a des problèmes sur le travail, il y a des problèmes
1: on va en parler,
5: l'abondance de fake news, il y a des problèmes, on a mentionné tout à l'heure l'empathie qu'on pouvait avoir pour ces logiciels, bah, ça crée un souci quand vous devenez empathique avec un bot et que vous commencez à avoir des sentiments pour ce bot, bah, psychologiquement, il y a peut-être, je suis pas psychologue, mais je m'inquiète un peu de ce genre de choses. Donc, il y a des vrais soucis, mais je pense que l'inquiétude principale que vous mentionnez, c'est essentiellement de la méconnaissance. C'est parce qu'on comprend pas ce que c'est, donc si on comprend pas, bah, c'est que ça doit être de la magie noire.
1: Oui, c'était le cas un peu au Moyen-Âge, hein. Les gens ne comprenaient pas, alors on brûlait les gens sur des bûchers. Enfin, voilà. Donc, effectivement, on est un peu finalement dans ce même esprit. On a toujours peur de ce qu'on ne comprend pas. Après, oui.
5: Voyons les robots.
1: Oui, on en est un peu là. Bah, tout à l'heure, je vous parlais de Matrix, mais oui, les gens peuvent se dire, on entend des fois, hein, des gens qui se disent, ah, mais peut-être qu'un jour, on en arrivera là, ou on entend des géants de la tech qui disent, il faudrait peut-être créer un bouton rouge. Vous avez entendu parler de ça il y a quelques mois ou un an, je sais plus. Ils disaient, il faut qu'on ait un bouton où on peut appuyer pour arrêter l'IA. En tenant des discours comme ça, forcément, ça fait peur aux gens, clairement. Mais on n'en est pas du tout là.
6: Je voudrais réagir sur ce que Serge vient de dire. Donc je suis tout à fait d'accord sur le fait qu'effectivement il y a déjà une méconnaissance des gens. Peut-être rappeler justement au passage ce qu'est l'idée même, la crainte de super intelligence. Julien t'en avait parlé un petit peu, mais repréciser le concept, c'est de dire ok, on sait faire un système d'IA qui est capable de résoudre une tâche. Inventons une métrique, disons qu'il la résout à 80% d'efficacité par rapport à un humain. Ok, on s'améliore, 6 mois plus tard, elle fait 90%, etc. Ok, on s'améliore. Si à un moment, on atteint 100, 101% d'efficacité par rapport à l'humain, ce que dit la crainte de la super-intelligence, c'est que comme créer un système d'IA est une tâche intelligente cognitive, alors un système qu'on a créé qui est à 100 ou 101% d'efficacité sera capable de lui aussi créer un système d'IA qui sera encore plus efficace. Et donc, ce truc-là va faire une espèce de boule de neige en montant de façon exponentielle et on n'arrivera plus à le contrôler. C'est ça la définition qu'on donne à super intelligence. C'est plus intelligent que l'humain, on n'arrive plus à le contrôler. J'ai bien insisté sur le fait que c'était une crainte parce que là encore, c'est pas sûr que ça arrive un jour ce truc-là. Déjà, j'ai dit, on invente une mesure parce qu'actuellement, on revient sur la question de l'intelligence, on sait pas vraiment définir intelligence. Donc, ça veut dire quoi un système qui est 101% efficace par rapport à l'humain? Est-ce que c'est qu'il a un plus gros QI que nous? Je sais pas, parce que le test du QI, il est pas si bon que ça pour mesurer l'intelligence. Donc, il y a ce problème-là de définition manquante. Et puis, comme l'a dit Serge, effectivement, il y a d'autres problèmes aujourd'hui. Alors, je dis pas que la super intelligence peut pas arriver. Je dis juste, on sait pas. Comme on n'a pas posé les définitions, c'est pas garanti. En revanche, et il y a des chercheurs, notamment Travis Lacroix, super intéressants sur le sujet, qui disent, attention, il y a des biais actuels, il y a des problèmes actuels qui sont très importants, très urgents, et si on se concentre uniquement sur l'avenir très lointain, voire même hypothétique, comme j'ai dit, ça se trouve, la superintelligence n'arrivera jamais, on va passer à côté de tous ces problèmes. Parmi ces problèmes, il y a celui que Pierre a mentionné du recrutement actuel. Si on dit, OK, c'est pas grave, on n'embauche aucune femme, mais vous inquiétez pas, on est en train de préparer la super intelligence. Je suis pas certain qu'on ait gagné au change. Peut-être résoudre les problèmes tout de suite. Et d'ailleurs, comme Travis Lacroix le dit, si on résout les problèmes tout de suite, ça peut aider à donner des armes contre la super intelligence si ça devait arriver dans un futur plus ou moins lointain. C'est un problème qu'on appelle notamment l'alignement de valeurs. C'est le fait de faire en sorte que ces systèmes d'IA, ils vont prendre des actions, des décisions qui sont alignées avec ce qu'on voudrait qu'ils fassent. Ce qui est très difficile, parce que justement, c'est pas clair, nous, dans notre tête, ce qu'on voudrait que ces systèmes fassent. C'est très, très difficile d'arriver à dire, voilà ce que je veux que tu fasses précisément. Il y avait cet exemple, peut-être que certains des auditeurs ont déjà entendu parler, l'usine à trombone, dans lequel on dit, voilà, un système d'IA, ton but, ce que je veux que tu optimises, c'est la production de trombone. Si on dit ça comme ça, le système pourrait très bien, si on lui donne les moyens physiques de le faire, ce qui n'est pas garanti là non plus, mais si on lui donne les moyens physiques de le faire, il pourrait très bien détruire l'univers parce que il cherche à produire des trombones. Donc il va absorber tous les éléments métalliques de la Terre pour produire des trombones, puis quand il n'y en aura plus sur Terre, il ira dans l'espace, etc. Parce qu'on n'a pas bien défini le problème. Donc il faut aligner ces systèmes avec ce qu'on veut vraiment qu'ils fassent. Voilà. Et ça permettra de résoudre des problèmes très concrets actuels. On l'a dit, il y a des questions de biais, il y a des questions de désinformation, ce genre de choses.
1: Ouais. Pour en revenir un petit peu aux données, effectivement, l'IA, on l'a dit tout à l'heure, elle apprend finalement à partir des données. Aujourd'hui, on sait bien que les données sont souvent gérées par des géants de la tech. Est-ce que finalement, c'est inquiétant tout ça? Qui peut se lancer sur le sujet? Oui. Ça vous fait pas peur, vous? Par exemple, Google domine le monde, soyons clairs, et d'autres.
5: C'est juste une phase du problème. C'est-à-dire que c'est vrai qu'aujourd'hui, les géants américains et chinois ont une domination assez complète du monde numérique. Donc, comme vous avez dit, ils dominent les données, ils contrôlent les données, mais ils contrôlent aussi les puces très puissantes pour faire des calculs super sophistiqués. Ils contrôlent aussi les data centers et la technologie pour faire les data centers. Et donc, d'une certaine façon, ils contrôlent notre monde et notre. On parle d'indépendance numérique. Il n'y a pas véritablement d'indépendance. Si les États-Unis voulaient demain matin déclarer une guerre économique et arrêter de nous donner accès à leurs data centers et à leurs technologies, on serait dans une merde, si vous permettez l'expression. On serait très mal. Donc on n'est pas indépendant du tout de ce point de vue-là. Alors les données, c'est un de ces aspects. Et là, peut-être qu'il faut revenir. Moi, c'est un peu un dada, donc je vais le placer. Mais quand on regarde ces grandes large language models, les IA génératives dont on nous parle, elles s'entraînent sur quoi? Elles s'entraînent massivement sur des données qui sont des communs à toute la planète, c'est-à-dire Wikipédia, toutes les données libres sur Internet, etc., les données Software Heritage, des trucs comme ça, GitHub, des données qui sont accessibles à tout le monde. Et c'est ça qui les entraîne. Mais elles s'entraînent aussi, et c'est une petite partie, mais quand même, sur des données propriétaires. Alors, ça peut être des journaux comme Le Monde ou Libération, ça peut être des bases de données de livres. Et c'est un petit peu la petite différence, c'est-à-dire que massivement, elles utilisent des données que tout le monde a, et donc on pourrait entraîner une intelligence artificielle générative sur ces données-là et avoir quelque chose de très bonne qualité. Mais elles ont le petit plus, qui est toutes les données privées, auxquelles seules quelques entreprises américaines ont accès. Et ça, c'est véritablement un problème pour le futur. C'est-à-dire que si on veut que cette intelligence artificielle soit un bien commun, il faut arriver à régler ce problème-là, de mettre que les données qui les entraînent deviennent aussi des biens communs. Et ça, on n'y est pas.
1: Ok. Effectivement, dans ce cas-là, ouais, ça peut être finalement peut-être un peu moins inquiétant. Après, on le voit, il y a des IA qui s'entraînent dans les entreprises aussi, hein, qui sont adaptées sur les datas pures de chaque entreprise. Mais ça, on va en parler en seconde partie quand on va développer les métiers qui émergent, les métiers qui disparaissent, etc. Puisqu'on a aussi Jean-François de la CFE-CGC qui est avec nous. Finalement, jusqu'où on peut faire confiance à une IA dans ses réponses ou ses décisions aujourd'hui, là, en 2025? Parce que peut-être qu'en 2030, ça sera différent.
8: Alors, en ce qui concerne la décision, la véritable réponse, ce serait pas du tout. Comme on l'a dit, il n'y a pas de volonté, il n'y a pas de décision a priori d'intelligence artificielle. Il peut y avoir des éléments statistiques, des éléments d'optimisation qu'on peut prendre en compte, mais une décision par intelligence artificielle, bon, tout d'abord le RGPD l'interdit, une décision ayant des effets significatifs sur une personne basée sur l'intelligence artificielle, c'est purement et simplement interdit. Mais aussi, on voit quand on discute avec ChatGPT, il peut y avoir des retournements extrêmement rapides qui sont dus au fait qu'il n'y a pas de raisonnement sous-jacent derrière. Alors on essaye avec la chain of thought de le faire développer, mais concrètement, dès lors qu'on essaye de bidouiller un peu, on arrive à lui faire dire à peu près ce qu'on veut, parce que le but, c'est la rétention des utilisateurs, c'est le fait d'apporter une réponse satisfaisante, parce que c'est de la complétion de texte.
1: Et puis, on se rend compte effectivement que quand on pose des questions au ChatGPT ou une autre IA, il part des fois dans un raisonnement, il va dire faut c'est ça, par exemple la méthode. Et puis, toi, tu vas lui dire, moi je pense que c'est plutôt comme ça. Puis bizarrement, il va un peu retourner sa veste, l'algorithme, lui dire, ah oui, finalement, t'as peut-être raison, peut-être comme ça, etc. Et là, c'est assez étrange. On le sent bien, en fait, en questionnant chaque modèle, on va dire, qu'il s'enfonce, en fait, finalement, dans son erreur, peut-être, au final. Donc on peut pas boire les paroles de toutes ces tirs. Oui.
5: Si je peux être en désaccord avec tous les deux. D'abord sur le fait que les IA se trompent, etc. Oui, ChatGPT aujourd'hui fait plein d'erreurs et c'est des IA qui seraient générales comme ça, qui répondraient et parleraient à peu près de tout, peuvent faire plein d'erreurs. Mais si vous êtes dans un domaine spécifique, dans une application spécifique, vous pouvez faire des IA qui sont extrêmement plus précise, voire qui arrive à avoir un degré de d'être juste au-delà de ce que peuvent l'être les humains dans ce domaine-là. Sur un domaine précis, et pas n'importe quel domaine, il y a des domaines qui sont plus complexes que d'autres, mais sur des domaines, disons, moyens ou simples, on peut arriver à avoir des IA qui sont plus précises et qui font moins d'erreurs que les humains. C'est la première chose. Contrairement à ce que peut faire ChatGPT quand elle discute avec vous. Et la deuxième chose, pour en revenir à Pierre, Pierre, moi, c'est un sujet que je trouve passionnant parce que c'est vrai, le RGPD se lave les mains en disant ah, attention, on ne fait pas prendre de décision à des machines. Ok, on ne fait pas prendre de décision à des machines, c'est-à-dire qu'il doit y avoir un humain derrière. Donc ça, c'est assez facile. Quand il y a un problème, on met un humain derrière. Bon, maintenant, imaginez cet humain qui va prendre des décisions. Moi, j'ai vu, par exemple, les gens qui font de la modération dans les réseaux sociaux. Donc, ils sont dans un centre, par exemple, à Barcelone, et puis ils voient passer des trucs et on leur montre une photo en disant « ça, c'est une photo pornographique ». Et ils disent « l'algorithme de modération a calculé, c'est une photo pornographique ». Et ils disent « il a dit oui, bah, je mets oui ça, il a dit non, il dit non ». Et la personne fait ça à longueur de journée. C'est très bien. Mais plus l'algorithme se perfectionne, moins l'algorithme se trompe, si vous voulez, plus le travail de la personne devient complètement inutile. Enfin, c'est-à-dire qu'au bout d'un moment, vous imaginez bien que la personne va, si elle a passé 24 heures toute sa journée à dire que l'algorithme ne se trompait pas, l'heure qui va se passer après, elle va être assez peu efficace. C'est-à-dire qu'elle va même plus regarder, d'une certaine façon. Donc, il faut un petit peu se méfier. Je pense que l'idée de dire, oui, il y a toujours, on met toujours un humain derrière, c'est une façon un peu de se cacher derrière son petit doigt. À mon avis, la vraie question, c'est, est-ce qu'il y a des tâches qu'on ne veut pas faire réaliser par des logiciels? Ou est-ce que cette tâche-là, on s'en fout? J'ai décidé si on doit mettre des contraventions pour des excès de vitesse. Moi, ça me dérange pas que ce soit des machines qui le fassent. Mais il y a des tâches qui sont peut-être dans la justice, des choses comme ça.
1: On va en parler sur la deuxième partie sur les métiers. Je vois que Jean-François veut réagir.
8: Simplement, peut-être pour préciser, je parlais spécifiquement de décision. Lorsqu'il s'agit, par exemple, pour ce qui est de savoir si une photo est pornographique ou non, je n'appelle pas ça vraiment une décision, parce que c'est pas vraiment de volonté derrière. Ça peut être l'adéquation avec des critères précis, techniques, qu'on peut mettre en avant. Je suis tout à fait d'accord sur le fait que actuellement, on essaye de mettre en place des dispositifs de contrôle humain, parce que c'est la véritable obsession du RGPD, mais aussi du RIA dans une certaine mesure. Mais les contours de ce contrôle, effectivement, ça peut devenir très vite des boîtes d'enregistrement, d'avoir, en plus dans des conditions de travail qui peuvent être difficiles, d'avoir simplement un travailleur qui va dire oui, non, des centaines de fois par jour. Mais pour ce qui est de la décision, c'est-à-dire là où ça suppose un choix, là où ça suppose une volonté, par exemple dans le cadre du travail, on aura l'occasion d'en reparler, pour ces choses-là, il me semble quand même que la primauté doit rester à l'humain. Mais pour des questions effectivement techniques, reste à évidemment mettre la ligne, ce qui n'a rien d'évident. Pour des questions techniques, effectivement, ça peut tout à fait être automatisé. Mais on en parlera sur les tâches.
1: Jean-François.
7: Oui, c'était pour rebondir sur les propos de Serge. J'ai appuyé. Moi, j'ai fait l'interface. Globalement, on se fait plaisir en disant qu'on met un humain derrière. Pourquoi? Parce que le but, c'est d'aller beaucoup plus vite. Et à un moment donné, quand vous avez 1000, 10 000, 100 000, 1 million, à un moment donné, les gens, ils vont pas cliquer pendant des millions de fois dans la journée. Deuxièmement, sur le sujet, vous avez qu'à vous prendre, vous, en activité. Il suffit de regarder un truc qui a été implémenté, le RGPD sur les sites. Quand vous rentrez dans un site, il faut yes, confirme, et à un moment donné, vous occupez plus, vous faites yes, yes, yes. Il aurait été plus intelligent de dire, je mets un paramètre, à un moment donné, je peux dire, je vais sur des sites, je vais me poser des questions, et de l'autre, je le laisse en automatique, parce que les gens font clic sans se préoccuper des choses. Et si votre travail, comme l'a dit Serge, c'est de cliquer tout le temps, à un moment donné, la personne vient vous dire « Merci de m'enlever ce travail, il m'intéresse plus parce que je deviens fou. » Et donc, ça ne sert strictement à rien. Parce qu'on se cache derrière les choses. La philosophie, c'est d'aller plus vite. Donc, à un moment donné, ça ira plus vite que nous. Point barre. Deuxième question, deuxième sujet, vous avez dit « Il n'y a pas de décision ». Bien sûr que si, dans un domaine bien particulier, qui est l'armée, la gestion de drones, et à un moment donné, un essaim de drone, on donne la main à, on dit, clac, gérer l'intelligence, gérer les cibles, et ça tire à tout va, puisque c'est pas possible. Vous mettez un essaim de drone à 1000 ou 1500 drones, comment la personne qui est derrière peut gérer? Bien sûr que non. Ça dure à peu près 30 secondes.
1: On va pas aller vers donc Terminator, quand même, fait. Rassurez-nous.
7: Mais ça a déjà été fait dans des endroits bien particuliers. Certes, quand on est sur l'armée, mais n'imaginez quand même pas qu'à chaque fois, on se fait plaisir en disant il y aura un humain derrière. Je pense que Serge a raison en disant faut définir ce qu'on ne veut pas aller. Parce que tout est fait pour aller plus vite et pour automatiser et pour enchaîner plus vite. Donc, soit vous décidez, je coupe la chaîne. À un moment donné, ça peut pas se faire. Il y aura forcément un humain pour une plus-value donnée. Sinon, il y a forcément c'est mort au bout d'un certain temps, quoi. Quand vous pensez qu'une dernière étude montre que dans 10 ans, un chercheur, il sait plus lui qui aura le savoir, mais il devra faire des arbitrages. Je me demande comment, en fonction de ce que l'IA lui aura donné, interpelle quand même légèrement.
1: Mais l'IA, de toute façon, elle est nourrie de données, c'est ce qu'on disait. On va en parler après sur les métiers qui vont émerger, les métiers qui vont disparaître. Donc en fait, s'il n'y a pas la donnée, l'IA ne va pas être capable de sortir quelque chose de cohérent. Ok, allez, on se retrouve juste dans quelques secondes sur votre radio.
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2: Quand vous avez vu le sommaire de l'émission, vous avez été très nombreux à nous poser des questions avec le hashtag FQEP sur les réseaux sociaux. Et on a une question qui est beaucoup revenue. Est-ce que l'IA, c'est un prolongement de l'humain ou une rupture totale? Rémi, peut-être?
6: Alors, c'est vrai que je vois pas très bien le sens de cette question. Prolongement
1: du cerveau total. Humain, je pense, dans l'esprit.
6: Dans ce sens-là, ouais.
1: Une extension, finalement, on l'a dit tout à l'heure, on a entendu parler du terme augmenté. Est-ce que finalement, c'est pas notre cerveau augmenté? Un prolongement.
6: L'IA actuellement n'est pas un cerveau augmenté. C'est une façon différente de calculer les choses. On l'a dit, Serge l'a mentionné avec par exemple l'apprentissage automatique. Et encore une fois, c'est pas la seule technique en IA, même si c'est celle qui est prépondérante aujourd'hui, donc on va beaucoup parler de ça. Mais l'apprentissage automatique s'inspire un peu du fonctionnement du cerveau humain, mais on n'est même pas sûr d'avoir tout compris dans le cerveau humain. Il y a quelques mécanismes qui nous échappent encore, donc comment est-ce qu'on pourrait dire que le réseau de neurones serait une augmentation de ces mécanismes qu'on n'a pas compris? Ça paraît bizarre. Je pense aussi qu'il faut faire attention à quelque chose. Il y a beaucoup de personnes qui, c'est une branche qu'on appelle le transhumanisme, qui considèrent qu'on pourrait utiliser l'IA pour prolonger ou augmenter l'humain. Donc dans le sens inverse, ce serait pas l'IA qui serait augmentation de l'humain, mais ce serait l'humain qui serait augmenté par l'IA. Bon, c'est une philosophie qui existe actuellement. Je pense qu'il y a quand même des risques associés à cette philosophie aussi, pas acceptée par tout le monde. Donc il faut faire attention aussi, à se renseigner sur ça veut dire quoi concrètement le transhumanisme, qu'est-ce que ça veut dire augmenter l'humain par l'IA, quelle serait la part de décision de l'humain dedans, etc. Donc voilà, j'aurais tendance à dire l'IA n'est pas une prolongation de l'humain. À voir ensuite si certains voudraient l'inverse, donc que l'humain soit prolongé par l'IA.
2: L'IA, les gens oublient des fois qu'elle est un peu partout. Toi, Juliane, tu crées des bots. Est-ce que les personnes se rendent compte qu'elles parlent du coup à une intelligence artificielle?
9: Oui. Alors, sur des cas simples, on peut feinter l'humain, on a quand même des limites à ce que nous, on peut faire, ou du moins à ce que moi, je peux faire, en toute honnêteté. Maintenant, ça nous facilite grandement la tâche. Et parfois, il y a des cas d'usage où les gens sont plus heureux, finalement. Pas plus heureux, mais disons que ça émet une praticité quand à 22h vous voulez des informations sur un colis que vous attendez parce que vous en avez besoin pour une partie de votre maison, votre rénovation ou quoi que ce soit, et que vous avez l'occasion finalement de savoir en discutant où est-ce que votre colis avec un chatbot, vous êtes heureux du soir de pouvoir vous coucher en ayant l'info et pas en vous mettant ça dans la tête pour appeler le lendemain. Donc est-ce que les gens s'en aperçoivent? Oui, même sur les modes vocaux, vous avez déjà eu, je pense, des appels.
1: C'est l'enfer, voilà. Il n'y a plus que ça maintenant. Spam ou c'est des IA en fait qui nous parlent.
9: Voilà. Alors ça justement, Luc, on le voit quand même que ça a ses limites. Encore hier, j'ai eu ce genre d'appel où on est bluffé sur les premières secondes, mais en fait on entend tout à fait après que la discussion est scindée, ouais. Et que alors peut-être pas pour toute la population qui aurait pas ces notions, mais voilà, quelqu'un qui a un minimum entendu
1: ça se repère, on va dire, pour des gens un peu initiés comme vous, voilà, ça se repère clairement.
9: Mais même des gens classiques, avoir quelques notions,
1: il suffit de pas répondre exactement à la question et tout de suite le truc il boucle ou il c'est pas cohérent en fait. On sent qu'on n'est pas face à un humain derrière le téléphone.
9: Tout à fait. Donc je pense que oui, pour répondre à la question, les gens sont à ce stade aujourd'hui, on n'arrive pas à faire quelque chose de entièrement bluffant.
1: Mais là, du coup, tu vois, tu commençais déjà à toucher un petit peu notre seconde partie. On va vraiment être focus sur les métiers. Tu disais, voilà, le bot, il va pouvoir répondre jour, nuit. Donc, tu vois, on peut déjà imaginer que peut-être que la personne qui est au standard la journée aux horaires de bureau pour répondre où est le colis, peut-être que ce genre de postes peuvent peut-être disparaître à terme. Avant de terminer un petit peu cette partie, on va dire assez générale sur l'IA, est-ce que clairement, pour vous, là, l'IA pourrait-elle un jour dépasser finalement l'homme? Aujourd'hui, on est en 2025, si on se projette. Est-ce que ça serait pour vous possible ou vous pensez qu'on sera quand même de toute façon à un moment, l'IA se limiterait forcément finalement à son propre programme? Serge, peut-être déjà.
5: Pour moi, c'est une fausse question et c'est peut-être pas la question la plus intéressante. Mais pardon.
1: Mais vas-y, développe, hein, pas de souci.
5: Déjà, je pense que l'IA a dépassé l'homme de plein de façons différentes. Quand on voit, par exemple, aujourd'hui avec les IA génératives, que on fait des compétitions avec Hervé Le Tellier et qu'on n'est pas capable de dire si le texte est d'Hervé Le Tellier ou de l'IA, ça veut dire que le texte est de toute façon déjà bien meilleur que ce texte qui serait écrit par Monsieur, Madame Michou ou par moi-même. Donc, on est dans plein de domaines, on est déjà dépassé par l'IA. Mais encore une fois, moi, ça m'intéresse moyen. Parce que je fais pas une compétition avec l'IA. L'IA, c'est pas un extraterrestre qui est arrivé sur Terre et qui est en compétition avec moi pour les ressources. L'IA, c'est pour moi, c'est un outil qui doit nous aider à résoudre nos problèmes, nous aider dans nos vies quotidiennes. Et c'est uniquement ça.
1: Nous faire gagner du temps au final, puisque l'IA va plus vite.
5: Gagner du temps, me concentrer sur les tâches. Là, j'empiète déjà sur la deuxième partie. Me concentrer sur les tâches les plus intéressantes, me faire vivre mieux. C'est pour ça que c'est un outil pour moi, au même titre que, je sais pas, la roue ou l'imprimerie. Donc c'est un outil au service de l'homme. C'est pas un truc en compétition. Donc se poser la question, est-ce que ça fera mieux que l'homme ou pas? À mon avis, ça fait déjà mieux sur plein de choses et d'une certaine façon, je m'en fous parce que elle est à mon service et c'est les humains qui déterminent ce qu'on doit faire avec. Et je pense qu'il faut vraiment garder ça en tête. Alors après ça, on peut rentrer dans tous les fantasmes et se dire, bah non, un jour, c'est pas quelque chose qui va nous permettre de faire des tâches, mais c'est quelque chose qui sera en compétition avec nous. Alors là, vous ouvrez tous les pans de la science-fiction où on voit des IA prendre le pouvoir, bon alors évidemment, si on leur demande de le faire, comme c'est nous qui décidons, bah si on leur demande de le faire, elles le feront. Mais encore une fois, pour moi, il faut garder en tête que c'est pas une compétition avec les humains, ce sont des outils qui ont été développés par des humains.
1: Au service des humains. Jean-François, je crois que tu veux réagir.
10: Oui. En fait, il y a deux sujets. Il y a le fait que l'IA, entre guillemets, c'est des bases de données et ça permet de récupérer du savoir. Il y a une époque, il y a très longtemps, il y a en gros 600-700 ans, c'était quasiment uniquement avec la mémoire. Après, on est passé avec les livres et maintenant, on est passé avec les bases de données. Après, c'est avec ces bases de données, qu'est-ce qu'on en fait? Et aujourd'hui, le but du jeu, c'est plutôt de produire, voire maintenant peut-être générer. On va voir après. Mais pour l'instant, on est toujours dans la production quand même. Augmenter la vitesse de production.
1: Oui, c'est ça. C'est augmenter finalement la rentabilité et aller peut-être plus vite sur des tâches finalement qui paraissaient peut-être ingrates. Alors après, on va vraiment, quand on va parler des métiers, ça peut être un petit peu, j'allais dire, méchant pour certains métiers, hein, parce que des métiers pourraient être remplacés complètement par des IA. Du coup, au final, c'est pas finalement l'IA le problème, peut-être en vous écoutant, au contraire, ça peut nous permettre d'améliorer certaines choses, c'est plutôt ce qu'on en fait. Puisque aujourd'hui, il y a des dérives clairement avec l'IA. Il y a de la fake news, il y a des choses qui sont un petit peu. C'est comme tout outil finalement. Au début, les réseaux sociaux, c'était pareil, ont été utilisés pour faire pour la propagande, mal utilisés finalement. Et l'IA, c'est un peu la même chose aujourd'hui. On le voit. D'ailleurs, on le voit comme ça. Il y a eu pas mal de sites qui se sont fait épingler, des faux sites internet avec des fake news où les gens ont fait de l'argent comme ça avec des trucs complètement IA. Enfin, on voit vraiment les dérives. Oui.
6: Je voudrais juste rebondir sur une chose que Serge a dit, et ça va rejoindre un petit peu cette question. Je suis tout à fait d'accord avec ce que tu as dit, Serge, sur le fait que c'était un outil qui devait nous servir. Et je voudrais insister sur un point que tu as mentionné, mais pour que ce soit bien clair pour nos auditeurs. Les systèmes d'IA peuvent être meilleurs que nous sur certaines tâches, et c'est ça qui est important, c'est sur certaines tâches. Il y aura toujours évidemment la question de est-ce que ces systèmes vont nous dépasser de manière générale un jour. On revient peut-être un peu sur la question de superintelligence, etc. Et là-dessus, pour que nos auditeurs peut-être arrivent à éviter de se laisser avoir, je dirais, on entend plusieurs personnes assez populaires, assez influentes, je donnerai pas de nom, mais vous aurez certainement des noms en tête, qui nous disent d'ici 5 ans, on va arriver à faire ça, d'ici 10 ans, on va arriver à faire ça, etc. C'est intéressant de remarquer qu'en fait, depuis 1960, donc quasiment la création du champ de recherche de l'IA, on a prédit qu'on arriverait à faire un système qui serait meilleur que l'homme en tout point, ou en tout cas similaire à l'homme en tout point, dans les 20 ans à venir. Et cette prédiction de 20 ans, elle a reculé d'une année chaque année depuis 1960. Donc, encore une fois, je suis pas en train de dire que ça ne peut pas arriver, je suis juste en train de dire, ne vous laissez pas avoir par quelqu'un qui vous promet que ça sera dans 20 ans, parce que ça fait 60 ans qu'on promet que ça sera dans 20 ans. Peut-être que c'est vraiment pour dans 20 ans cette fois, mais peut-être pas. Donc, on ne sait pas là-dessus. Voilà.
2: Et du coup, alors,
5: je veux aller dans le sens de Rémi, mais en le contredisant quand même un petit peu. C'est toujours très, très compliqué de prédire l'avenir. Et pendant des années, j'ai entendu dire on va avoir de la traduction automatique. Et la traduction automatique était pourrie. Et j'ai entendu ça pendant des années, on a dit dans 10 ans, il y aura de la traduction automatique. Sauf qu'aujourd'hui, on l'a.
6: Oui, bien sûr.
5: Donc la question d'avoir une IA qui serait meilleure que les humains surtout, je ne sais pas si ce sera dans 20 ans, mais j'aurais presque tendance à dire, encore une fois, ce n'est pas la vraie question, on s'en fout. Ça servirait à quoi de faire une IA qui fait exactement la même chose que mon voisin ou ma voisine? Je m'en fous, ça ne sert à rien. Moi, ce que j'ai besoin, c'est d'IA qui soit capable de résoudre des problèmes que je ne sais pas faire et qui vont m'aider dans ma vie quotidienne. Refaire un humain d'une certaine façon, et je vais peut-être caricaturer un peu, mais faire une IA qui soit comme un humain, ça voudrait dire essentiellement la brider de plein de façons différentes pour qu'elle calcule pas trop vite, pour qu'elle connaisse pas trop de choses. Voilà, c'est ça. Donc après ça, qu'elle soit capable de faire tout ce qu'un humain peut faire, probablement, à mon avis, mais c'est de la science-fiction, j'en sais rien. Je dirais oui, on va y arriver, je sais pas quand, mais on va y arriver. Mais à la limite, je m'en fous, ça sert à rien. Ça sert à rien de faire ça.
1: Ah, effectivement, pour conclure un petit peu cette partie avant de switcher sur la partie métier.
2: On a beaucoup, beaucoup, beaucoup de monde qui nous a demandé à quoi va ressembler le monde de l'IA d'ici 5, 10, 25 ans. Donc, à vous écouter, peut-être qu'elle aura pas évolué. Enfin, vu que ça
1: met du temps. À quoi va ressembler notre monde, finalement, voilà. Ouais. Dans 25 ans, à des voitures autonomes où tout est piloté par IA, enfin, comment vous imaginez finalement
2: cette évolution,
1: puisqu'on voit, juste pour resituer le contexte, on est en 2025, là on voit en fait que le grand public finalement a découvert quoi, les IA, parce que c'était bien sûr dans les cartons avant et ça fonctionnait pour un public plus confidentiel. C'est quoi, c'est décembre 2022 je crois, allez, il y a peut-être 3 ans avec ChatGPT 3.5 à l'époque où d'un seul coup tout le monde a entendu parler de ça. Donc c'est 3 ans, c'est rien.
9: Oui. Ouais, il y a des, alors si je peux me permettre, ouais, sur l'évolution, moi je le vois plus par rapport aux outils par exemple de génération de vidéos où on voit des progrès,
1: c'est bluffant,
9: je pense. Ouais, c'est très bluffant.
1: C'est flippant, je dirais le terme, c'est bon.
9: Ouais,
1: terme.
9: c'est flippant. Alors après il y a des techniques aussi utilisées, on voit beaucoup de vidéos qui sont prises comme des vidéos qui sont des vidéos de caméra, donc où on joue avec le côté vidéo qui n'est pas qualitative et donc ça nous permet des fois de jouer, enfin d'avoir un bluff qui est assez bien. Mais sur les vidéos même de qualité, c'est vrai qu'en une année on voit une évolution folle. Donc quand même sur une échelle de 5 à 10 ans, je vois des perspectives folles, d'autant qu'on met beaucoup de moyens là-dedans et que de l'autre côté, outre-Atlantique, ça y va fort. On parle par exemple de San Francisco, ils sont partis sur un modèle, ce qu'ils appellent le 996, c'est-à-dire 9h, 21h de travail, 6 jours sur 7. Donc il y a une vraie concurrence qui s'est mise en place aux États-Unis et sont sur la course un peu à cette intelligence artificielle, à celui qui ira en premier décrocher cette super intelligence. Donc moi j'aurais quand même tendance à dire que ça va évoluer fortement là dans les années à venir. Alors après sur quel point justement quelles sont les choses les plus visibles qui vont arriver, ça c'est tout bonnement dur à définir. Et après aussi à quel pays ça va s'appliquer, parce qu'on voit que l'Union européenne régule énormément les avancées de l'IA ou de manière générale régule énormément. Donc je pense qu'il y aura des pays précurseurs qui auront peut-être des intelligences artificielles de pointe et d'autres qui sont un peu à la traîne. L'Europe y compris.
1: Jean-François, je vois que tu veux réagir.
10: Bah, en fait, c'est difficile de le dire parce qu'en fait, il y a quand même une dimension sociétale. Puisqu'aujourd'hui, c'est globalement pour aller plus vite et remplacer des gens. Après, la question, c'est de quoi vont-ils vivre? Et donc, si à un moment donné, ils vivent pas, ça s'appelle une révolution, et à un moment donné, tous les schémas tombent, c'est difficile de le dire. C'est-à-dire qu'à un moment donné, il faut tellement de matériaux en tout genre, il suffit de regarder la Thaïlande et autres aujourd'hui, qu'ils peuvent plus manger, ils peuvent plus se nourrir, suite le fleuve est totalement, entre guillemets, pourri par les métaux qui sont mis et l'extraction. Ça peut générer des choses assez bizarres. C'est très très difficile de le dire, sachant que ça touche quasiment toute la population. Alors si on regarde que le côté positif, c'est du service, super, mais demain, en fait, les gens, ils vont faire quoi? Et ils vont vivre de quoi? Et dans quel environnement?
1: Effectivement, on va justement bientôt glisser sur la partie métier. D'autres réactions sur comment, allez Serge, comment toi tu vois le monde finalement dans 5, 10, 25 ans?
5: Je vais démarrer d'un point de vue technique. Je regarde, donc je suis pas futurologue, donc j'en sais rien. Déjà, première chose.
1: Tu vois l'évolution de la technique, peut-être. Tu peux essayer d'extrapoler. Voilà.
5: Sur l'évolution de la technique, à mon avis, ça évolue extrêmement rapidement pour des raisons, comme pour des raisons de puissance de calcul, de données disponibles, et puis de technologies qu'on a développées sur les 70 ans de l'informatique. Et donc, ça avance de plus en plus vite. Et si je devais m'avancer sur qu'est-ce qu'on saura faire techniquement ou pas, je ne vois pas de tâches. Et si je devais m'avancer sur qu'est-ce qu'on saura faire techniquement ou pas, je ne vois pas de

0: gérer cette transition numérique qui va être extrêmement brutale, hein. C'est-à-dire qu'on la révolution industrielle, on a mis ça durait des dizaines d'années. Là, on voit la vitesse à laquelle la technologie arrive avec Internet, elle se propage à une vitesse considérable. Donc, il va falloir gérer cette transition numérique de façon extrêmement brutale. Et en même temps, on a une autre transition qui est la transition environnementale, qui elle est tout aussi brutale. C'est-à-dire que on va être confronté à comment on installe toutes ces nouvelles technologies, comment on les utilise dans un contexte où les ressources seront rares, l'eau va se mettre à être plus rare, l'énergie il va falloir faire un peu attention.
1: Et oui, c'est paradoxal. Donc, tous ces data centers sont carrément finalement anti-écologiques. Enfin, qu'on a besoin de plus en plus de data centers et de puissance de calcul. Donc c'est plutôt des enjeux de société tout ça, plus que des choix techniques.
0: Exactement. Donc si pour résumer d'un point de vue technologique, je pense que énormément de choses sont possibles dans les années qui viennent, mais il faut voir comment ça transforme notre société et comment on vit avec une transition environnementale extrêmement importante.
1: Et finalement, de manière plus rapide que la dernière, on va dire que la dernière révolution technologique, finalement, ça a été l'arrivée d'Internet, dans les années 90. Fin des années 90, le grand public a commencé à s'équiper. Donc là, on va dire qu'en 30 ans, aujourd'hui, on n'imagine même pas la vie sans Internet. Là, tu penses que côté IA, ça va aller encore plus vite et que finalement dans 10 ans
0: ça va plus vite parce qu'on a Internet. C'est ça qu'il faut voir aussi, c'est-à-dire que quand les gens sortent ChatGPT est disponible extrêmement rapidement à cause d'Internet, est disponible à toute la population.
1: C'est une suite,
0: ça qui accélère. Alors qu'avant, il y avait des limitations techniques. Il fallait que les gens installent des câbles. Il fallait que les gens apprennent à servir de ces ordinateurs. Les gens maintenant savent se servir d'Internet. Et d'une certaine façon, ça leur prend une demi-heure pour savoir servir de ChatGPT.
1: Finalement, on a accès à des bases de données dans le monde entier immédiatement. Tous ces outils.
0: Exactement. Donc ça accélère la révolution en cours.
1: Un autre point de vue éventuellement.
2: Et puis avec le télétravail.
1: Oui.
2: Avec le télétravail, en fait, quasiment tous les process sont numérisés. Une fois que c'est numérisé, on est capable de faire des choses dessus. Toutes les données numériques, entre guillemets, ne vous appartiennent plus. Les gens peuvent inventer énormément de choses à partir des algorithmes et tout, du moment qu'ils ont accès aux données. Donc, on ne maîtrise pas l'intelligence des gens, entre guillemets.
1: Allez, nous allons continuer cette émission. On se retrouve dans quelques secondes et on va aborder la partie métier et éducation.
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4: Quels sont les prochains défis pour l'emploi? Comment améliorer les métiers traditionnels? Nous allons maintenant aborder toutes vos questions avec nos invités.
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4: Luc, on entend souvent dire que l'intelligence artificielle va détruire des emplois. Est-ce que c'est un mythe ou une réalité?
1: C'est bien réel, Mylène. Selon le Forum économique mondial, près de 85 millions d'emplois pourraient disparaître très rapidement à cause de l'automatisation et de l'IA. Les plus touchés sont les métiers administratifs, la comptabilité, la saisie de données ou encore certains postes, par exemple, dans l'industrie.
4: Et pourtant, tout n'est pas si sombre. Est-ce que l'IA va aussi créer de nouveaux métiers?
1: Et oui, heureusement. D'ailleurs, en balance, le même rapport prévoit 97 millions de nouveaux postes liés à l'IA et à la technologie. On peut parler de prompt engineer, des spécialistes en cybersécu, d'analyse de données ou encore des superviseurs d'algorithmes. En clair, l'emploi se transforme plus qu'il ne disparaît.
4: C'est le cas en France?
1: Oui, la France suit le mouvement. D'après France Stratégie, près d'un emploi sur deux verra ses tâches profondément modifiées par l'intelligence artificielle d'ici 10 ans. Et déjà, une entreprise sur trois forme ses salariés à des nouveaux outils d'IA.
4: Et avant de continuer le débat avec nos experts en plateau, voici quelques réactions que vous nous avez laissées avec le hashtag FQEP ou sur notre répondeur le 07 839 839 75.
3: Faut qu'on en parle, les réactions des auditeurs.
1: Sophia, 34 ans, de Marseille, elle est assistante comptable. Dans mon cabinet, on utilise déjà un logiciel qui scanne les factures et qui fait la saisie automatique. Avant, on était 4 à le faire à la main, maintenant on est 2. Alors oui, c'est plus rapide, mais j'ai peur que dans 2 ans, il n'y ait plus besoin de moi du tout.
4: Maxime, 25 ans, développeur à Lyon. Je vois l'IA comme une opportunité. J'ai appris à l'utiliser pour automatiser des tâches et aujourd'hui, je gagne du temps. On ne perd pas forcément nos emplois, on les transforme. Le vrai danger, c'est de refuser d'apprendre à s'en servir.
1: Et oui, effectivement, faisons un focus sur le travail et sur les métiers déjà qui sont en danger dans les entreprises. Quelles sont les inquiétudes que vous entendez le plus souvent, Jean-François, dans les entreprises?
2: Alors effectivement, c'est que l'IA remplace, enfin entre guillemets, que les emplois disparaissent. Alors,

0: Il faut quand même enlever quelques fake news quand même de globalement. En 2009, au niveau de l'écologie, il devait y avoir énormément d'emplois créés, des nouveaux métiers. Il y a excessivement peu de nouveaux métiers. Ça, c'est déjà un premier point. Les nouveaux métiers, il y en a quand même pas énormément. Il y en aura éventuellement pas énormément. Globalement, les data scientists, c'était des gens qui géraient déjà des données. Pour les assureurs, ça a un peu évolué, ils ont augmenté, mais des vrais nouveaux métiers, il n'y en a pas beaucoup. Deuxièmement, les métiers se transforment. Alors, quand le métier se transforme, on verra après le niveau des tâches. Quand le métier se transforme, en fait, il s'avère qu'il y a des gens qui sont contents, parce qu'ils continuent à faire pourquoi ce qu'ils aimaient, et d'autres, en fait, ils ne veulent plus faire ce métier, puisqu'à un moment donné, le sens dans un métier, c'est extatique, donc c'est vous qui l'amenez. Ça va vous faire plaisir de faire quelque chose, et si on vous l'enlève, si l'automatisation, pour faire simple, vous l'enlève, en fait, ce métier vous intéresse plus, et vous voulez faire autre chose. Après, on a deux, trois challenges, quand même. On a comment on devient, dans les métiers intellectuels, comment on devient senior quand on n'est jamais passé par junior? Ça, c'est quand même une question qu'il va falloir se poser. Alors, on peut penser que, comme par exemple pour les éléments finis, pour le calcul automatique des structures, en fait, c'est que les logiciels, les gens qui font les logiciels, qui pourront se payer la formation d'une personne pendant 20 ou 30 ans, afin d'être en capacité de sortir du cadre, parce que si on veut s'améliorer, il faudra bien sortir du cadre, entre guillemets, intellectuel qui est basé. Après, c'est le volume, c'est-à-dire qu'à un moment donné, ça touche tous les métiers, ça devrait toucher tous les métiers et toutes les personnes. Ça fait quand même à peu près 30 millions d'actifs aujourd'hui. Et globalement, vu le peu d'argent qu'on met sur la formation dans notre pays, je rappelle qu'on est au niveau de la qualité des salariés, si je peux m'exprimer ainsi, on est 26e européen sur 35 sur l'OCDE quand même. On ne fait que baisser. Donc il y a des challenges tant en formation, tant qu'en évolution. Et après, on arrive sur la question de volume. Quand à un moment donné, on augmente, enfin, les tâches font de plus en plus rapides, on automatise de façon générale, en fait, il y a moins de besoin d'emploi. Et pour rebondir sur ce qu'a dit Serge, on est aussi sur une problématique de transition écologique et théoriquement, on devrait produire moins. Mais quand on doit produire moins, mais avec les outils, on produit beaucoup plus vite, ça nécessite quand même des baisses, entre guillemets, d'effectifs. Et que va-t-on faire de ces gens-là? Sur quel sujet? Alors, on dit bien, et je finirai là-dessus, qu'il y a énormément d'emplois pour s'occuper des personnes âgées, mais je suis pas sûr que l'ensemble de la population veuille s'occuper des personnes âgées. J'ai jamais vu de petites filles ou de petits garçons se disant à 6 ans, chouette, je vais être infirmier dans un EHPAD ou assistante dans un EHPAD. Voilà.
1: Effectivement.
0: Donc des vraies inquiétudes, parce que, ça a été dit au départ, les gens ne connaissent pas ce que c'est. Par contre, ils sentent bien que ça va beaucoup plus vite et que ça va transformer les choses, et ils ne voient pas de sortie pour eux parce qu'on ne les accompagne pas.
2: Pourtant, c'est réel. Aujourd'hui, on a des professions qui sont plus exposées à l'automatisation que d'autres. Serge, quels sont ces métiers-là?
3: J'ai pas entendu votre question parce que j'ai des interruptions de réseau.
2: Il y a des professions aujourd'hui qui sont plus exposées que d'autres à l'automatisation. C'est quoi comme métier?
3: Alors, c'est pas simple à voir. Faut voir dans le temps, parce qu'il y a des métiers qui sont sauvés, non pas par le fait que c'est pas automatisable, mais par le fait que ça coûterait trop cher ou que c'est pas rentable. Donc, c'est des...
1: Ah oui, effectivement. On a perdu Serge.
3: Et aussi, il y a une deuxième question, c'est sur quel temps vous placez. Est-ce que vous placez sur 5 ans, sur 10 ans, sur 20 ans? Ça change tout. Disons que les métiers qui sont...
1: Serge, on a des petits problèmes de liaison avec Serge.
3: Les métiers manuels.
1: Oui, Serge, on a quelques petits problèmes de liaison. J'allais rebondir là-dessus. J'allais dire les métiers manuels. Là, tu étais en train de développer. Oui. Ceux-là, ils vont pas être.
3: Les métiers manuels et les métiers du soin. Mais je pense que au-delà de ça, si on prend sur des longues périodes de temps, si on regarde pas sur les 5 ou 10 années, mais sur des longues périodes de temps, l'analyse de Jean-François est imparable. On produit moins, et les machines vont faire de plus en plus de travail pour nous. Ça veut dire qu'il faut se sortir de la tête qu'il y aura beaucoup de travail. Il y aura de moins en moins de travail. Alors, je parle de travail salarié, comme on
1: entend. Alors, ça fait rêver ce qu'on entend là. Ça voudrait dire qu'on va travailler. Il faudrait travailler moins pour produire pareil. Donc vous connaissez bien un peu la logique des entreprises. Puisque vous pouvez produire plus, ben on va produire plus. On va être dans une logique économique.
3: Les machines. Et alors le problème est sociétal. C'est-à-dire que si le travail des machines, tout ce qui est remplacé par le travail humain est remplacé par des algorithmes, si ce travail-là, le produit de ce travail-là est partagé dans tous les êtres humains, ça se passe très bien. Sinon, vous avez un...
1: Oui. Serge, oui, on te perd.
0: Bah, sinon, vous produisez des produits qui peuvent pas être achetés parce que les gens ne travaillent pas.
1: Oui, c'est un cercle vicieux.
3: Et une société qui n'est pas tenable.
1: Donc, en termes de finalement, pour répondre un petit peu à cette question sur les professions, à part les métiers manuels et dans la santé, clairement, quasiment tout est automatisable et remplaçable, en tout cas, ou en tout cas accélérer la manière de faire. On peut prendre par exemple le cas d'un développeur informatique qui peut-être à l'époque débitait, je donne n'importe quoi comme chiffre, les 3 programmes dans la semaine. Bah maintenant on va peut-être lui en demander d'en faire 10 parce qu'il va se faire aider de l'IA.
3: Alors là, moi j'ai demandé autour de moi et les points de vue sont assez différents. Je pense que ça dépend ce que vous développez, mais il y a des gens qui me disent que 80% de leur travail peut être fait automatiquement et qu'ils gagnent une productivité énorme. Il y a des gens qui disent que c'est moins, mais clairement, il y aura besoin de beaucoup plus d'informatique, mais on aura des informaticiens qui seront beaucoup, beaucoup plus productifs. Donc, c'est pas forcément ça.
1: Alors, sur les métiers de l'informatique, mais après, c'est vrai que sur d'autres métiers, comme des métiers, en fait, où on fait de l'écrit, du journalisme, des rapports dans des sociétés ou autres.
3: Pareil, ça sera la même chose. Pareil, c'est-à-dire qu'une grande partie de leur travail sera remplacée par du travail de machine.
1: Je vois que, alors, Rémi veut réagir déjà. Rémi, peut-être?
4: Ouais, c'était pour justement. Alors, comment dire, le sens du mot automatisation, il faut bien le définir ici. Je suis pas certain que tous les métiers soient 100% automatisables. Là-dessus, c'est difficile de se prononcer parce que j'ai vu des études qui donnent des chiffres différents. Donc, je sais pas exactement quel métier va être automatisé à quel pourcentage. Certains le sont peut-être à 80%, donc c'est des métiers qui sont très à risque. D'autres sont très automatisables à 50%. Je pense que le truc à retenir, en fait, si on regarde un petit peu toutes ces études, c'est que la majorité des métiers vont changer. Ça, c'est à peu près une certitude quand on voit la direction des choses et quand on voit les études prospectives qui sont faites. En revanche, que les métiers disparaissent entièrement, c'est pas sûr. Il y aura peut-être effectivement certains métiers qui seront 100% automatisables, peut-être les métiers.
1: Oui, mais du coup, il peut y avoir des réductions, parce que tu disais certains métiers peuvent être allés automatisables à 50%. Ça veut dire que s'il y avait 2 personnes pour faire le boulot, ben, on va en enlever une. Voilà.
4: Alors, je dirais surtout que ça serait, des tâches au sein de ce métier qui va disparaître.
1: Okay.
4: Et ça, on en a déjà parlé, Jean-François t'en a parlé là-dessus, des gens qui font un métier parce que ça leur plaît, on leur enlève une tâche dans ce métier, on dit, bah ça, en fait, t'as plus besoin de le faire, le métier va nécessairement
1: changer. Oui, par exemple, on prend
4: les gens qui seront contents, les gens qui seront mécontents.
1: Oui, par exemple, on prend une ADV qui prend des commandes dans une société, elle aime bien le contact humain au téléphone, etc. Bah, demain, ça se trouve, on lui enlèvera cette tâche, ça va être automatisé derrière un écran, une IA, bah là, son métier l'intéressera plus. Elle dit, bah moi, j'aimais bien avoir des clients, madame machin, le vendre 3 armées de papier, j'ai n'importe quoi. Voilà. Et effectivement, oui, là, ça a tout son sens. Jean-François, peut-être, je vois. Enfin, tout le monde veut réagir. Donc,
0: oui. Vas-y. Alors, il y a toujours des transformations. Et après, c'est une question de gestion de volume. Parce que, par exemple, s'il y a des informaticiens, il y en aura, je pense toujours, je suis un peu d'accord. Après, ils auront peut-être des niveaux supérieurs. Aujourd'hui, on a toujours des maréchals ferrants.
1: Oui.
0: Au XVIIIe siècle, il y en avait beaucoup, beaucoup plus. Mais on a toujours, parce qu'il y a des activités qui nécessitent. Après, c'est la question de volume. Il y aura peut-être toujours des journalistes, et on peut le souhaiter. Le volume sera sûrement très, très, très, très, très différent. Donc, après, l'emploi, il y a toujours une adéquation entre volume, compétences et rémunération. Les gens qui aujourd'hui abreuvent entre guillemets les modèles, c'est quelques clics, à chaque clic c'est quelques centimes. Et on va les chercher dans des endroits bien particuliers. Après, c'est quelle est la nature du travail et pourquoi faire. C'est quand même vous me parlez des métiers qui sont les plus touchés aujourd'hui. Bah, il y a un métier qui est vraiment touché aujourd'hui, c'est le métier d'avocat.
1: Hein, ah oui, carrément.
0: Bien sûr, puisque aujourd'hui, au niveau des sociétés, ils sont en train de se regrouper pour pouvoir avoir des modèles, pour que les modèles puissent travailler sur le plus de données possible. Le nombre de juniors va diminuer de façon drastique. Les big four des sociétés de conseil qui avaient une pyramide, entre guillemets, c'était pyramidal, aujourd'hui disent que ça va être des tours, c'est-à-dire qu'ils vont diminuer de façon drastique le nombre de jeunes. La problématique, c'est que l'IA, en faisant des choses automatiques, baisse le besoin d'avoir un certain nombre de juniors, de jeunes du métier.
1: Oui, qui faisaient ces tâches-là finalement et qui finalement apprenaient leur métier et évoluaient. Maintenant, ce sera plus le cas.
0: Mais il faut être, par exemple, un jeune avocat pour trouver quelque chose. Aujourd'hui, il y a des plaidoiries pour amener des données. Il lui faut à peu près une semaine. L'IA est à peu près capable de le faire en 2 minutes. Donc la personne qui est capable de payer entre 2 minutes et alors aujourd'hui on oublie quelque chose, c'est que quand même les infrastructures, il y a un coût d'avoir une IA, hein. Enfin je veux dire, c'est pas gratuit d'avoir un informatique, une base de données, et donc après tout dépendra de la capacité, un, ce qui a été dit au départ sociétalement, d'amener de l'énergie, parce que tout ça, toutes ces infrastructures nécessitent de l'énergie et des métaux. Mais si ça reste et ça perdure, forcément, il y aura des impacts violents sur cette dimension, entre guillemets, sur l'école blanc. Dernier point sur l'école bleue, sur les métiers manuels, il y aura aussi beaucoup d'évolutions. Si vous regardez ce qui se passe en Chine, vous avez énormément d'outils, par exemple, pour dresser un mur. C'est des machines qui commencent à le faire. Il y a un humain derrière qui alimente, entre guillemets, avec du ciment, mais il y a beaucoup de machines qui sont en train d'arriver. Et la dimension, entre guillemets, manuelle aura sûrement plus de sens dans la rénovation que dans la construction.
1: Ah oui, on pourrait même imaginer automatiser ça avec des robots pilotés par IA, effectivement. Pierre, je vois que tu souhaites réagir aussi.
5: Oui, tout à fait. Ouais. En fait, la question, c'est, comme on l'a dit, donc les systèmes d'IA sont des outils qui font une tâche, en entendant sur l'intelligence, une tâche précise, bien définie. Donc, c'est vraiment des tâches qui sont automatisées. Et lorsqu'on parle de risque d'automatisation pour des emplois, c'est lorsqu'une majorité ou la quasi-totalité des tâches d'un emploi, d'un métier, sont automatisables. Et effectivement, il y a, outre le fait qu'une tâche soit dans l'absolu automatisable, il y a également le coût pour l'entreprise de la mettre en œuvre. Il y a également, on l'a dit, la résistance sociale. Notamment, on l'a vu aux États-Unis avec les grèves des scénaristes et des acteurs. Il ne faut pas également sous-estimer le mouvement social, qu'on peut parfois qualifier de ludique, de façon peut-être un peu méprisante. Mais il y a aussi une vraie question d'acceptation par les travailleurs. Et également, la question de savoir quelles tâches on souhaite automatiser. C'est une vraie question de compétences. On l'a dit, on se pose plutôt la question pour les postes dits juniors. Et ça pose des vrais problèmes en termes d'acquisition de compétences, d'acquisition de l'expérience. Parce que si personne ne peut entrer dans le marché du travail qui n'a pas d'expérience qui peut être acquise, alors ça va dégrader globalement les compétences métiers. Donc ça pose la question véritablement de la formation initiale, également de la formation continue, pour essayer d'adapter, de permettre aux gens d'utiliser mieux ces outils, ou de changer carrément leur orientation professionnelle. Mais ça reste quand même un remède limité. C'est-à-dire que les comptables, par exemple, qui sont à risque d'être automatisés, ils vont pas devenir data scientist avec une formation de quelques semaines ou même de quelques mois. Donc, il y a d'autres voies qui ont été proposées. La plus spectaculaire, c'est peut-être la question du revenu de base qui a été beaucoup mise en avant dans le débat public. Mais ça part vraiment du principe que le travail humain va devenir rare, va être réservé à une élite et qu'il faudra bien faire en sorte que tout le reste de la population soit...
1: C'est exactement ce que j'allais dire. C'est ça, c'est qu'à force d'automatiser des tâches de métiers finalement pas une élite, pas pour une population d'élite, il va rester plus que des élites qui vont coder des IA ou autres, voilà, et qui donc du coup forcément il peut y avoir beaucoup de gens sur le carreau. si on prend juste... Mais, oui, vas-y.
5: Mais là, c'est déjà se poser dans une perspective où, comme ça a été dit, l'intelligence artificielle va pouvoir automatiser énormément de tâches. Le fait est que ce n'est actuellement pas le cas. Il y a une vraie différence entre l'exposition à l'intelligence artificielle, c'est-à-dire le fait de l'utiliser dans le cadre de son activité, et le fait qu'une tâche soit automatisée. Par exemple, prenez l'exemple des avocats, le fait en soi qu'une recherche documentaire sur des bases de données, sur Légifrance ou quelque chose d'autre, le fait que ça se soit automatisé, ça n'est en soi pas l'automatisation de toute la profession d'avocat. Il y a également des tâches humaines, sociales, qui restent et qui, en attendant des progrès quand même conséquents, restent et qui peut aussi également être défendu par les mouvements sociaux et par les représentants du personnel, par exemple.
1: On peut être aussi, par exemple, focus sur un métier précis, par exemple le journaliste. Là, ça va être un petit peu différent de l'avocat, au final, parce que finalement, c'est quoi le travail de journaliste? Est-ce que c'est celui qui écrit, qui produit du texte, ou c'est celui qui va aller capter l'info parce que, je sais pas moi, il y a la fête du village, puisqu'on l'a dit tout à l'heure, les IA sont alimentées par des données finalement. Sauf qu'à la fête du village, ils vont rencontrer Madame Machin, qui va chanter tel titre, et puis elle va chanter faux, etc. Ça, l'IA peut pas le savoir. Il va bien falloir qu'un journaliste, que quelqu'un, un humain, vienne physiquement, vive l'événement, un festival, je sais pas, pour capter ces informations. Et après, pourquoi pas les faire nourrir par une IA? Parce que ça, par exemple, dans le métier de journaliste, dans le journalisme, c'est du tabou aujourd'hui, soi-disant, aucun journaliste ne l'utilise, etc. Clairement, ça se voit. Vous qui êtes dans le milieu informatique, vous pouvez lire des textes, vous voyez bien que ça a été écrit. Mais le contenu de l'information, lui, a vraiment été cherché par cette personne sur place, sur le terrain. Et ça, l'IA peut pas l'inventer. Alors qu'un avocat, c'est un peu différent. Vous dites, il peut aller lire des textes, analyser plusieurs plaidoiries, etc. Et donc, l'IA peut le faire à sa place. Donc, il y a quand même des métiers où il y a des subtilités différentes.
6: Alors,
1: oui, Luc, Julien, oui.
6: Ouais, Luc, pour revenir à ça, donc sur le métier de journalisme et de capter l'information, c'est vrai que je l'avais pas vu sous cet angle, se dire il faut quand même quelqu'un sur le terrain.
1: Là, je pousse le truc à l'extrême, quelqu'un sur le terrain qui va aller voir que la chanteuse dans tel festival, elle a chanté faux, ça peut pas le deviner.
6: Oui,
1: dans
6: l'article, d'accord. Ça sera écrit. Ça, alors exemple. Ça c'est vrai, même si maintenant on peut avoir même des outils qui vont finalement, je sais pas si on mettra en place sur une interview ou sur différentes événements des outils qui viendraient capter tout l'audio et peut-être retranscrire tout ça. Enfin, alors, on n'en est pas là, mais par contre ça a modéré votre propos, Luc, je me permets de le modérer sur le texte et de se dire est-ce que nous on arriverait à reconnaître un texte IA ou pas IA. C'est quand même de plus en plus c'est de plus en plus difficile à faire et je pense que c'est là où justement l'intelligence artificielle a le plus évolué ou en tout cas est la plus
1: de l'IA de ChatGPT d'il y a 3 ans, on est bien d'accord que ça n'a plus rien à voir.
6: Je pense aussi à Claude. Oui. Ouais, je pense aussi à Claude qui fait des textes, qui génère des textes assez impressionnants. Et on le voit sur des réseaux comme LinkedIn, les réseaux professionnels, où maintenant tout le monde, il y a énormément de personnes qui utilisent l'intelligence artificielle pour créer du contenu. Et moi, je voudrais revenir aussi avec ce que disait Pierre, et je suis assez d'accord que le tout automatisé, ça ne marche pas. Le tout IA, ça ne marche pas. Ou en tout cas, à l'heure actuelle, quand nous, on a les mains dans le cambouis, c'est dur de faire du tout automatisé. Souvent, on se confronte à des échecs, à des bugs. En fait, ça devient vite une usine à gaz où on n'arrive pas à faire fonctionner correctement. Par contre, effectivement, de cerner une tâche, c'est vraiment là où on essaie aussi d'orienter nos clients, c'est de se dire, ils ont une idée vraiment de l'intelligence artificielle qui va tout résoudre dans la boîte. Non. Mais par contre, cerner une tâche qu'on peut automatiser et qu'on peut, parce que automatiser, mettre de l'IA, c'est différent, mais avec laquelle on peut intégrer de l'IA, oui, ça a beaucoup de pertinence. Après, sur les jobs, on en parlait un petit peu aussi, il y a cette étude de l'université de Stanford qui disait sur des diagnostics médecine que l'intelligence artificielle était bien plus efficace que les médecins. Je vais reprendre un petit peu ce qui était donné par l'étude où en fait on a l'IA a correctement diagnostiqué 82% des cas contre 72% pour les praticiens médecins. Et après, il y a au-delà de ça, il y a une autre étude connexe qui s'est mis un peu dans la boucle et qui disait que si on met l'humain et l'IA ensemble, là encore, ce serait moins efficace que l'intelligence artificielle seule. Donc, il y a vraiment quand même des choses qui peuvent évoluer. Et je ne sais pas ce qu'en pensent nos convives, parce que moi, c'est juste des études que je lis et que j'apprends. Mais il y a peut-être un sujet par rapport à ça. Et les postes clés dans notre société, on a parlé d'avocats, mais de médecine. Mais voilà, qu'est-ce que pensent nos invités de cette étude ?
0: En fait, aujourd'hui, si on regarde les règles qu'ont décidé l'investissement, c'est une question, il faut regarder la plus-value. Le premier métier qui a été, entre guillemets, avec de l'IA et quasiment automatisé, c'est les traders. Les traders, avec la vitesse...
1: Parce que ouais, on a besoin de rapidité dans ce métier, c'est pour ça.
0: Bah, il y a quelques traders encore, mais le volume des transactions, si vous regardez le nombre de transactions que passe un trader dans le monde et ce qui est fait en automatique, vous verrez, la différence est phénoménale. Donc ça, c'est, il y en a, ils vont, c'est quelques pourcents par rapport à tout le reste. Deuxièmement, sur ce qui vient d'être dit, par exemple, l'oncologie, sur les cancers, bah, c'est qu'une question de base de données. L'IA a accès à tellement de bases de données qu'en fonction de la pathologie et de tout ce qu'a le malade, en fait, il peut s'avérer chaque médecin entre guillemets a son protocole et à un moment donné, pour cette personne, il vaut mieux éventuellement un autre protocole. Ça, le médecin peut pas le voir en moyenne, puisqu'il est et c'est l'IA qui dit bah pour telle personne, il vaut mieux telle chose parce que statistiquement, c'est meilleur. Donc, on voit qu'à un moment donné. Il faut des médecins, il faut que l'IA, parce qu'à un moment donné, il faut qu'une décision le jour où on fera encore une décision qu'avec l'IA, il faut quand même l'annoncer que vous avez un cancer et autres, donc le médecin sera quand même utilisé. Mais si vous regardez aujourd'hui, il y a énormément d'opérations qui se font en automatique. Vous faites des yeux, des choses comme ça, c'est la machine, on a rentré des choses, il y a l'IA qui permet de gérer les choses et ça se fait en automatique. C'est-à-dire que l'IA, il n'y a pas que le... Là, aujourd'hui, on est sur le chat GPT, le génératif, ainsi de suite, mais la grande masse, c'est de l'IA qui a été dédiée par rapport à des tâches pour les automatiser. Et ce qui est en train d'arriver, vous le savez sans doute mieux que moi, les spécialistes de l'informatique, mais nous, moi j'ai eu des colloques où même des spécialistes nous annoncent l'arrivée de l'agentique, donc des agents qui enchaînent entre guillemets différentes tâches, et là ça change d'étape. On peut faire énormément plus d'automatiser, énormément plus de tâches dans un métier donné. Alors est-ce que le métier sera totalement automatisable aujourd'hui? Non. Par contre, ça diminue de façon drastique le besoin de personnes, puisqu'une seule personne peut en faire plus. J'ai un exemple où à un moment donné, il y a un appel, comment il s'appelle, une plateforme téléphonique, ils vont passer de 4200 personnes à 200 personnes. C'est juste pour vous donner l'ordre de grandeur.
1: Rémi, tu veux...
4: Oui, je voulais rebondir justement sur la notion d'agentique. Ça, c'est une notion extrêmement récente. C'est vrai qu'on entend beaucoup parler de ça. On nous promet, notamment les vendeurs justement de systèmes d'IA agentiques, nous promettent de remplacer quasi totalité de nos tâches, etc. J'ai quand même voulu me renseigner un petit peu sur est-ce que ça fonctionnait ou pas, parce qu'au-delà des promesses, faut pas oublier que ceux qui nous promettent que ça fonctionne bien sont ceux qui nous vendent l'outil.
1: Oui, forcément.
4: Donc, faut déjà quand même vérifier. Ok, est-ce que la promesse est respectée? Alors. J'ai pu voir qu'il y avait pas mal de donc ce qu'on appelle les benchmarks, donc on va dire des ensembles de scores de comparaison. Il y en a un certain nombre. J'en ai pris un qui me semblait assez pertinent, qui s'appelle Gaia, si ça intéresse nos auditeurs. Et en fait, on distingue quatre niveaux de systèmes agentiques. Alors, je vais essayer de passer assez rapidement là-dessus. Il y a le niveau analytique qui, grosso modo, va juste, entre guillemets, récupérer des informations et produire des résumés. Ça, c'est ce qu'on a déjà pu voir avec ChatGPT, etc. Là-dessus, les benchmarks montrent que ça marche plutôt bien. Au maximum, on est sur 96% de performance par rapport à une métrique donnée. Donc, on a un ensemble de questions-réponses, si vous voulez. On dit, voilà une question... Un humain donné a fourni une réponse et on vérifie que le système donne la bonne réponse. Bon. On voit que sur ce niveau-là, au niveau vraiment niveau 1, 96%. Le max. La moyenne est déjà à 53% pour le haut du panier. Donc, si la moyenne est de 53%, ça veut dire aussi qu'il faut faire attention à choisir le bon système. Alors là-dessus, est-ce que ChatGPT sera le meilleur ou Claude ou Anthropique ou Mistral ou... C'est très compliqué. Donc, c'est pas parce que le meilleur est à 93%, enfin 96, pardon, qu'ils sont tous très bons. Après, il y a un deuxième niveau qui sera le logique. celui-là, c'est un agent qui sera capable de faire des modifications. Par exemple, on lui dit, bah tiens, mets à jour automatiquement le prix d'un produit en rayon par rapport à la demande. Donc là, il va regarder en temps réel les fluctuations d'achat, vente, etc. Il va dire, bon, bah, puisque la demande augmente, je vais augmenter le prix avec. On voit déjà que le niveau, on est au max à 85% et en moyenne à 45%. Donc déjà ça commence à diminuer. 45% en moyenne, ça veut dire que ben, vous prenez un système au hasard, vous prenez ChatGPT ou Claude, peu importe, il y a une chance qu'il soit moins bon que le hasard, moins que 50%, c'est déjà pas beaucoup. Et puis après, on a un troisième niveau qui est le transactionnel. Alors celui-là, c'est celui qui automatise, on va dire, vraiment toute une chaîne. Donc par exemple, il peut envoyer des emails automatiquement, il peut placer des commandes, faire des recommandations, interagir avec d'autres systèmes. Celui-là, c'est vraiment, on va dire, l'agent agentique qui va automatiser une bonne partie de notre processus. Et là, même si le max reste à 79%, ce qui est assez incroyable, on a des systèmes qui ont 0% de performance sur le benchmark et la moyenne est à 30%. Donc, ce niveau 3 d'agentique, je pense qu'il est encore un petit peu risqué, ou alors faut vraiment être sûr d'avoir trouvé le système qui avait le 79% de performance. Donc on n'en est pas encore à tout automatiser. Et puis après, pour information, il y a le niveau 4 qui est le niveau physique, mais celui-là n'existe pas encore. On a quand même des entreprises qui essaient de faire ça. Boston Dynamics, en juillet, ils ont sorti une étude, ils commencent à mettre des LLM, donc Large Language Models, hein, la technologie derrière ChatGPT et compagnie, des LLM mais adaptés à la robotique. Typiquement, ils appelaient ça Large Vision Models, etc. Large Robotic Behaviors Models. Voilà, donc ça commence, mais on n'y est pas encore. C'est pas disponible pour le grand public.
1: Julien, oui.
6: Oui. Déjà. Alors, c'est super intéressant. Oui. Ouais. C'est vraiment ça conforte ce que je dis et ce qu'on voit nous au quotidien, c'est-à-dire que ça devient vite, c'est ce que dit Rémi, et du coup c'est approuvé par le terrain, ça devient vite une usine à gaz de tout automatiser. Donc il y a vraiment nous on essaie de se focaliser sur des tâches plutôt que d'en faire un ensemble qui va tout automatiser. Alors nous, on se forme beaucoup aussi à travers des formations, mais aussi via YouTube. Et c'est un outil génial pour en apprendre plus. Et c'est vrai que ce qui marche le plus, les vidéos qui marchent le plus, c'est l'agent IA automatique qui va prendre vos factures, les mettre, entre guillemets, pouvoir les automatiser, faire une ligne, sur votre compte en banque et tout relier avec votre comptable. Alors c'est possible, parce que ça, c'est pas encore trop complexe, mais des fois, on voit que c'est agrégé avec d'autres éléments beaucoup plus complexes. Et ça, ce qu'on vous dit pas chez les gens qui font les vidéos, c'est que ça va marcher une fois, deux fois, et ça va pas être parfait. Et du coup, on est vraiment loin d'un outil qui va être adopté par les gens qui potentiellement achèteraient cette automatisation. Donc, je rejoins parfaitement ce que dit Rémi, moi, plus d'un point de vue sur le terrain, où quand on cherche à tout automatiser, c'est pas efficace. Et parfois même, on veut mettre de l'IA là où il n'y a pas d'intérêt de mettre de l'IA. Parfois, changer juste son CRM, ce qui nous permet de, je pense pour les entreprises, de capter toute la base de données de clients. Parfois, juste de changer le CRM, d'avoir des outils adaptés, mais pas forcément des outils d'intelligence artificielle, mais qui soient plus adaptés à ce qu'on propose. Eh bien, c'est juste déjà ça, et nous, c'est ce qu'on fait aussi, des conseils, c'est déjà ça qu'il faut mettre en place avant de vouloir mettre de l'IA partout. Voilà ce que j'avais à dire.
1: Très clair. Alors, on va dériver tranquillement sur les métiers émergents. On se retrouve dans quelques secondes sur votre radio.
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2: Et oui, focus maintenant sur les nouveaux métiers qui émergent grâce à l'IA. Quels sont-ils concrètement? Lesquels ont déjà vu le jour grâce à l'intelligence artificielle? Rémi, peut-être?
1: Des métiers qui n'existaient pas et qui sont apparus finalement. Ou des métiers qui sont...
4: Oui. On entend beaucoup parler d'un métier en particulier qui serait le prompt engineer, donc l'ingénieur des prompts. Alors le prompt, on rappelle, pour ceux qui éventuellement ne connaîtraient pas, mais avec l'utilisation de ChatGPT aujourd'hui, je pense que tout le monde connaît, le prompt, c'est l'instruction qu'on donne au système d'IA génératif pour qu'il nous réponde. Et donc on entend beaucoup parler de prompt engineer comme métier possible avec... éventuellement, ce qu'on nous vend, ce serait un employé dans l'entreprise qui soit spécialiste du prompting, parce que c'est vrai qu'il y a des techniques. C'est pas tout à fait du langage naturel, un système d'IA génératif, hein. Ça a été entraîné, comme on l'a dit, par rapport à des données. Et donc, selon la manière dont on formule ce prompt, on peut avoir des réponses tout à fait différentes. Pour ceux qui avaient utilisé Stable Diffusion et Midjourney quand ça avait commencé au tout début, avant même ChatGPT, vous avez pu vous en rendre compte, hein, selon les mots-clés qu'on mettait derrière, il suffisait de dire, par exemple, 4K, Ultra HD, ArtStation, je sais pas quoi, et ça changeait fondamentalement vraiment le résultat. Donc, on nous vend cette idée de prompt engineer dans les entreprises qui serait spécialisée pour l'utilisation de l'IA. Je pense que c'est pas tout à fait exact. Je pense qu'il faut quand même que ce prompt engineer, il ait des connaissances du domaine dans lequel on veut le faire travailler.
1: Ouais, c'est-à-dire qu'on peut pas imaginer qu'un cabinet comptable embauche un prompt engineer pour que la comptable ou les comptables posent des questions. On dit bon, moi je voudrais que ça me fasse ça. Est-ce que tu peux me faire la requête qui, enfin, le prompt qui va aller bien si la personne en question n'a aucune notion en compta, ça matche pas en fait. C'est clairement ce que tu es en train d'expliquer.
4: En tout cas, il faudra avoir cette connaissance experte pour utiliser au maximum le système derrière. Et donc, à la limite, si on a deux employés qui sont en collaboration, pourquoi pas des équipes pluridisciplinaires, ça s'est déjà vu. Ce que je dis, c'est que si par contre on supprime tous les comptables et on dit c'est pas grave, on a un prompt engineer qui est super fort pour utiliser l'IA, donc il va remplacer à lui tout seul le métier, ça marchera pas. Il faudra que ce soit un comptable qui se spécialise pour le prompting. Ou éventuellement, peut-être c'est vrai que j'avais pas pensé avant, mais pourquoi pas une équipe pluridisciplinaire, oui, quelqu'un qui est spécialisé en prompt et un comptable qui est capable d'apporter la réalité terrain, de dire non, en fait ça marche pas comme ça, voilà ce qu'est le métier de comptable. Donc voilà pour un des métiers dont on parle le plus aujourd'hui avec surtout les systèmes, donc LLM, ChatGPT, etc.
1: Parce qu'après, ça reste des métiers, surtout dans l'IT, data analyst, des concepteurs, devs, etc.
4: On aura besoin, ouais.
1: Ça, c'est de l'informatique.
4: On aura besoin de gens pour créer de nouveaux modèles. Mais ça, c'est très spécialisé. Ça, c'est vrai que j'en ai pas parlé, mais
1: ça va rester à la marge, au final. Ça va pas être la majorité
4: Exactement. On peut pas demander à tout le monde de devenir concepteur de ChatGPT. Ça me semble pas normal ou cohérent, ou c'est des gens qui voudraient faire autre chose, et je les comprends.
1: Et c'est raccord avec ce qu'on disait tout à l'heure. Oui, ça risque de mettre beaucoup de gens sur le carreau. Serge, je vois que tu veux réagir.
3: Oui, je voulais commencer par être un peu dans le même sens que Rémi. C'est, oui, il y aura besoin de gens qui savent faire des prompts ou des gens qui savent développer des modèles, mais je ne crois pas que ces gens-là doivent être des gens spécialistes uniquement d'IA. C'est-à-dire que on a vu la même chose dans data science, l'analyse de données. Au début, il y avait les seuls qui savaient manipuler les outils, c'était des informaticiens, et on s'est aperçu qu'il y avait des grosses limites. On s'est aperçu que c'était vachement plus efficace de prendre des gens de métier et de leur apprendre à utiliser les études. Et c'est comme ça que ça se passe le plus souvent. Donc, je pense que les prompt engineers, vous serez pas prompt engineer, vous serez prompt engineer dans, je sais pas moi, dans le médical ou dans le juridique ou dans un domaine très particulier. Et pareil, vous développez des modèles pas dans l'absolu, vous développez des modèles dans votre domaine de compétences. Mais ce que je voudrais dire aussi, à part ça, c'est qu'il faut aussi sortir de l'IA générative. On parle que des IA génératives parce que c'est ça qu'on voit aujourd'hui et c'est le truc que le grand public a découvert, et c'est vrai, c'est génial, mais etc. Mais il n'y a pas que ça en intelligence artificielle. Et je pense que dans les métiers un peu d'avenir, c'est les gens qui sont capables d'intégrer des outils. Donc on est encore dans l'idée, c'est-à-dire prendre des outils d'IA générative, mais d'autres outils, des outils d'analyse de données, des outils de contrôle de flux, des outils des tas d'outils qui utilisent de l'IA, et de faire des tâches complexes avec tous ces outils. Donc l'intégration de logiciels, le développement de logiciels et les DevOps, c'est des métiers qui existent déjà, mais c'est des métiers qui, à mon avis, sont amenés à se développer justement parce que les tâches se complexifient et qu'il va falloir intégrer de plus en plus de logiciels complexes. Alors évidemment, une fois que j'ai dit ça, c'est vrai que ces tâches-là aussi sont impactés par les IA génératives. C'est-à-dire qu'aujourd'hui, quand vous faites de l'intégration de logiciels, vous le faites avec, si vous êtes bon, vous le faites avec, je sais pas moi, Copilot sur un écran. Donc, c'est des logiciels qui ne sont pas que des IA génératives, mais qui peuvent évidemment utiliser aussi des métiers qui ne sont pas uniquement liés aux IA génératives, mais qui peuvent utiliser ces outils-là.
1: Oui, donc finalement, pour la précision, pour les prompt engineers, on pourrait plutôt imaginer aussi des formations, peut-être pour former un maximum de personnes qui connaissent, qui ont les compétences métiers, à faire des vrais prompts, au final. C'est-à-dire la comptable, on prend dans le cas de la comptable, prendre la comptable, peut-être qu'il faut qu'elle passe une formation et qu'on explique aux gens comment on écrit des vrais prompts pour avoir les bonnes réponses des IA génératives.
3: Dans tous les métiers.
1: Dans tous les métiers, oui,
0: je crois absolument parce qu'on est parti là-dessus. Hein. Sa durée de vie va être très, très éphémère. Si on prend un peu de recul, dans le temps, quand il y avait les bases de données, à un moment donné, quand on faisait des requêtes, ça s'appelait des requêtes, en fait, il fallait apprendre, savoir si on faisait une union, une intersection avant, pour diminuer le temps, sinon, entre guillemets, vous pouviez avoir 2 minutes ou 10 jours avant d'avoir la réponse. Donc, à un moment donné, parce que c'était de la technique. Mais ça s'est encapsulé. Et demain, les requêtes et les fameux prompts seront encapsulés. On va de plus en plus, avec des questions de logiciels, on va avoir du langage naturel. Et derrière, il y aura des gens qui auront analysé que par rapport à telle requête, il vaut mieux faire telle chose. Mais ça va être encapsulé. Enfin,
1: ouais, donc ça, le métier ça, purement métier, de faire du prompt...
0: La durée de vie va être excessivement rapide et sa mort va être aussi très rapide. C'est-à-dire qu'à un moment donné... de dire il faut apprendre à faire ça, c'est quoi? C'est basé sur un outil et l'outil va évoluer et il va évoluer très très vite. Bah écoutez, faire ça ou autre chose, ça marchera pendant 3-4 ans et puis après il faudra qu'il fasse autre chose la personne.
1: Donc là vous écoutez, c'est pas très simple, vous avez pas vraiment en tête finalement des métiers qui vont être émergents, hormis effectivement des métiers hyper pointus dans l'informatique pour justement peut-être développer ces IA. Vous en voyez pas comme ça là à court terme? Des métiers, plus de métiers qui
0: risquent d'être... Je vais vous donner un exemple pour vous montrer qu'à un moment donné, c'est pas nous qui allons pouvoir définir, se projeter des nouveaux métiers qui vont arriver. S'ils émergent, c'est qu'on les a pas vus arriver. En 2009, quand il y a eu le grand raout sur l'écologie, à un moment donné, au niveau national, on avait dit un nouveau métier, c'était vraiment important, c'était de la maintenance sur les éoliennes. Et une nouvelle technologie, tout, enfin, c'était extraordinaire. Et vous savez ce que les compétences qu'il faut avoir pour être mainteneur sur les éoliennes, eh ben, il faut pas avoir le mal de mer, il faut être capable de travailler en hauteur, des alpinistes. Et en fait, la technologie de base, c'était un BTS, entre guillemets, un tout petit peu amélioré d'électronique, mais quasiment rien. Les compétences de base, c'était de travailler en hauteur, de supporter d'aller en mer, puisque c'est...
1: Et oui, ça, on peut pas l'apprendre. Il faut
0: Dernier point, c'est juste un détail sociologique, c'est accepter de travailler pendant les vacances d'été. Parce que la maintenance se fait là.
1: Donc c'est vraiment très compliqué. C'est vrai qu'on l'a vu tout à l'heure, je vous parlais des réseaux sociaux, on a vu des métiers émerger comme le community manager. Bon, finalement, peut-être qu'à terme, il peut se faire aussi remplacer par une IA. Parce qu'il y a des formations qui ont été lancées sur ce type de métier. Là, c'est très difficile d'arriver à mettre le doigt sur... Il va y avoir ou il y a ce nouveau métier qui est en train de naître juste uniquement parce que maintenant l'IA se démocratise.
3: Julien, si je peux essayer de répondre à Jean-François pour défendre la notion de prompt engineer. Prompt engineer, c'est pas un truc qui s'explique en 5 minutes de manière générale ou même en une semaine de formation. Prompt engineer, c'est dans un domaine particulier. C'est-à-dire, je vais prendre le domaine que je connais mieux, c'est la programmation, le développement de logiciels. D'accord. Dans le développement de logiciels, vous pouvez continuer à développer du logiciel comme le faisait votre père et votre grand-père, sauf que votre grand-père probablement développait du logiciel, c'est-à-dire à la mano, en utilisant les trucs qui sont disponibles, etc. Ça marche. C'est comme ça qu'on a fait des logiciels depuis 50 ans et ça marche. Sauf qu'aujourd'hui, vous avez une technique qui est complètement différente, c'est d'utiliser des outils des large language models pour développer du logiciel en vous appuyant sur tous les logiciels qui ont déjà été développés maintenant. Et ça va beaucoup plus vite. Vous pouvez développer des logiciels beaucoup plus vite. Donc, est-ce que quand vous êtes dans un prompt pour développer du logiciel, est-ce que vous avez un prompt engineer? Non. Vous êtes un prompt engineer dans le cadre du logiciel. Plus prosaïquement, vous êtes un développeur de logiciels qui a appris à se servir de ces nouveaux outils. Donc moi, ce que je voulais dire, c'est que la question, c'est qu'il faut pas voir ça comme un nouveau métier. C'est le métier d'avant, qui était le métier de développeur de logiciels, qui maintenant utilise le prompt parce que ça lui fait gagner du temps. Et je pense qu'on peut voir ça dans à peu près n'importe quelle profession. Et avoir l'idée d'apprendre le prompt engineer de manière un peu générale, ça n'a pas beaucoup de sens. C'est voir l'intelligence artificielle un peu hors sol. L'intelligence artificielle n'est pas hors sol. L'intelligence artificielle, elle se développe dans une société avec des métiers, avec du logiciel, et c'est ça qu'il faut garder en tête. Donc, ça va transformer le métier. Vous serez prompt engineer, vous serez juste un spécialiste de votre domaine qui sait écrire des prompts et qui sait dialoguer et utiliser ces nouveaux outils.
1: Ouais, finalement, l'IA.
3: Je sais pas si j'étais clair.
1: Si, si, justement, je pense que c'est ce que tu dis, que finalement, l'IA ne fait pas que remplacer. Finalement, elle augmente et elle transforme les métiers existants. C'est clairement ça. Julien,
6: tu veux? Ouais, super. Je voudrais moi aussi apporter, moi, Luc, à un métier qui, justement, est peut-être un peu, pas à la portée de tous, mais, que les gens peuvent comprendre assez facilement, c'est former des équipes, par exemple dans une entreprise. C'est là un petit peu là ce qu'on fait ces derniers temps avec nous, on se spécialise du coup. Donc il y a vraiment un côté très avoir un endroit où on se spécialise dans l'IA, parce qu'on va vraiment avoir une valeur ajoutée, où là tout le monde vend de l'IA générale et se dit bah nous on peut automatiser votre entreprise. Nous on s'est un peu basé là sur un constat où on avait besoin où les agences immobilières avaient besoin de se spécialiser, et par exemple c'est de former les agents immobiliers à utiliser les outils au quotidien. Alors là où on voit qu'il y a des modérations, par exemple, c'est qu'il existe déjà des applications qui peuvent leur permettre, par exemple, de rédiger des annonces. Si on est dans le concret, Luc, se dire, quand un agent immobilier vient visiter un bien qu'il va mettre sur le marché, il peut rédiger son annonce automatiquement. Il peut prendre une photo et avoir ce qu'on appelle le home staging, c'est-à-dire la photo avant, où on a un appart un peu désuète, et on va voir l'après. Et tout ça, donc il y a des applications qui existent, souvent elles sont un petit peu chères, mais nous
1: on voit qu'on remplace les métiers de designer, décorateur d'intérieur, tout ça, hein.
6: Ouais, mais pour des choses des fois très simples, parce que faire une annonce ça demande peut-être pas des fois l'opportunité de mettre en face un photographe. Oui. Vous allez payer 200 euros, peut-être 300 euros, pour la c'est ça aussi la réalité. C'est qu'aujourd'hui il y a des économies en face, et donc former donc des entreprises, Luc, mais pour ça, ça veut pas dire j'arrive comme ça dans le marché et je connais un petit peu ChatGPT. C'est non, justement, on est vraiment au-delà de ça. Moi, je peux créer des choses un petit peu plus complexes, mais justement, je me rabaisse en me disant, sur les formations, là, faut être à la portée de tous et se dire, comprendre ce que fait l'agent immobilier au quotidien et répondre avec des cas d'usage pratiques. Donc ça, c'est des métiers qui peuvent arriver. C'est pas data scientist et des métiers comme ça hyper de pointe et dont j'ai beaucoup de respect, mais ça reste quand même des opportunités. Il y a, je pense, beaucoup de charlatans, mais il y a aussi beaucoup de gens qui changent d'avis. Moi, j'ai aidé des amis en lui disant, regarde Notebook LM, cette intelligence artificielle de Google, tu vas pouvoir mettre tout un tas de données, tout un tas de documents dedans et lui poser des questions. Elle va tourner uniquement sur tes documents, donc pas d'hallucinations, quelque chose qui tourne en interne. Et lui, ça a vraiment changé ses journées, parce que il devait étudier tout un tas de données. L'agent immobilier, pareil, quand il a des PV d'assemblée générale, d'utiliser Notebook LM et de mettre son PV et de faire des recherches dessus, ça lui permet vraiment de gagner du temps. Voilà, donc ça change quand même des quotidiens, des journées de travailleurs, et donc ça, je trouve ça chouette.
1: Donc clairement, il faut vraiment axer quand même pas mal sur la formation des entreprises, la formation des salariés et pour l'utilisation de tous ces outils, je pense. C'est ce que vous êtes en train un petit peu de dire, si on veut être dérivé un petit peu sur l'éducation, parce que le temps passe très très vite. On voudrait aborder aussi quelques points sur les enjeux.
0: Ce que vous avez dit, le challenge, c'est la formation.
1: C'est la formation.
0: Parce qu'il y a de plus en plus d'outils qui arrivent. Et pour la, entre guillemets, si on reste dans le domaine productif, pour garder la productivité, il faut être en capacité de les utiliser et de les interfacer et de les utiliser au mieux quand je suis salarié. Donc,
1: il faut vraiment former les salariés à ces nouveaux outils.
0: Le volume d'outils n'arrête pas de changer. Et d'ailleurs, il y a un problème de définition. Aujourd'hui, on dit que les compétences d'un métier durent 3 ans. C'est pas vrai. C'est sur la partie où les logiciels sont là, parce que on change le logiciel. C'est pas forcément les compétences, c'est la capacité d'utiliser un logiciel qui évolue.
1: Donc tout ça, il faut en prendre compte. Il faut que les entreprises mettent un gros plan d'action finalement sur ça, sur ces aspects formation. Je crois que Serge dit oui.
0: Ah ouais, mais tous les ans. C'est de la continuité.
1: Oui, c'est pas sur 3 ans, un plan sur 5 ans. Il faut réadapter, remettre à jour ses compétences, former. Donc là, il y a vraiment un énorme boulot. Aujourd'hui, c'est peut-être pas le cas, effectivement, dans la plupart des entreprises. Ou est-ce qu'elles ont peut-être pas encore pris conscience? Serge, je vois que tu voulais réagir aussi.
3: Oui, non, je pense que c'est indispensable. C'est-à-dire que les entreprises Alors, je fais une affirmation, mais sans preuve. Les entreprises qui feront pas ça vont péricliter ou vont disparaître. Et je pense qu'il faut regarder ça au niveau des entreprises, mais il faut aussi regarder ça au niveau des États. C'est-à-dire que les États qui ne feront pas cette transition de façon assez rapide vont se retrouver, je sais pas, tiers monde ou je sais pas. Donc c'est à tous les niveaux. C'est chacun doit se former pour sa vie quotidienne et aussi pour sa vie professionnelle. Les entreprises doivent faire un effort particulier parce que, à mon avis, c'est existentiel pour elles. C'est-à-dire dans la compétitivité va dépendre de ça. Donc si vous êtes plus compétitif, bah vous restez pas très longtemps dans
1: ça
3: le marché.
1: Ça veut aussi dire qu'il faudrait
3: les États aussi.
1: Tu parlais d'État, ça veut aussi dire qu'il faudrait prendre ça dès le plus jeune âge, finalement, dès l'école, commencer à intégrer ce genre de culturation à l'IA au final.
3: Oui, je pense, enfin, l'acculturation à l'informatique et l'IA fait partie de alors c'est déjà dans les curriculums, mais il faut vraiment insister là-dessus. Et alors évidemment, ça peut pas se limiter à l'école, parce que sinon on va attendre combien de temps pour avoir transformé. Il faut que ces formations-là soient aussi dans les entreprises. Donc la formation continue, là, est au cœur du sujet.
1: Clairement. On va dériver tout de suite sur notre troisième partie autour des enjeux sociaux et éthiques. Et justement, ça va monter, je dirais, d'un cran sur ces réflexions autour des États et autres. Tout de suite, troisième partie.
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2: Et oui, du coup, quels sont, selon vous, les plus grands dangers éthiques de l'IA aujourd'hui ? Qui se lance ?
4: Peut-être en parler un petit peu,
1: oui,
4: parce que je travaille du dessus, du coup, c'est, on va dire, le cœur de ma recherche. Comme j'ai déjà mentionné tout à l'heure, il y a le problème qu'on appelle l'alignement de valeurs, qui est peut-être un problème central. Alors c'est vrai que j'ai déjà mentionné le philosophe Travis Lacroix, est super intéressant. Il disait dans son bouquin que tout le monde pensait que son problème était le problème le plus central. J'avais beaucoup aimé cette réflexion de sa part. Mais c'est vrai que le problème d'alignement de valeur est peut-être le plus central parce que il concerne vraiment toutes les utilisations de systèmes d'IA, que ce soit des systèmes d'IA génératifs ou pas. Même en fait, ça pourrait être un problème qui pourrait être appliqué à tous les systèmes informatiques qu'on utilise, mais qui est particulièrement important quand on fait de l'IA. Et c'est vraiment d'être capable de définir ce qu'on veut que le système fasse. Donc ça, c'est d'un point de vue utilisateur. Et d'un point de vue concepteur, il faut qu'on fasse en sorte que le système soit capable de s'adapter à ce que l'utilisateur attend. Ça, c'est vraiment crucial. Et justement, du point de vue utilisateur, ça rejoint ce qu'on disait sur la formation. Je rebondis sur ce que disait Serge, je suis tout à fait d'accord. Il faut qu'il y ait une acculturation à l'IA dans les écoles, mais ailleurs. C'est très important. De la même manière que on a eu des cours d'informatique, etc. Il faut qu'on ait des cours d'IA pour comprendre un peu comment ça marche, ce qu'on peut faire avec, ce qu'on peut pas faire avec. Ça paraît absolument évident. C'est un petit peu comme quand on utilise une voiture aujourd'hui, il faut un permis pour savoir comment la voiture fonctionne. Mmh. Évidemment, le concepteur va faire en sorte que la voiture soit sûre pour l'utilisateur. Le moteur va pas exploser spontanément. Mais il faut qu'on sache, par exemple, ok, la distance de freinage augmente avec la vitesse au carré. Ok, donc, si il est vite, je vais mettre plus de temps à freiner. Donc, je sais ça et je vais adapter ma vitesse pour avoir une bonne distance de freinage. Et pour l'IA, c'est pareil. Il faut qu'on connaisse un petit peu au moins comment ça fonctionne. Pas être expert dedans, mais un petit peu comment ça fonctionne, pour savoir comment bien s'en servir.
1: Effectivement. Et une autre question aussi qui revient régulièrement dans la tête des gens, c'est vraiment un enjeu finalement de société. Hein. Est-ce que l'IA va pas rendre finalement la majorité des gens bêtes finalement au fil des années et on saura plus rien faire par nous-mêmes ? Je vois que Julien, tu dis oui, ouais. Tu veux te lancer ?
6: C'est une vraie question. Mais c'est une vraie question.
1: On voit des pubs à la télé sur des sans citer des marques de téléphone. Qu'est-ce que je vais emmener en vacances, mec ? Ouais. Bon, en gros, tu réfléchis plus, quoi.
2: Mais même en dehors de ça, on voit des élèves demander combien de pattes a une grenouille, pour faire un devoir.
1: Est-ce que finalement,
6: on voit combien ça suscite des réactions, hein. Luc et même Mylène, on est tout un peu.
1: Mais c'est très d'actualité, vraiment. Les gens, enfin, est-ce que les gens vont pas devenir bêtes,
6: ouais. Ouais, c'est ça. Et il y a une responsabilité à avoir de chacun, c'est de mettre des limites. Moi, donc, je l'utilise au quotidien. Et par exemple, pour écrire à un ami, pour écrire à ma copine ou des choses, tu vois, du concret, je me mets une barrière en me disant, je ne vais pas utiliser l'IA pour ça.
1: Ah ouais, là, ça devient fou. Oui, effectivement.
6: C'est un principe. C'est comme se dire, j'ai repris le sport, donc.
1: Et oui, mais tout est fait pour que les gens l'utilisent un plus. On le voit bien, dans Android avec Gemini qui est intégré par Google pour utiliser absolument leur IA qui va tout faire. Donc là, il faut Oui, il faut se mettre une limite, c'est ça.
6: Il faut se mettre une limite.
1: C'est-à-dire, je ne vais pas écrire des mots d'amour à ma copine par l'IA, quoi. Ça pue, ça
6: c'est
1: devient
6: ça.
1: Délirant.
6: C'est ça, des conversations avec mes amis ou des choses des fois professionnelles, mais vraiment très poussées. Et là où, Luc, on peut se dire, attention, ça ne veut pas dire qu'on utilise l'IA, donc on n'aura pas de créativité, parce que moi, dans mon métier, bah, je suis amené un petit peu à justement changer l'angle de vue des recherches que je vais faire avec l'IA. Donc, comment peut-être lui poser la question d'une autre manière ? Donc, il y a quand même beaucoup de créativité dans ce que je fais et dans la manière dont je le fais, parce que je suis pas aussi dans la simple tâche répétitive que je fais moi en demandant à l'IA, mais que j'essaie d'avoir des points de vue différents sur comment j'aborde ma discussion avec l'IA, etc. Donc il y a aussi une manière d'être créatif et donc de faire marcher son cerveau en discutant et en ayant du contenu de la part des IA. Mais je pense que c'est très rare les gens qui vont réussir à avoir à gagner intellectuellement comme ça. Et on voit les jeunes se poussent vont de plus en plus vers tout faire avec de l'IA et
1: oui, mais après c'est le propre de l'être humain en fait. Finalement un être humain il est flemmard quoi. Si ça peut faire tout seul, je le fais faire. Et du coup on arrive à des extrêmes aujourd'hui.
5: Oui, en fait la place de la technologie c'est vraiment celle qu'on lui donne. On a construit des machines, on a créé des systèmes qui automatisent et auxquels on peut déléguer des choses, des efforts physiques, des efforts intellectuels. Donc, il faut faire très attention à savoir quelles sont les compétences, quels sont les savoir-faire qu'on accepte de se départir. Des exemples très simples, le GPS fait qu'on a de plus en plus de difficultés.
1: Ah oui, on peut plus en passer aujourd'hui. C'est fou. Hein.
5: Pour ces questions-là, c'est pas très grave. Mais comme l'avait dit Serge tout au début, la question, c'est de savoir qu'est-ce qu'on en fait. Si on veut avoir des systèmes qui vont avoir des relations, qui vont avoir des pour lesquels on va avoir des amitiés, est-ce que c'est vraiment intéressant ? Est-ce que le contact humain, on veut que ce soit quelque chose qu'on délègue, ou est-ce que ça va être de l'optimisation de tableaux Excel ou de recherche bibliographique ? Et aussi. Donc ça, c'est la question de savoir qu'est-ce qu'on délègue à la technologie et quelle puissance on accepte de lui conférer. Mais également, il y a quelque chose de plus, peut-être insidieux ou de plus invisible, c'est dans l'utilisation globale de systèmes d'intelligence artificielle, notamment par exemple au travail, on voit qu'il y a un retour, en tout cas une similarité assez forte entre ce qu'on voit dans certains entrepôts, par exemple d'Amazon ou dans les plateformes de travail numérique, et au début du siècle, l'industrialisation et le taylorisme, c'est-à-dire une segmentation des tâches extrêmement forte, un contrôle de l'activité, une surveillance accrue grâce à la donnée, grâce au mode de surveillance, qui en fait permet de réduire énormément l'autonomie et donc potentiellement la créativité ou d'une certaine manière l'intelligence au travail, l'humanité au travail des personnes qui sont concernées. Et donc, c'est pas uniquement une question de compétences et du choix d'utiliser ou non les systèmes, mais c'est aussi quel système on nous applique et comment on nous les applique.
1: En sachant qu'après, le souci avec tout ça, hein, c'est que derrière, il y a des boîtes finales, des boîtes, hein, des sociétés, et elles sont là pour faire de l'argent, donc elles vont vouloir qu'on l'utilise de plus en plus, pour toujours dans le but de peut-être nous mettre des publicités sous les yeux, enfin je sais pas. Donc il y a toujours cette logique financière aussi. Donc comment on va arriver ? On sait bien que l'être humain, il se laisse porter. Hein. Julien, tu disais, moi je vais pas écrire des messages d'amour à ma chérie avec de l'IA. Comment on va arriver à mettre des limites ? Parce qu'ils vont trouver un système pour te dire, il faudrait que tu le fasses comme ça, parce que ça va, je sais pas, n'importe quoi, tu vas gagner un bouquet de fleurs que ça va lui envoyer. Là, on est parti sur ce thème-là, hein, mais on pourrait imaginer des choses comme ça. Donc comment arriver à jauger ça, quoi ? À pas se faire embarquer, finalement. Et perdre son cerveau.
8: À chaque fois qu'on fait un outil, on maîtrise pas comment les gens vont l'utiliser.
1: Oui.
8: Ça, en plus, c'est des possibilités qui sont très très larges, donc on ne maîtrise pas. Et à deuxième sujet, on sait déjà que avec les outils qui arrivent, on va avoir des problèmes d'interaction. Les gens perdent l'habitude de parler avec les autres, et on voit déjà des.
1: Ça, on le voit
8: des
1: déjà avec les réseaux sociaux et tous les ados, ils se parlent plus en tout cas avec leur téléphone. Donc là, maintenant, ça.
8: Oui, mais
1: que
8: quand ils arrivent au niveau de l'entreprise, ils sont déprimés. Parce qu'on leur explique avec tous les chatbots et toute l'IA qui sont les plus beaux. Et quand ils arrivent à l'entreprise, en gros, pour faire simple, on leur dit que leur travail qu'ils ont fait n'est pas au niveau. Et là, ils ont un choc assez fort. Troisième point, il y a des études qui sont en train d'arriver. Hein, ça s'appelle l'économie de l'attention et qui montre qu'en 2050, on aura perdu 3 points de PIB avec la nouvelle génération qui arrive parce qu'elle est moins critique, elle arrive moins à se concentrer, elle arrive moins à réfléchir. Et dans, à l'heure actuelle, ils sont très, très inquiets. Toutes les études du monde entier sont très, très inquiètes parce qu'en fait, les étudiants, au lieu de l'utiliser, entre guillemets, ChatGPT pour augmenter leurs compétences, ça remplace leur cerveau.
1: C'est ça.
8: Et comme disait un philosophe, qu'on va les remplacer leur cerveau, c'est pas bon. Et dernier point, l'avantage, c'est qu'en fait, les gens pourront toujours avoir le même QI, puisqu'en fait, le QI, c'est la moyenne d'un niveau donné sur, comme il s'appelle, sur une époque. Et le QI, entre guillemets, est resté à 100, mais on a pris, pendant les 20 dernières années, on a, entre guillemets, augmenté par rapport à 20 ans, et là, on devrait rebaisser. Mais c'est pas dramatique, hein.
3: Je peux être, je vais être en désaccord avec toi, François. En fait, j'en sais rien. Je vais juste faire un peu un retour en arrière. C'est que quand l'écriture est arrivée, les gens ont dit attention, l'écriture, ça va rendre bête. Quand l'imprimerie est arrivée, les gens ont dit attention, l'imprimerie, ça va rendre les gens bêtes parce qu'ils n'ont plus besoin de mémoriser quoi que ce soit. Je sais pas, d'accord. Tout ce que je sais, c'est que les gens vont avoir beaucoup plus de temps parce qu'on va leur les dégager d'un certain nombre de tâches qui leur faisaient perdre du temps et qui n'étaient pas particulièrement intelligents. Je sais, c'est que les gens vont avoir beaucoup plus de temps parce qu'on va leur les dégager d'un certain nombre de tâches qui leur faisaient perdre du temps et qui étaient

0: Néant. Donc, je le suis moi-même. Je sais très bien que j'ai tendance à utiliser plus facilement ces IA génératives parce que, bon, j'ai un mail à écrire, c'est pas important, je vais le faire faire par l'IA. Donc, je suis.
1: Ah, Serge, t'as perdu. Ah, justement, juste pour conclure
0: Est-ce
1: cette
0: qu'on va
1: émission.
0: devenir plus bête ou pas? J'en sais rien.
1: Oui, Serge, du coup, merci. Pour conclure cette émission, en fait, passionnante, est-ce que selon vous, l'IA, c'est une menace ou une chance?
2: Une chance.
1: Petit tour de table. Je suppose que vous allez tous dire que c'est une chance autour de la table.
0: Je veux dire que
2: C'est
0: ça dépend de ce qu'on en
2: l'opportunité.
0: fait.
2: Ouais.
1: D'opportunité, oui.
2: Parce que ça
0: Si,
2: dépend
0: si.
2: exactement.
3: Si c'est pour avoir de la surveillance et mieux faire, avoir donné, pardon, des outils qui permettent de gérer par la dictature les populations, je suis pas sûr que ça soit génial.
1: Effectivement. Eh bien, pour refermer ce débat, cette émission, faut qu'on en parle. L'intelligence artificielle, c'est clair, elle va peut-être pas tuer finalement l'emploi, mais elle est en train de le transformer de la même manière. Donc, qu'on conçoit le travail, l'éducation, le lien social. La vraie question, je pense que vous l'avez souligné, c'est peut-être pas que va faire finalement l'IA, c'est plutôt que va faire l'humain en fait avec l'IA. Donc, merci à toutes et à tous de nous avoir suivis. Nous avons reçu
4: Julianne Luneau, qui est fondateur de The French Bot. Merci beaucoup.
2: Merci à vous.
1: Nous avions Rémi Chapu, qui est enseignant à CEPE Lyon, un chercheur au LIRIS, membre du Collège Humanité Société IA à l'AFIA, qui est docteur en intelligence artificielle et spécialiste de l'éthique compulsationnelle. Merci Rémi.
5: Merci pour l'invitation.
4: Serge Abitboul, qui est informaticien, chercheur à l'ENS Paris et directeur de recherche émérite à l'INRIA. Merci.
0: Merci à vous.
1: Jean-François Foucard, qui est secrétaire national parcours professionnel à la CFE-CGC. Merci Jean-François.
6: Merci à vous.
4: Et enfin, Pierre Baldi, qui est doctorant en droit du travail au sein de l'école de droit social de Montpellier sur le sujet intelligence artificielle et relations au travail, membre du collège Humanité, Société et IA de l'Association française de l'intelligence artificielle. Merci beaucoup.
6: Merci à vous.
1: Eh bien voilà, merci à vous de nous avoir suivis. Si vous voulez en savoir un petit peu plus, n'hésitez pas à aller voir ensuite le podcast ou à écouter sur vos radios. Faut qu'on en parle la suite sur l'IA avec nos invités pour 20 minutes de bonus, bien évidemment.
4: À tout de suite, bye bye bye.

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Bonjour à tous, merci d'être connecté, que tu sois chez toi, que tu sois dans ton jardin, que tu sois dans ta voiture. Reste branché, reste connecté. Aujourd'hui, nous allons parler d'un sujet qui semble être évident. On n'en parle pas souvent, mais c'est un sujet fondamental. J'aimerais te poser une question. Te rappelles-tu la dernière fois que tu as dit merci à quelqu'un? C'était quand ça? Peut-être ce matin, ou hier, ou il y a quelques jours, ou jamais? Et pense à la question. Et si je disais ce simple mot, merci? Nous allons parler de la gratitude. Tu sais que la gratitude n'est pas juste dire merci. C'est un état d'esprit. C'est une façon consciente de reconnaître et d'apprécier ce qui est positif dans notre vie. Tu sais que sur le plan scientifique, les études montrent que les personnes qui pratiquent régulièrement la gratitude, qui apprennent à dire merci, dorment mieux, ont un meilleur sommeil et ont moins de stress dans la vie. Et ces personnes construisent des relations beaucoup plus

plus solide. Et ça fonctionne aussi pour soi, pour soi-même. Se concentrer sur ce que l'on a plutôt que sur ce qui manque change profondément notre regard de la vie. Car trop souvent, nous nous arrêtons sur ce que nous n'avons pas. Je n'ai pas une voiture, je n'ai pas un chien, je n'ai pas une maison, je n'ai pas un diplôme, je n'ai pas de l'eau. Mais on ne se concentre pas sur ce que l'on a, ce que l'on reçoit. Et c'est important de pouvoir le dire. Alors, comment pratiquer concrètement cette gratitude? C'est important. Je le disais tout à l'heure, remercier est un geste important. Remercier quelqu'un pour un cadeau qu'il t'a offert. Remercier quelqu'un pour un geste, même une pensée. Et remercier ton voisin parce que ton voisin est venu débroussailler devant ta maison. Remercier un collègue parce qu'il t'a remplacé. Remercier un enfant qui t'offre un beau bouquet. Remercier aussi le ciel pour le soleil. Remercier le ciel, Dieu, pour la pluie et les saisons qu'il nous accorde. Remercier aussi pour la santé que tu as, ton cœur qui bat. Remercier pour la famille, pour ton grand-père. Remercier pour un voisin, remercier pour une voisine. C'est important aujourd'hui dans notre pays d'apprendre à remercier. Remercier le maire de la commune pour ce qu'il a fait. Remercier les députés pour ce qu'ils ont fait. Remercier est fondamental. Et prendre quelques minutes pour ça chaque jour. Alors je pourrais te donner quelques conseils, d'accord, qui sont des conseils importants. Pourquoi chaque jour, comme on le conseille, ne pas avoir un petit journal de gratitude et noter au moins deux ou trois choses pour lesquelles vous êtes reconnaissant au cours de la journée. Qu'est-ce qui s'est bien passé pour toi au cours de la journée? C'est important. Apprendre aussi à dire sincèrement merci. C'est-à-dire, la prochaine fois que quelqu'un fait quelque chose pour toi, apprends vraiment à lui dire merci. Et dans ton journal, peut-être, tu peux expliquer pourquoi cela compte pour toi. Pourquoi ça compte pour toi, tu lui as dit merci. Il y a aussi cette gratitude intérieure. Chaque matin, il est important pour toi de prendre le temps pour penser à quelque chose que quelqu'un a fait pour vous et qui vous a rendu heureux. Et tu verras, tu seras surpris. Ta liste peut être longue des choses pour lesquelles nous pouvons remercier quelqu'un et aussi remercier Dieu. Et la Bible dit, je te loue Dieu de ce que je sois une créature si merveilleuse. Apprendre à remercier Dieu pour ce qu'il fait pour nous, pour ce qu'il fait dans notre vie. Alors dans la Bible, tu vas retrouver que la gratitude a une place importante parce que Dieu est celui qui donne. Et dans 1 Thessaloniciens chapitre 5 verset 18, tu peux lire, rendez grâce en toutes choses, car c'est la volonté de Dieu pour vous en Jésus-Christ. Ce texte nous rappelle que la gratitude n'est pas seulement pour les grandes choses, les grandes réalisations, mais pour chaque petit moment que Dieu nous permet de vivre, chaque petite expérience, chaque bienfait que nous recevons, nous devons apprendre à exprimer de la gratitude. Et c'est important de pouvoir le dire aujourd'hui, alors pour te sentir heureux, pour te sentir mieux, de garder ce journal de la gratitude. Alors, construis ton journal, apprends à dire merci, apprends à remercier et à reconnaître que ce que tu as, ce sont des bénédictions. Alors, pourquoi ne pas appeler les animateurs de cette station radio Mega FM et leur dire merci pour ce que vous faites. Merci pour le travail de diffusion que vous faites. Alors aussi, pourquoi ne pas inscrire dans ton programme quotidien, dans ton programme journalier, des temps de remerciement et de gratitude vis-à-vis de Dieu, ton Créateur. Fais-le et tu verras comment tu te sentiras mieux. Si tu as besoin d'être aidé, prends contact avec nous, l'Évangile sans frontières 971. Et d'ici là, laisse Dieu inscrire dans ton cœur ces temps de gratitude et de reconnaissance. À très bientôt pour un prochain partage.

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0: Je salue tous les fidèles branchés de 88.9 de Méga FM. Aujourd'hui, c'est le jour du village de Guati Santé. Ça se déroule du côté d'Anse-Bertrand, du côté du top adventiste d'Anse-Bertrand. Nous avons un animateur en extérieur. Il s'agit de Gisèle. Gisèle, est-ce que tu m'entends?
1: Oui, je t'entends, Oni.
0: Donc, tu es à l'antenne. Tu vas nous décrire qu'est-ce qui se passe là-bas.
1: Avant de vous décrire ce que c'est pas, je vais dire bonjour aux auditeurs de Méga FM. Belle bonjour, qu'on en immense tout auditeur qui l'a bien connecté. Aujourd'hui, dimanche 3 mai, nous lance Bertrand pour une belle manifestation qui mettait en place par l'église adventiste en Bertrand qui est bien Guati Feria. 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Ça fait mêler comme ça des farines. So, ça veut dire nous allons nous mettre en place une manifestation. C'est vous qui gérez tout le bitin. Faut courir à droite, à gauche. Donc là, présent là, il est puis nous. Vous attendez-nous toujours, Oni?
0: Oui, attendez-nous okay. Parfaitement bien.
1: Ok, ben, si vous attendez nous bien, ça veut dire que vous dites alors aussi qu'on attend nous très bien. 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
4: 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Donc c'est vraiment un esprit de recyclage, un esprit de cohésion aussi, un esprit de partage, parce que tout le monde qui vient, il y a qu'à déposer des matériaux et il y a qu'à répartir ça qui n'y a pas parti en fait. Mais nous n'y a qu'à partager gratuitement. Et là, voilà, il y a une première édition là, qui fait l'année passée, et là, c'est deuxième édition-là. 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Le public était là, les dons étaient là, les professionnels étaient là. Franchement, on a passé une matinée extraordinaire. C'est pour ça qu'on a renouvelé la deuxième fois. 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C'est gratuit et c'est ouvert à tous.
3: Grand merci Sonia. Eh bien, on y, tout auditeur Mega FM.